0: trio pour ce titre Linon, c'était Major Lazer, Meu et DJ Snake à l'instant.
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2: Le tissage du vivant, c'est Diana le nom d'une exposition à Bienne qui présente le travail de Dominique Bartel.
0: La jeune photographe, lauréate de la deuxième enquête photographique Jura Bernois, a mené de septembre 2024 à décembre 2025 un projet artistique auprès d'éleveurs et d'éleveuses ovins de la région. Objectif, mettre en lumière un territoire façonné par une longue histoire de relations entre humains, animaux et paysages. À l'occasion d'une journée de travail avec des moutons dans un pâturage à Sonsbeau, nous sommes allés à sa rencontre. Reportage.
3: Je m'appelle Dominique Partès et je suis photographe. J'avais déjà travaillé sur les moutons avant de postuler pour ce projet. Et au tout début, ça m'a intéressée à cause du tricot et du crochet. Enfin, parce que je trouvais intéressant un peu de retracer de où vient cette laine, cette matière. Donc je me suis intéressée aux moutons. Après, quand j'ai vu l'appel à projet, je me suis dit que ce serait parfait de continuer ce projet dans ce cadre-là.
4: Il faut les sortir pour faire les photos.
3: J'aimerais bien d'abord faire juste des photos de la baraque.
4: Oui.
3: Et ensuite, ce serait cool de les sortir, ouais.
4: Voilà, ben on fait comme ça.
3: Pour moi, prendre des photos, c'est aussi attendre, savoir réagir à une situation. C'est moi qui dois me déplacer, c'est pas le mouton qui va se déplacer pour moi. Donc ouais, je trouve assez intéressant cette flexibilité que ça demande aussi de ma part. Ce serait possible que je rentre dans la cabane pour faire des photos ?
4: Dans la cabane ?
3: C'est pas idéal.
4: Où vous pouvez rentrer ?
3: Ok.
4: Aucun problème.
3: Super.
4: Aucun problème.
3: Ok. En fait, j'aimerais poser peut-être une caméra par terre. C'est juste une petite caméra qui filme en 360 degrés pour essayer de s'approcher un peu de la vision des moutons même. Parce que j'ai lu qu'en fait, ils avaient une vision de 320 degrés, donc beaucoup plus que nous. Et je trouve intéressant d'essayer de me mettre à leur place à travers un point de vue ou ouais, les moyens de la photographie. Finalement, je parle des moutons, mais c'est pour parler des humains, parce que c'est un animal qui a été domestiqué, puis je dois passer par les humains pour avoir contact avec les moutons. Et finalement, je trouve que les moutons dans la région, ça dresse aussi un portrait des personnes qui habitent dans la région. On pourrait presque dire que c'est aussi un projet qui parle des humains, mais sans en parler directement. Donc là, c'est la fin du film.
2: Mais c'était super. C'était surtout un reportage de Régis Meria dans un pâturage à Sonsbeau avec la photographe Dominique Bartels, lauréate de la deuxième enquête photographique Jura Bernois pour son projet artistique auprès d'éleveurs et d'éleveuses ovins de la région.
0: Vernis samedi, l'exposition Le tissage du vivant qui présente son travail dans le cadre des journées photographiques de Bienne est à voir jusqu'au 30 mai.
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0: Die with a smile, Lady Gaga et Bruno Mars pour nous aider dans la création de ce début de journée.
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2: On fait un point sur notre enquête autour de notre son mystère. On a eu beaucoup de chouettes propositions. Certaines pouvaient se rapprocher de la vraie origine de notre bruit, d'autres pas du tout. À vous de faire de l'ordre là-dedans pour tenter de toucher ces 260 francs de cadeaux. Écoutez bien cette chose qui fait du bruit.
0: Vous avez fait beaucoup de propositions, parmi lesquelles ouvrir des rouleaux attrape-mouche, l'explosion de pop-corn dans une casserole, manipuler du Sagex, décrocher les boules de Noël du sapin, perforer une feuille avec une perforatrice, tapoter sur un téléphone avec ses mains ou ses doigts. Ce n'était donc pas ces réponses-là. À vous de tenter votre chance au 032 482 60 20. Tout de suite pour ces 260 francs de cadeaux. Vous êtes là, bonjour.
3: Oui, bonjour.
0: Bienvenue. Bonjour, Philippe. Comment ça va?
3: Ben, ça va bien, vite qu'on est réveillé, c'est bon.
0: Eh oui, c'est bon, la journée peut se lancer. Et peut-être qu'elle peut se lancer avec un beau cadeau pour vous. Avant d'y arriver, vous allez même peut-être pouvoir gagner un bonus autour de notre son mystère. Pour ça, il faudra répondre juste à notre question du jour. Et pour choisir cette question, le hasard total qui vient de vous, donnez-nous un chiffre entre 1 et 5, s'il vous plaît.
3: 5.
0: La cinquième, eh ben c'est celle-ci, voilà. Qui a écrit Roméo et Juliette?
3: Aucune idée.
0: Ok, pas du tout, on n'essaye pas un truc au cas où? Non?
3: Oh, Alexandre Dumas.
0: Ok, c'est essayé comme ça. Ah ben, c'était pas le bon test. C'était un autre. C'est William Shakespeare qui a écrit cette magnifique pièce. Bon, pas de bonus aujourd'hui, c'est pas grave. Ça vous permet quand même de pouvoir nous donner votre origine du son mystère. Donc, selon vous, pour 260 francs ce matin, notre son mystère, c'est quoi?
3: Alors, il me semblerait que c'est quelqu'un qui brasse des cartes pour, quand on fait Yass, mélanger les cartes sur la table.
0: Brum. Vous êtes un grand yasseur, hein?
3: Ah, pas grand, mais comment
0: ils font? Dès qu'il y a moyen, on se fait un petit yass volontiers. Malheureusement, c'est pas ça. C'est pas cette réponse-là, mais bien essayé. Merci beaucoup.
3: Merci, bonne journée.
0: Au revoir. Allez, 032 482 60 20, c'est votre possibilité de gagner peut-être 260 francs ce lundi.
2: Vous êtes en direct avec nous, bonjour.
4: Oui, bonjour.
2: Comment allez-vous?
4: Ça va pas mal.
2: Super. Alors, pour vous, ça pourrait être quoi ce son mystère en gardant bien en tête que ce ne sont pas des cartes que l'on mélange, des cartes de Yass?
4: Alors, moi j'ai pensé que ça pourrait être peut-être ton... Et avec la petite ramassoire et la balayette, et puis quand on la secoue à l'intérieur de la poubelle, on tape avec la balayette sur la ramassoire.
2: Alors, j'ai juste pas compris le début de votre réponse, parce que ça a un tout petit peu coupé. Est-ce que vous pouvez nous la répéter, s'il vous plaît?
4: Oui, quand on ramasse du chenille avec la ramassoire par terre, avec la petite balayette, et puis au moment où on secoue tout ça à l'intérieur de la poubelle.
2: D'accord, ok, ça marche. Alors, on va garder, noter votre proposition, mais c'est pas la bonne, c'est pas celle de notre son mystère. D'accord. Merci beaucoup,
4: d'accord,
2: en tout cas. On vous souhaite une toute belle journée.
4: Merci, bonne journée à vous aussi.
0: Au revoir. Bon, on a fait de l'avance quand même, c'est notre avantage de ce matin. 260 francs toujours pour ce lundi, peut-être 10 francs plus demain dans la cagnotte.
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0: Une atmosphère onirique et poétique planait samedi soir sous l'imposant clocher de l'église du Pascard à Bienne. Les rêves d'Hayao Miyazaki. C'est le nom du concert qui était proposé par l'ensemble Horizon.
2: Le groupe musical interprétait quelques grands thèmes tirés de la filmographie du célèbre maître de l'animation japonaise, comme Mon voisin Totoro, Le voyage de Chihiro ou encore Le château ambulant. Régis Meria est allé s'imprégner de l'ambiance.

0: ils sont cinq musiciens qui revisitent les musiques des célèbres films d'Hayao Miyazaki. À la baguette, personne, puisque l'ensemble Horizon joue sans chef d'orchestre avec une volonté assumée, rendre la musique classique plus vivante, plus accessible et surtout moins codifiée.
1: C'est voulu, on joue sans chef d'orchestre, alors c'est plus compliqué, mais je pense que ça crée une fusion aussi qui est beaucoup plus intéressante pour les musiciens, ça les met plus en valeur, chacun a une grosse responsabilité, et puis je pense que pour le public, il y a quelque chose de fort aussi de voir un groupe qui vit comme ça ensemble.
0: À l'origine du projet, Camille Quinton, flûtiste et co-directrice artistique de l'ensemble. Son objectif, mélanger musique classique et pop culture.
1: On fait tout ce qui nous passe par la tête. Et donc on va dire, j'aimerais faire un blind test avec de la culture pop. J'aimerais faire un concert Ghibli, petit effectif. Donc voilà, ça c'est toutes les choses, on va dire, de création artistique, c'est le rôle du directeur artistique.
0: L'univers des studios Ghibli s'est imposé auprès du grand public, c'est aussi grâce à la musique de Joe Hisaishi, compositeur japonais emblématique de la plupart des œuvres de Miyazaki. Des mélodies pensées pour le cinéma, mais qui continuent à raconter quelque chose, même sans les images, de manière un peu différente.
1: Je pense qu'on se l'approprie plus quand il n'y a pas les images. Moi, les images, elles ne me quittent pas. J'ai vraiment ces traits de peinture, d'aquarelle. Les couleurs chez Miyazaki, ça me bouleverse. Et en fait, quand je joue, j'ai ces couleurs. Je n'ai pas la scène. Quelquefois, j'ai la scène, hein, dans ces moments grandioses où je me dis « Oh oui, là, c'est ça qui se passe !» Mais par contre, quand on le joue sans le film, ben, en fait, il n'est plus question de l'histoire telle qu'elle a été montrée, mais de comment nous, finalement, on a ressenti l'histoire. Et en plus, dans une réadaptation qui ne sonne pas tout à fait comme l'original, je crois qu'il y a vraiment un truc de... Juste, j'ai envie de vous jouer comme moi je le ressens.
0: Avec ce genre de proposition, l'ensemble Horizon cherche aussi à attirer un public qui ne pousserait peut-être jamais les portes d'un concert classique traditionnel. Car pour Camille Quinton, la frontière entre pop culture et musique classique n'a plus vraiment de sens aujourd'hui.
1: Pour nous, c'était vraiment important de décloisonner. C'est important pour nous de ne pas s'habiller trop classique non plus. Il faut que le public s'identifie à la musique classique et que voit qu'en fait, les musiciens classiques, on est des gens normaux et comme eux. Et qu'en fait... La musique classique, c'est pas que Mozart et Beethoven, c'est aussi Ghibli, c'est aussi les musiques de films, c'est aussi les musiques de jeux vidéo. Il y a des bandes originales symphoniques extraordinaires dans tout ce répertoire-là. C'est vraiment très très riche. Ghibli, je pense qu'il n'a pas à pallier face à du Debussy ou du Ravel, par exemple.
0: Entre cinéma d'animation, jeux vidéo et répertoire symphonique, l'ensemble Horizon revendique donc une musique classique plus libre et surtout beaucoup plus proche du public. Une approche que ce dernier semble plutôt apprécier.
2: Voilà, c'était un sujet de Régis Meria qui revenait sur le concert Les Rêves d'Hayao Miyazaki proposé par l'ensemble Horizon. C'était samedi à l'église du Pascard à Bienne. À noter que la soirée a rassemblé 250 personnes.

0: C'était Pink pour accompagner ce lundi matin avec What About Us. On est ensemble encore jusqu'à 9h.
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0: Aerosmith pour nous aider à construire ce lundi matin avec Crazy.
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2: Est-ce que vous êtes bonne en cuisine, Diana? J'ai une petite idée, hein, parce qu'on a déjà pu goûter 2-3 trucs.
0: Je dirais que je suis dans la moyenne.
2: C'est la bonne réponse de Suisse. Oh, je suis pas forte, mais je suis pas nulle non plus. Vous préférez faire quoi en cuisine, vous? C'est plutôt salé, plutôt sucré, plutôt les apéros, les desserts?
0: Alors, plutôt salé, ouais. Je suis pas grande pâtissière.
2: Bon, bah, ce sera pas pour vous, en tout cas, ce qui se trame dans les couloirs là, de la radio. Parce que si vous êtes plutôt branché dessert à la maison, on vous conseille de tester encore 2-3 petits trucs, de vous mettre vraiment bien au clair dans ce que vous aimez faire comme dessert, dans ce que vous arrivez à faire. Si vous êtes en plein test, eh bien continuez de les faire pour être au top sur la saison prochaine. 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Il se pourrait bien qu'on vous mette en avant, vous, fans de desserts, de gâteaux et autres cakes en tout genre. Donc, n'hésitez pas à tester ça encore un peu. Et puis, à parfaire vos recettes, ça pourrait vous faire gagner de jolis cadeaux.

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1: Bienvenue dans votre matinale, celle qui vous tire du lit avec le sourire, café chaud, et le café chaud hein, qui fait du bien hein, vu la température en ce moment, et croissant à portée de main. On démarre ensemble cette journée de vendredi de l'Ascension sur RJB, et chez nous, pas question de faire le pont. À 6h20, comme d'habitude, place au son qui réveille, hein, le titre parfait pour sortir du mode veille et attaquer cette journée de vendredi du bon pied. Côté musique, on vous a préparé une belle playlist avec notamment Lady Gaga, Queen, Dua Lipa et Luis Capaldi dans un instant qui arrive. Alors que vous soyez en week-end prolongé ou parmi les courageux qui prennent la route du travail ce matin, on est là avec vous jusqu'à 9h. La matinale, c'est parti. Néa avec son titre Somsay sur RJB.
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1: Et on continue, vous continuez gentiment mais sûrement vos investigations pour essayer de décrocher cette cagnotte qui grimpe gentiment. 290 francs à tenter de remporter tout à l'heure, ce sera juste après les informations de 7h, avec ce fameux son mystère que vous avez toujours pas réussi à trouver. Alors on sait plusieurs choses, on sait que ce n'est pas une machine à écrire, que ce n'est pas du papier attrape-mouche, que ce n'est pas tailler des arbres, écraser de l'ail avec un couteau non plus, ou encore frotter une brosse à dents sur un micro. Ce qu'on connaît en revanche, c'est que ça s'utilise avec une main, que c'est une matière naturelle et que c'est suspendu, mais pas forcément obligé. Information qui n'est pas forcément des plus utiles, mais comme ça, vous le savez. Alors du coup, je vous propose qu'on se réécoute ce son, comme ça vous avez encore une petite heure pour investiguer et tenter de décrocher cette cagnotte. C'est pas facile, on le sait. Vous continuez vos investigations, on jouera ensemble après les informations de 7h. Et profitez-en, jetez-vous sur votre téléphone parce que ben, c'est l'Ascension, c'est le week-end. Il y a peut-être pas mal de gens qui sont sur le dossier, mais qui sont en week-end prolongé, qui ne seront pas là ce matin. L'occasion pour vous de tenter donc tout à l'heure de décrocher cette cagnotte qui s'élève ce matin à 290 francs. 6h21 sur RJB en compagnie du groupe Summer.
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1: Ce matin, avec le son qui réveille, on démarre fort avec Muse et son titre Supremacy. Un morceau puissant, presque cinématographique, porté par la voix incroyable de Matt Bellamy et une ambiance digne d'un générique de James Bond sorti en 2012. C'est le réveil parfait pour attaquer cette journée avec énergie. Et on remercie Jean de Saint-Imier qui nous propose donc ce titre ce matin. De quoi encourager ceux qui, comme nous, travaillent en ce vendredi de l'Ascension.

Muse Supremacy, le titre, le son qui réveille de ce vendredi matin. On remercie Jean de Saint-Imier qui nous a proposé ce titre. Et si vous aussi, vous avez envie de nous proposer votre son qui réveille, peu importe le style, hein, vous pouvez directement nous écrire sur WhatsApp au 079 689 20 20. In the Air Tonight, le titre de Phil Collins, une chanson qui a été maintes et maintes fois reprise. J'ai découvert dernièrement une reprise assez intéressante du groupe Sons of Legion, que je vous invite à aller découvrir sur les plateformes de musique. Vraiment une reprise très très réussie de cet énorme succès signé Phil Collins. Et en ce vendredi de l'Ascension, si vous avez envie de nous partager un petit peu ce que vous avez prévu pour ce week-end prolongé, n'hésitez pas à le faire directement sur WhatsApp au 079 689 20 20. Ça nous fait toujours plaisir de lire vos messages. 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

0: in the USA, le titre de Bruce Springsteen, que beaucoup de gens pensaient à sa sortie hein, que c'était une chanson patriotique, mais pas du tout. Si vous écoutez bien les paroles, hein, Bruce Springsteen critique ouvertement son pays et il continue à le faire puisqu'il a sorti en début d'année une chanson qui revenait sur les événements de Minneapolis où il se gêne pas de dire ce qu'il pense. La suite en musique, ce sera avec The Weeknd et Daft Punk pour nous emmener gentiment vers le journal de 7h. Et on vous souhaite un très bon long week-end pour ceux qui font le pont et beaucoup de courage à ceux qui partent travailler en ce vendredi de l'Ascension. C'est la matinale et on est ensemble jusqu'à 9h.
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0: Dans la suite de cette matinale, on va jouer ensemble, hein, comme tous les jours, au son mystère dans quelques minutes avec 290 francs, oui, dans la cagnotte pour celui ou celle qui le trouvera peut-être demain. Hein. Vous continuez vos investigations. Place également à Contrôle K à 7h35 qui nous expliquera que ChatGPT n'est pas le meilleur conseiller médical, surtout en cas d'urgence. On découvrira ça avec Stéphane Corps, spécialiste des questions numériques. Et puis bien sûr toute la musique que vous aimez pour vous accompagner dans ce vendredi de l'Ascension. On vous souhaite beaucoup de courage si vous partez travailler et un très bon week-end si vous faites le pont.
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0: Alors pour ceux qui ne font pas le pont, qui sont debout tout simplement déjà maintenant, on va continuer nos investigations avec 290 francs dans la cagnotte ce matin à tenter de décrocher si vous trouvez ce fameux son mystère que je vous repasse tout de suite. Ça fait un petit moment hein, qu'on le recherche, ce son mystère. Il y aura peut-être un petit peu moins de monde pour jouer ce matin, donc tentez votre chance. Vous m'appelez maintenant au 032 482 60 20 pour tenter, pour me proposer, peut-être remporter les 290 francs qu'il y a dans la cagnotte ce matin. On sait que ce n'est pas une machine à écrire. Du papier, attrape-mouche, tailler des arbres également. On sait que ce n'est pas écraser de l'ail avec un couteau ou frotter une brosse à dents sur un micro. 032 482 60 20. On sent que c'est calme hein, ce matin. N'hésitez pas à nous appeler pour tenter de décrocher 290 francs quand même dans la cagnotte. Ce qu'on sait en revanche aussi avec ce son mystère, on sait que ça s'utilise avec une main, que c'est une matière naturelle et puis que c'est suspendu, mais c'est pas forcément obligé. Allez, dernière chance, 032 482 60 20 pour jouer avec moi et tenter de décrocher ces 290 francs dans la cagnotte. Je vous propose de vous repasser une dernière fois ce son pour tenter peut-être de vous éclairer. Ça fait un petit moment hein, qu'on est dessus, 290 francs, mais on sent que c'est le week-end et qu'il y a moins de monde pour jouer avec nous. Ben tant pis, on va donc rajouter 10 francs dans la cagnotte, donc 300 francs, ce sera donc à tenter de décrocher. Ce sera donc lundi matin.

Mary O, le titre de Bruno Mars dans la matinale 7h26. Je ne sais pas si vous avez vu passer cette info, mais en Corée du Sud, il existe un vrai concours de sieste organisé le week-end dernier à Séoul. Le principe, il était très simple. Des participants qui se sont allongés dans un parc public et qui devaient dormir le plus paisiblement possible pendant 90 minutes. Les gagnants étaient départagés grâce à leur rythme cardiaque et leur stabilité pendant le sommeil. Une compétition qui serait très prise au sérieux dans un pays où on leur manque énormément de sommeil à cause du rythme de travail. Comme quoi, faire la sieste peut aussi devenir un sport. Alors j'ai envie de vous dire que si vous êtes en week-end, eh ben bonne séance de sport.

0: Le King of Pop, Michael Jackson, avec son titre Smooth Criminal. La suite, c'est avec Control K qui nous explique que ChatGPT n'est pas le meilleur conseiller médical, surtout en cas d'urgence.
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2: D'après une récente étude, ChatGPT ne serait pas le meilleur conseiller médical, surtout lors des urgences médicales, vu qu'il se tromperait une fois sur deux. Stéphane Corr, vous êtes spécialiste des questions numériques et formateur. Est-ce que vous pouvez nous en dire plus ?
3: Oui, alors cette étude qui a été publiée dans Nature Medicine, donc qui est une revue extrêmement sérieuse, les chercheurs ont testé 60 vignettes cliniques qui couvraient 21 spécialités avec 16 conditions et près d'un millier d'interactions. Et dans la majorité des cas, c'est-à-dire plus de 50%, ChatGPT Health, donc la version vraiment orientée médecine, a sous-trié en fait des véritables urgences médicales. Donc elle a mal orienté les gens par rapport à l'urgence de leur situation et la nécessité du traitement.
2: Et qu'est-ce que ça dit sur notre société, ça ?
3: Alors ça dit aussi que les gens cherchent des solutions par rapport à leurs problèmes de santé. On avait avant l'utilisation de Google, ce qui représentait des fois un peu un souci pour les médecins par rapport aux questions que les gens posaient ou aux symptômes tout d'un coup qu'ils associaient avec différents types de maladies qui n'étaient peut-être pas du tout corrélés à ces symptômes et la masse de traitement d'informations. Mais ça dit aussi que finalement, quand on se sent mal, il est compliqué de trouver des solutions à court terme. Donc, on nous dit qu'il ne faut pas aller aux urgences, quel que soit le ressenti, il faudra être qualifié pour pouvoir dire à ce moment-là, je peux ou je ne peux pas aller aux urgences. Et puis, si on veut avoir accès à un médecin généraliste, c'est aussi extrêmement compliqué et coûteux, alors qu'il y a une forte pression pour réduire les coûts des systèmes d'assurance.
2: Et du coup, quelles sont les solutions pour vous ?
3: Alors, pour moi, la Chine a peut-être ouvert la porte sur une solution parce qu'elle expérimente à grande échelle une nouvelle forme de médecine de proximité. Donc, il y a des kiosques médicaux automatisés qui ont été répartis dans différents lieux que les gens fréquentent. Et ça permet de réaliser un diagnostic de base, d'orienter les patients sans consultation physique immédiate avec un médecin. L'utilisateur, il rentre dans une cabine, il renseigne des symptômes, effectue quelques mesures grâce aux capteurs qui sont présents dans cette cabine, que ce soit pression artérielle, température, fréquence cardiaque, niveau d'oxygène. Et puis ensuite, le système évalue grâce à l'intelligence artificielle les éventuels symptômes et réalités ou corrélations avec un problème de santé réel et aiguille soit la personne chez un médecin, soit aux urgences, soit à la pharmacie pour avoir une ordonnance pour certains médicaments. Donc il ne s'agit pas juste de l'intelligence artificielle sur laquelle on va énumérer des symptômes de manière subjective, mais il s'agit de mesures, de constantes liées à le fonctionnement de notre organisme qui sont corrélées avec ces symptômes. Donc on a quelque chose qui est beaucoup plus poussé et je trouve que c'est vraiment intéressant pour dégorger non seulement les urgences, mais aussi diminuer les coûts de la santé par des diagnostics peut-être un peu plus avérés. Et il ne faut pas oublier non plus qu'il existe au niveau des hôpitaux universitaires de Genève, des HUG, le chatbot Confiance qui lui est préconfiguré pour répondre au mieux par rapport à des symptômes ressentis.
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5: Le son mystère qui arrive comme une boule de chantier, un peu à l'image de Miley Cyrus dans son titre Wrecking Ball. On repart pour une nouvelle semaine de son mystère avec, pour bien démarrer, ces 300 francs de cadeaux à gagner ce matin. On attend vos propositions de réponse après les infos de 7h. C'est pas tout de suite qu'il faut appeler. D'ici là, on écoute ce bruit que vous devez reconnaître.
0: Alors on sait plusieurs choses hein, sur ce son, ce n'est pas une machine à écrire, du papier attrape-mouche, bizarre du papier attrape-mouche avec ce son-là, c'est le bruit des mouches qui font ce bruit-là ou...
5: Et je crois bien que lorsqu'il a été proposé, c'était au moment de le dérouler le papier attrape-mouche.
0: Ah voilà, ouais, je comprends mieux. Ce n'est pas tailler des arbres non plus, ni écraser de l'ail avec un couteau, chose que je fais régulièrement d'ailleurs, hein, moi qui mets de l'ail partout. Frotter une brosse à dents sur un micro, ce qu'on connaît c'est qu'il y a un mouvement, c'est sûr. Pas de métal, il y a... Non, c'est pas la bonne liste que j'ai sous les yeux. Mais bon, on sait pas mal de choses. D'ailleurs, Diana, vous devez le savoir mieux que moi, d'ailleurs, vu que vous êtes là tous les matins. Oui. Qu'est-ce qu'on sait exactement sur ce
5: On sait que, par exemple, que c'est quelque chose qui est en principe suspendu au mur. En tout cas, c'est sous cette forme-là qu'on le retrouve plus régulièrement. Je sais que c'est aussi quelque chose qu'on ne trouve. On pourrait, mais c'est plutôt rare. On le trouve pas dans les toilettes. Voilà, par exemple. Et puis, c'est aussi un son qui comprend une matière naturelle.
0: Voilà, matière naturelle, très important. Et en plus, on démarre bien la semaine, puisque c'est 300 francs dans la cagnotte. Un chiffre tout rond, faudra jouer avec nous. Ce sera juste après les informations de 7h, en espérant pour vous, peut-être, de démarrer cette nouvelle semaine avec un petit 300 francs dans le porte-monnaie. Ça fait toujours plaisir.
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0: Chose promise, chose due. Vendredi passé, nous avons passé un extrait du nouvel album des Rolling Stones dans notre chronique Quad 9 à 8h20. Et un auditeur nous a fait savoir qu'il y avait un deuxième extrait qui avait été dévoilé de ce futur album qui sortira le 10 juillet prochain. Alors du coup, je vous propose qu'on se l'écoute ce matin dans notre son qui réveille, Rough and Twisted, un titre brut, bluesy et taillé pour être écouté fort dès le petit-déj. Mick Jagger et Keith Richards prouve une fois encore que le rock n'a pas pris une ride. Et eux non plus. Vous pensez qu'ils ont quel âge, Diana, ces deux personnes?
5: Oh là là, mais là, on est sur des dinosaures.
0: Ah, des dinosaures, effectivement. 80 balais passés largement pour les deux. Et pourtant, ils sont plutôt en forme. Écoutez seulement.

0: Les Rolling Stones avec ce deuxième extrait hein, lors de leur nouvel album hein, qui sortira donc le 10 juillet. On vous le disait, 80 ballets passés. Bon, moi, j'aimerais bien être comme eux à leur âge. Hein. Je ne sais pas vous, Diana, mais...
1: Oui, après, on ne sait pas ce qu'il y a derrière hein, pour entretenir tout ça. On ne sait pas s'il y a des prises de substances, peut-être. Je ne sais pas si c'est recommandé hein, d'être aussi actif à cet âge-là.
0: On ne sait pas. En tout cas, ils se tiennent plutôt bien. Et si vous avez aussi, vous, envie de nous proposer votre son qui réveille, comme l'a fait Cédric donc, la semaine passée, qui nous parlait de ce deuxième extrait de ce nouvel album des Stones, vous pouvez nous écrire par WhatsApp au 079 689 2020.

0: Incancellabile, Laura Pausini, chanteuse italienne qui a aujourd'hui 52 ans et qui n'a quand même pas pris une ride, tout comme les copains
1: comme les
0: des Rolling Stones.
1: Sauf qu'eux, ils ont le double.
0: Seulement qu'eux, ils ont le double.
1: Presque.
0: Voilà, on dirait qu'ils ont la recette de la jeunesse.
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0: C'est une montre qui affole les foules. Diana, le lancement de la nouvelle Royal Pop de Swatch en collaboration avec l'horloger de luxe Audemars Piguet a provoqué d'importants débordements samedi dans plusieurs grandes villes du monde.
2: Oui Fred, d'immenses files d'attente se sont formées devant les boutiques, notamment à Paris, Londres, New York, Dubaï, Singapour ou encore Bâle. Et dans certains endroits, la situation a carrément dégénéré, rapporte le média en ligne Blick. Paris, la police est intervenue et a dispersé une partie de la foule à l'aide de gaz lacrymogène. Plusieurs magasins Swatch ont ensuite dû fermer temporairement leurs portes pour des raisons de sécurité.
0: Alors face aux critiques, Swatch a finalement réagi samedi soir sur Instagram.
2: La marque a demandé à ses clients de ne pas se rendre en masse dans les boutiques et a précisé que dans certains pays, les files d'attente de plus de 50 personnes ne pouvaient pas être autorisées. Elle a aussi assuré que la collection resterait disponible pendant encore plusieurs mois.
0: Mais cette communication tardive a suscité de nombreuses réactions négatives en ligne.
2: Oui Fred, plusieurs internautes accusent l'horloger biennois d'avoir volontairement entretenu l'effet de rareté et le chaos autour du lancement. Certains reprochent aussi à l'entreprise d'avoir laissé patienter les clients pendant des heures alors que les stocks disponibles en magasin étaient déjà connus. D'autres trouvent que la marque aurait dû mettre en place un système plus encadré avec réservation ou file d'attente virtuelle à l'image d'Apple. Plusieurs commentaires dénoncent aussi l'absence de vente en ligne et la présence de revendeurs qui profitent de la situation. Quelques internautes défendent tout de même Swatch et pointent surtout le comportement des clients. Selon eux, les adultes devraient se comporter de manière plus civilisée et la marque ne peut pas contrôler seule l'ampleur de l'engouement mondial autour de cette montre.
0: Et dans d'autres actualités, on lit dans le Nouvelliste que la commune de Crans-Montana fait face à des difficultés financières.
2: Ces difficultés concernent l'obtention ou la prolongation de crédits bancaires en lien avec l'incendie du bar Le Constellation qui a fait 41 morts et 115 blessés au mois de janvier. Un spécialiste interrogé se dit peu surpris que les banques soient réticentes à prêter à la commune valaisanne ou que les taux grimpent étant donné la situation. La commune de son côté tempère. Un crédit de 2 millions échu à la fin mars a été remboursé et les deux autres à échéance en juin et en septembre le seront également, a-t-elle assuré.
0: Sinon, on apprend dans le journal Le Temps que la panne subie vendredi soir par l'opérateur Salt était due à une cyberattaque.
2: Oui, il s'agit d'une attaque externe de type Distributed Denial of Service, confirme l'entreprise qui dit avoir rétabli la situation après 40 minutes. Ce type de piratage vise à rendre un site, un service ou un serveur indisponible en les submergeant de demandes à l'aide d'appareils infectés. L'attaque a touché les services fixes. Le réseau de téléphonie mobile n'a pas été impacté.
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2: 300 francs de cadeaux, c'est la récompense du jour pour celui ou celle qui parviendra à dévoiler enfin notre son mystère. On a eu plusieurs chouettes propositions, mais rien vraiment qui soit très proche de la bonne réponse. Alors on continue les investigations cette semaine. Écoutez bien ce bruit qu'il faut reconnaître.
0: Alors on sait plusieurs choses hein, sur ce fameux son. Ce n'est pas une machine à écrire, ce n'est pas du papier à trappe-mouche, ni tailler un arbre, encore moins écraser de l'ail avec un couteau. On sait que ça s'utilise avec une main, que c'est une matière naturelle et puis que c'est suspendu, mais que ce n'est pas forcément obligé.
2: Mais en général, ça l'est.
0: C'est quand même bon de le savoir. Pour jouer avec nous ce matin, on a quelqu'un. Bonjour.
3: Bonjour.
0: Bonjour, qui est avec nous?
3: C'est Pascal.
0: Comment ça va, Pascal?
3: Ça va bien.
0: Ah, mais il y a de l'énergie, c'est bien. Ça fait plaisir ce lundi matin. Vous avez passé un bon week-end?
3: Oh, excellent. Je suis en train de rénover ma maison.
0: Je n'ai
3: pas arrêté.
0: Ah bah ouais, bon. On sent qu'il y a de l'énergie, hein, c'est pour ça, ce week-end. Pascal, quelle est votre proposition?
4: Il n'y a pas la devinette d'abord, je ne sais pas avec...
2: Est-ce que vous avez prévu la petite,
0: ouais,
2: petite question?
0: Vous voyez, j'ai mal fait mon travail. Je me tape sur la main parce que je n'ai pas la devinette. Je l'ai complètement oubliée. Bah, du coup, vous savez quoi? On vous fait un cadeau. Vous pouvez nous poser une question.
4: C'est magnifique. Alors, moi, j'ai pensé à cette fresque, par exemple, du rouleau papier ménage dans son dévidoir qu'on essaye de prendre. Des fois, on a de la peine à le prendre. Papier ménage.
0: Eh ben non, ce n'est pas... Ce n'est pas ça, non, malheureusement. Ben merci quand même pour votre proposition et pour votre bonne humeur.
4: Merci beaucoup. Au revoir.
0: Au revoir.
2: Et on prend tout de suite un nouvel appel. Vous êtes en direct avec nous dans la matinale. Bonjour.
5: Bonjour.
2: Comment ça va?
5: Oh, ça va bien, merci.
2: Eh ben super. Est-ce que vous avez une proposition à nous faire là tout de suite pour ce son mystère?
5: Moi, je pense, c'est quoi, qu'on casserait une noix. On peut casser une noix dans sa main aussi.
2: Casser une noix dans sa main, ouais, on dit, hein, c'est très très bien de manger une noix à peu près tous les jours. Je crois pour la mémoire, c'est pas mal, pour le cerveau, c'est
0: j'aurais
2: très, très
0: peut-être
2: bien.
0: Dû en manger une ce matin pour pas oublier la question.
2: Eh ouais, prenez-en de la graine, Fred. Malheureusement, c'est pas la réponse de notre son mystère, mais on va l'ajouter à notre liste. Merci d'avoir fait cette proposition. On vous souhaite
5: merci
2: une toute belle journée. Bonne semaine, au revoir.
5: Belle semaine à vous aussi. Au revoir, à bientôt.
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0: Plus d'une centaine de personnes ont fait la queue ce week-end à Bienne en espérant décrocher la dernière pépite horlogère Royal Pop.
2: Fred, vous avez essayé de mettre la main dessus, vous?
0: Ah, pas du tout. Ah
2: non, non,
0: pas du tout.
2: C'était pas votre priorité ce week-end.
0: Je suis pas trop collectionneur à ce niveau-là. C'était pas ma priorité, effectivement.
2: Bah écoutez, certains ont même veillé pendant plus de 24 heures devant le magasin Swatch. Derrière la nouvelle collection de montres se cache une collaboration inédite, celle de Swatch et Audemars Piguet, annoncée il y a quelques jours. Sa sortie officielle était donc prévue samedi matin à 10h. Et les plus motivés étaient là depuis longtemps. On y a fait un tour ce samedi à la boutique de Bienne.
6: On arrive à 21h10 et on vient de Besançon.
7: Depuis 4h30 à peu près du matin.
8: Nous on est là depuis hier 20h30.
9: 20h30 et vous êtes venu de Bienne?
8: De Neuchâtel.
10: Moi je suis là depuis hier soir.
6: Je suis arrivé ce matin à 6h, 6h30 par là. Et puis grande surprise, hein, on pensait pas qu'il y aurait autant de monde pour cet événement. On s'attendait pas à la hype de la Moonswatch, mais finalement on est surpris quoi.
9: Et vous pensez quoi de cette collaboration?
7: C'est la première fois que AP ils font une collaboration, sauf erreur. Et puis surtout vu que c'est une des trois grandes marques, ça donne vraiment de quoi s'attendre à quelque chose de bien.
11: C'est le mouvement le plus basique de ces Swatch. Il n'y a aucun travail de chez Audemars Piguet. La montre, c'est du bleu céramique, moi c'est du plastique. Quoi. C'est un logo posé à 400 francs.
12: Franchement, c'est une collaboration importante. C'est une collaboration qui permet déjà aux plus jeunes, mes petits cousins qui sont ici, bah, d'avoir une passion. En fait, sinon, c'est une ouverture d'une porte en fait, vers les grandes marques, on va dire un peu plus de luxe. Un exemple, Audemars Piguet, c'est une montre qui fait rêver beaucoup de jeunes. C'est pour ça qu'aujourd'hui, on a fait plusieurs allers-retours avec une seule voiture, histoire de leur permettre de pouvoir s'acheter une montre.
9: La collaboration peut nuire à Audemars Piguet, selon vous?
6: Non, je pense pas, parce qu'ils ont expliqué justement que Audemars, ils allaient reverser les gains pour certains événements, je sais plus quoi exactement, mais je pense que c'est important pour l'horlogerie suisse, surtout dans la situation actuelle, que une sorte d'entraide et puis un partage d'images. On a bien vu que pour Omega, avec Swatch, c'était quand même assez bénéfique pour les deux. Donc je pense que Audemars Piguet, ils sont déjà bien implantés. Je pense que ça peut être que bénéfique.
7: C'est une marque très intelligente, c'est la seule des trois grandes marques qui est encore à la famille. Je pense que si ça devait nuire, ils n'auraient pas fait cette collaboration, ils doivent forcément gagner quelque chose.
9: Vous êtes un passionné d'horlogerie?
7: Je ne sais pas si passionné, mais je regarde de temps en temps ce qui sort. Ouais.
12: Personnellement, moi oui, mais c'était une fois j'ai acheté une montre en boutique. Mais après, faire la queue comme ça, franchement jamais. C'est la première fois, c'est une expérience.
6: Alors moi, je suis un peu un passionné de collectionner un peu tout et n'importe quoi. J'aime beaucoup les habits, la mode, tout ça. Et puis la montre, ça en fait partie. Mais il faut comprendre que la montre, c'est quand même un monde assez élitiste, généralement, et pas accessible. Et là, de pouvoir accès à un produit, ben, Swatch, qui est toujours cool, mais avec Audemars Piguet, ben, c'est vraiment chouette.
11: Ça va se revendre très cher, donc je fais la queue.
9: Vous pensez que ça va se revendre combien, à peu près?
11: Dans la file, ils annonçaient entre 1008 pour le modèle le bleu, numéro 7. Le modèle vert, 1002, 1100.
9: Vous pensez que vous allez avoir votre chance?
11: Quand on est arrivé, on était 80e dans la queue. Sauf que maintenant, on est 130. Il y a eu beaucoup d'incrustes et beaucoup de gens qui ont doublé. Donc l'ambiance, là, ouais, c'est pas le top.
0: C'était un reportage à Bienne de Manon Baker au premier jour de la vente de la montre Royal Pop, fruit de la collaboration entre Swatch et Audemars Piguet.
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0: Cœliac, ce terme ne vous dit peut-être rien. Pourtant, la journée mondiale de la maladie s'est tenue samedi.
2: Oui, derrière ce mot se cache l'intolérance au gluten et aux protéines assimilées. Justement, à Bévillard, Megan Favaretto s'est lancée le défi de renseigner sur la maladie dont est atteinte sa fille de 4 ans. Anastasia doit s'abstenir à vie de consommer des produits contenant du gluten. Megan Favaretto nous en parle.
8: Alors, lorsqu'elle avait à peu près 2 ans, elle a commencé à refuser de manger. Elle avait des diarrhées en permanence, elle avait des crampes d'estomac et elle a cassé sa courbe de croissance. Pendant 6 mois, elle a quasiment pas grandi et elle refusait de s'alimenter aux alentours, enfin, peu avant ses 3 ans. Et c'est avec une prise de sang qu'on a remarqué que il y avait cette maladie.
9: Vous avez l'impression que les médecins, les spécialistes sont pas encore très au courant de cette maladie?
8: Alors on a constaté pas mal de différences entre les informations reçues par les pédiatres, par nos médecins de famille et par les spécialistes de Bienne. Donc on sait que c'est une maladie qui touche à peu près 1% de la population, mais de ce 1% de la population, seuls 10 à 20% sont diagnostiqués, parce que les autres peuvent être asymptomatiques et donc ne jamais le remarquer.
9: Qu'est-ce que vous avez dû mettre en place ensuite?
8: Alors au début, on a commencé à se dire le gluten, c'est entre guillemets facile, c'est le pain et les pâtes. Et ensuite, on a commencé à chercher, on a vu qu'il y en a partout, dans les assaisonnements, dans tous les plats préparés, même dans les légumes qu'on peut acheter déjà préparés au magasin. Et donc maintenant, on a autant à la maison des coins séparés sans gluten pour les biscuits, pour qu'elles puissent un peu se repérer. Et on a aussi dû, chose bête, acheter par exemple 2 cloches de micro-ondes, 2 toasters, et tout doubler, puisque tout ce qui touche du gluten qui va vers elle la rend malade.
9: L'intolérance au gluten, on en parle de plus en plus aujourd'hui. Vous avez l'impression que les choses avancent quand même?
8: C'est un peu à double tranchant. C'est vrai que le fait qu'on en parle beaucoup fait que dans les magasins, on ait beaucoup de produits sans gluten. Et à contrario, quand on va dans les restaurants et qu'on demande simplement s'ils ont un repas sans gluten, certains restaurateurs se braquent ou se vexent en nous disant qu'on doit arrêter d'embêter, qu'on doit manger normalement. Alors que dans son cas, elle, c'est pas un caprice, c'est vraiment une nécessité de manger sans gluten.
9: Est-ce que vous en avez marre aussi que les gens parlent d'un phénomène de mode?
8: Oui, et surtout, les assurances maladies nous en ont parlé aussi. Lorsqu'on a demandé comment était couvert, en quoi l'assurance maladie nous soutient, ils nous ont dit qu'ils ne soutenaient pas ces types de lifestyle et qu'on devait se débrouiller par nous-mêmes. Et c'est vrai que malgré un certificat médical à l'appui, ça ne change rien. Et c'est un petit peu pesant sur le moral de voir que même les assurances, pour l'instant, ils en ont un peu marre et par conséquent, nous aussi.
0: C'était Megan Favaretto, maman d'une fille atteinte de la maladie cœliaque. Elle était au micro de Manon Baker. L'habitante de Bévillard a créé une page Facebook et un compte Instagram Parlons cœliaque pour partager son expérience et donner des conseils.

0: Pharrell Williams pour nous mettre de bonne humeur en toutes circonstances. C'était son titre Happy pour rythmer cette matinée.
1: Diana, est-ce que vous faites des bonnes actions régulièrement dans l'année ?
0: Oh, tous les jours, Fred.
1: Tous les jours. Vous vous levez tous les matins.
0: Je
1: déjà,
0: me lève
1: c'est
0: déjà
1: pas mal.
0: Tous les matins, c'est un exploit. Et puis oui, de temps en temps, on essaye de faire la bonne action à droite, à gauche pour faire plaisir aux prochains.
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0: La Coupe du Monde de football, c'est pour bientôt, Fred. Le monde de la musique s'est donc mis au travail et on connaît aujourd'hui la chanson officielle de l'événement.
1: Et oui, pour la quatrième fois, Diana, c'est la star colombienne Shakira qui a été choisie pour accompagner musicalement cet événement planétaire. On se souvient tous d'ailleurs de son tube, hein, Waka Waka, sorti en 2010. Voilà que Shakira nous livre cette année Die Die. C'est un titre partagé avec l'artiste nigérien Burna Boy, qui vise à réunir les peuples. Ça passe par les cinq langues qu'on peut y entendre et tout l'esprit de fête qui s'en échappe via des sonorités entraînantes. C'est tout nouveau et ça va rythmer l'été, en tout cas pour la Coupe du Monde de football. Voici Die Die par Shakira et Burna Boy.

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1: Les Suisses ont dû se prononcer près de 20 fois en 60 ans sur des initiatives voulant limiter l'immigration. 5 ont été acceptées, dont celle de 2014 contre l'immigration de masse.
2: La dernière initiative de l'UDC exige que la population suisse ne franchisse pas le cap des 10 millions d'habitants avant 2050. Si tel devait être le cas, il faudrait notamment dénoncer l'accord sur la libre circulation des personnes. Les citoyens suisses trancheront dans les urnes le 14 juin. Les enjeux de l'initiative dite pour la durabilité avec notre correspondant parlementaire Serge Jubin.
3: Lors de l'entrée en vigueur de l'accord sur la libre circulation des personnes avec l'Union européenne en 2002, il y avait 7,2 millions d'habitants en Suisse. Il y en a 9,1 millions à fin 2025. C'est en moyenne 80 000 de plus chaque année. C'est beaucoup trop, estime l'UDC et son initiative. Pas de Suisse à 10 millions. La vice-présidente Célina Modru.
4: Il y a une explosion démographique en Suisse non maîtrisée. Les conséquences sont évidentes. C'est plus de possibilité de trouver un logement. Les loyers qui augmentent, aux trains qui sont bondés, aux écoles qui aujourd'hui n'arrivent plus à répondre à la demande, les crèches, on ne trouve plus de place en crèche, les autoroutes qui sont bouchées, on peut encore penser bien évidemment à l'insécurité.
3: L'initiative ne stoppe pas l'immigration, précise le conseil national bernois Manfred Buller.
5: Il ne s'agit effectivement pas d'empêcher des personnes dont notre économie a besoin, dans une proportion raisonnable, d'entrer en Suisse et de travailler, de contribuer à notre richesse. Par contre, nous avons une masse de personnes excessives actuellement qui entrent en Suisse et qui n'ont pas d'emploi excessif. C'est là qu'il faut agir. On parle ici de regroupement familial, on parle de politique d'asile en particulier.
3: L'initiative exige que dès que le cap des 9,5 millions d'habitants est franchi, il faut renégocier les accords qui favorisent l'immigration, comme celui de libre circulation des personnes. Le chef du groupe UDC au Parlement fédéral, Thomas Séchy.
6: Si dans 15 ou 20 ans, on dépasse cette limite de 10 millions, la conséquence serait que la Suisse devrait quitter l'accord de libre-échange avec l'Union européenne. Avec cet accord de libre-échange, il y a des personnes qui immigrent en Suisse, qui travaillent en Suisse, mais il y a aussi beaucoup d'autres personnes qui ne travaillent pas ici. Et jusqu'aujourd'hui, le Conseil fédéral n'était pas prêt à prendre des mesures contre cette immigration des personnes qui ne viennent pas pour le travail, mais qui profitent de nos assurances sociales en Suisse.
3: Même si elle a quelques soutiens latents dans les ailes droites du PLR et du Centre, l'initiative de l'UDC est rejetée par tout le reste de la classe politique, les cantons et les communes, patrons et syndicats, parce qu'elle est source de chaos, le conseiller fédéral Béatiens.
7: L'initiative menace la prospérité, la sécurité et la stabilité de la Suisse. Cette initiative ne résout aucun problème. Elle en crée de nouveaux.
3: Les soutiens à l'économie sont en première ligne du rejet de l'initiative. La libérale radicale vaudoise Jacqueline de Quattro.
8: Il y aurait des conséquences dramatiques, c'est-à-dire que nous devrions résilier les accords qui nous lient avec les pays voisins, qui feraient que la main-d'œuvre qualifiée dont nous avons besoin dans notre pays serait vraiment compromise.
3: Opposant aussi un homme de la terre, un vigneron du Vuilly fribourgeois, Cédric Guillot.
9: Pour nos entreprises familiales, on a quand même engagé des Portugais, des Polonais ou bien dans mon cas, un Bulgare. Et je vois que si on a moins accès à cette main-d'œuvre qui est motivée à travailler, c'est un grand problème pour nos familles.
3: L'initiative met pourtant en avant des problèmes induits par l'immigration, à commencer par la pénurie de logements et des loyers élevés. Que dire à une famille qui peine à trouver un logement abordable? Le président de l'Union syndicale suisse, Pierre-Yves Maillard.
10: Probablement que la famille dont vous parlez a aussi un job qui est né justement par la croissance économique qu'on a eue ces dernières années. Ça ne veut pas dire que la situation dans laquelle on est une situation idéale. Il y a des problèmes à régler. Il n'y a aucune baguette magique pour régler tous les problèmes avec un article dans la Constitution. Croire qu'en mettant un couvercle sur une population avec un chiffre dans la Constitution, ça va régler tous les problèmes, c'est une illusion.
3: Verdict pour l'initiative Pas de Suisse à 10 millions dans les urnes le 14 juin. Le Parlement fédéral recommande son rejet par 123 voix contre 67 au Conseil national, 30 contre 9 aux États, avec quelques abstentions.
1: Le dossier de notre correspondant à Berne, Serge Jubin, sur cette initiative UDC qui veut limiter la population à 10 millions. Le texte est soumis à votation le 14 juin.
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1: Bienne a vécu hier son dernier jour en tant que capitale de musique de fanfare.
2: Oui Fred, la 35e édition de la Fête fédérale de musique s'est achevée en beauté.

0: avec un concert sur l'Esplanade. Des visiteurs de toute la Suisse ont afflué pour ces 4 jours de festivités. On y était.
1: En plein centre-ville, la place de l'Esplanade ne désemplit pas. Avant le début des festivités, les organisateurs attendaient justement plus de 100 000 visiteurs. On est allé à votre rencontre, musicien ou juste mélomane.
2: Je viens ici pour assister à cette cérémonie. C'est quelque chose d'exceptionnel, je trouve. Réunir autant de monde autour de la musique, autour des fanfares, des brass bands et tout ça. Il faut voir ça.
3: Je suis venue ici pour écouter mon mari qui joue avec la fanfare de Pré, dans le canton de Fribourg. J'ai joué de la musique aussi. Et la première fédérale à laquelle j'ai participé, c'était à Interlaken en 96, à Fribourg bien sûr en 2001.
4: Et ça m'intéresse beaucoup parce que j'étais membre il y a 50 ans que j'ai fait partie à Vienne 76.
5: J'ai joué à mon jeune âge de la trompette. On est venu exprès pour soutenir la lyre d'Amanche. On était là à 8h30 pour écouter leur prestation, oui.
6: Et puis en attendant, on boit un verre de blanc pour les soutenir à la marche qu'on court.
1: Après une décennie d'attente due notamment à l'annulation de l'édition de 2021 en raison de la pandémie de Covid-19, l'événement aura su réunir 550 sociétés musicales et quelques 25 000 musiciens de toute la Suisse. Pourtant, une question revient lorsqu'on parle de musique de fanfare. Est-ce qu'elle plaît toujours autant ? Qu'en est-il de la relève ? Une conférence s'est justement tenue samedi après-midi à ce sujet. On vous a demandé votre avis.
3: J'ai l'impression que oui, mais c'est différent qu'avant, je pense. Il y a plus d'activités dans les villages de campagne. À certaines époques, il y avait le foot ou la fanfare. Maintenant, il y a beaucoup, beaucoup plus de choses. Et puis, certaines fanfares, elles peinent un petit peu face à ça. Mais ça séduit toujours, quoi. Il y a des fanfares qui ont encore plein de membres, plein de jeunes membres.
1: Vos enfants aussi, du coup, ils font partie.
3: Ils jouent les deux. Ils ont commencé il y a une année et demie.
2: Moi, je pense qu'elle séduit encore, oui. Moi, je pense que je vois beaucoup de jeunes qui sont là. Ça me fait très plaisir. Il n'y a pas que le sport, il n'y a pas que d'autres activités, mais il y a la musique aussi. Et je pense que la fanfare, c'est quelque chose qui peut réunir dans un village, mais qui peut aussi réunir dans une ville. Et je trouve que c'est une très bonne chose pour la jeunesse.
5: Ah oui, bien sûr, ça donne une ambiance que nulle autre musique ne pourra jamais donner.
1: À l'origine, la FFM aurait dû se tenir à Interlaken. Entre les défis de reprendre l'organisation à moins d'un an et demi du début, la recherche de bénévoles et les aspects sécuritaires, les responsables ont eu du pain sur la planche. Alors, Paris réussit pour la ville horlogère ?
4: C'est super. Alors, cette ville, il peut, hein, quand il veut.
3: Oh, sûrement, oui, apparemment c'est super bien organisé, c'est très chouette, il y a plein de stands.
1: Qu'est-ce qui vous réjouit le plus pour cette fête ?
5: Le soleil, dans nos cœurs et dans nos verres.
6: Et la musique, la prestation qu'il y a juste avant, c'est juste fabuleux.
2: Évidemment, je me réjouis qu'il fasse beau dimanche et puis qu'on puisse voir la totale. Qui gagne, ça c'est secondaire pour moi, mais la fête populaire dimanche avec le soleil, ça me ferait plaisir.
1: Face à une météo capricieuse, seul le concours de musique de parade de samedi soir est passé à la trappe.
7: Un reportage de Manon Becker lors de la fête fédérale de musique à Bienne. À noter que la 36e FFM se tiendra en 2031 dans la vallée du Rhin saint-galloise.
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7: Néa avec son titre Somsay sur RJB.
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7: Et on continue, vous continuez gentiment mais sûrement vos investigations pour essayer de décrocher cette cagnotte qui grimpe gentiment. 290 francs à tenter de remporter tout à l'heure, ce sera juste après les informations de 7h, avec ce fameux son mystère que vous avez toujours pas réussi à trouver. Alors on sait plusieurs choses, on sait que ce n'est pas une machine à écrire, que ce n'est pas du papier attrape-mouche, que ce n'est pas tailler des arbres, écraser de l'ail avec un couteau non plus, ou encore frotter une brosse à dents sur un micro. Ce qu'on connaît en revanche, c'est que ça s'utilise avec une main, que c'est une matière naturelle et que c'est suspendu, mais pas forcément obligé. Information qui n'est pas forcément des plus utiles, mais comme ça, vous le savez. Alors du coup, je vous propose qu'on se réécoute ce son, comme ça vous avez encore une petite heure pour investiguer et tenter de décrocher cette cagnotte. « C'est pas facile, on le sait. Vous continuez vos investigations, jour ensemble après les informations de 7h. Et profitez-en, jetez-vous sur votre téléphone parce que c'est l'Ascension, c'est le week-end. Il y a peut-être pas mal de gens qui sont sur le dossier, mais qui sont au week-end prolongé, qui ne seront pas là ce matin. L'occasion pour vous de tenter donc tout à l'heure de décrocher cette cagnotte qui s'élève ce matin à 290 francs. 6h21 sur RJB en compagnie du groupe Summer.
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7: Ce matin, avec le son qui réveille, on démarre fort avec Muse et son titre Supremacy. Un morceau puissant, presque cinématographique, porté par la voix incroyable de Matt Bellamy. Et une ambiance digne d'un générique de James Bond, sorti en 2012. C'est le réveil parfait pour attaquer cette journée avec énergie. Et on remercie Jean de Saint-Imé qui nous propose donc ce titre ce matin. De quoi encourager ceux qui, comme nous, travaillent en ce vendredi de l'Ascension.

Muse Supremacy, le titre, le son qui réveille de ce vendredi matin. On remercie Jean de Saint-Imi qui nous a proposé ce titre. Et si vous aussi, vous avez envie de nous proposer votre son qui réveille, peu importe le style, hein, vous pouvez directement nous écrire sur WhatsApp au 079 689 2020. In the Air Tonight, le titre de Phil Collins, une chanson qui a été maintes et maintes fois reprise. J'ai découvert dernièrement une reprise assez intéressante du groupe Sons of Legion, que je vous invite à aller découvrir sur les plateformes de musique. Vraiment une reprise très très réussie de cet énorme succès signé Phil Collins. Et en ce vendredi de l'Ascension, si vous avez envie de nous partager un petit peu ce que vous avez prévu pour ce week-end prolongé, n'hésitez pas à le faire directement sur WhatsApp au 079 689 2020. Ça nous fait toujours plaisir de lire vos messages. 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

0: in the USA, le titre de Bruce Springsteen, que beaucoup de gens pensaient à sa sortie que c'était une chanson patriotique, mais pas du tout. Si vous écoutez bien les paroles, Bruce Springsteen critique ouvertement son pays, et il continue à le faire puisqu'il a sorti en début d'année une chanson qui revenait sur les événements de Minneapolis, où il se gêne pas de dire ce qu'il pense. La suite en musique, ce sera avec The Weeknd et Daft Punk pour nous emmener gentiment vers le journal de 7h. Et on vous souhaite un très bon long week-end pour ceux qui font le pont, et beaucoup de courage à ceux qui partent travailler en ce vendredi de l'Ascension. C'est la matinale et on est ensemble jusqu'à 9h.
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0: Dans la suite de cette matinale, on va jouer ensemble, comme tous les jours, au son mystère dans quelques minutes, avec 290 francs, oui, dans la cagnotte pour celui ou celle qui le trouvera peut-être demain. Vous continuez vos investigations. Place également à Contrôle K à 7h35 qui nous expliquera que ChatGPT n'est pas le meilleur conseiller médical, surtout en cas d'urgence. On découvrira ça avec Stéphane Corps, spécialiste des questions numériques. Et puis bien sûr toute la musique que vous aimez pour vous accompagner dans ce vendredi de l'Ascension. On vous souhaite beaucoup de courage si vous partez travailler, et un très bon week-end si vous faites le pont.
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0: Alors pour ceux qui ne font pas le pont, qui sont debout tout simplement déjà maintenant, on va continuer nos investigations avec 290 francs dans la cagnotte ce matin à tenter de décrocher si vous trouvez ce fameux son mystère que je vous repasse tout de suite. Alors ça fait un petit moment qu'on le recherche, ce son mystère. Il y aura peut-être un petit peu moins de monde pour jouer ce matin, donc tentez votre chance. Vous m'appelez maintenant au 032 482 60 20 pour tenter, pour me proposer peut-être remporter les 290 francs qu'il y a dans la cagnotte ce matin. On sait que ce n'est pas une machine à écrire, du papier, attrape-mouche, tailler des arbres également. On sait que ce n'est pas écraser de l'ail avec un couteau ou frotter une brosse à dents sur un micro. 032 482 60 20. On sent que c'est calme ce matin. N'hésitez pas à nous appeler pour tenter de décrocher 290 francs quand même dans la cagnotte. Ce qu'on sait en revanche aussi avec ce son mystère, on sait que ça s'utilise avec une main, que c'est une matière naturelle, et puis que c'est suspendu, mais c'est pas forcément obligé. Allez, dernière chance, 032 482 60 20 pour jouer avec moi et tenter de décrocher ces 290 francs dans la cagnotte. Je vous propose de vous repasser une dernière fois ce son pour tenter peut-être de vous éclairer. Ça fait un petit moment qu'on est dessus, 290 francs, mais on sent que c'est le week-end et qu'il y a moins de monde pour jouer avec nous. Ben tant pis, on va donc rajouter 10 francs dans la cagnotte, donc 300 francs, ce sera donc à tenter de décrocher. Ce sera donc lundi matin.

0: passe dans la matinale 7h26. Je ne sais pas si vous avez vu passer cette info, mais en Corée du Sud, il existe un vrai concours de sieste organisé le week-end dernier à Séoul. Le principe, il était très simple. Des participants qui se sont allongés dans un parc public et qui devaient dormir le plus paisiblement possible pendant 90 minutes. Les gagnants étaient départagés grâce à leur rythme cardiaque et leur stabilité pendant le sommeil. Une compétition qui serait très prise au sérieux dans un pays où on leur manque énormément de sommeil à cause du rythme de travail. Comme quoi, faire la sieste peut aussi devenir un sport. Alors j'ai envie de vous dire que si vous êtes en week-end, eh ben bonne séance de sport.
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2: D'après une récente étude, ChatGPT ne serait pas le meilleur conseiller médical, surtout lors des urgences médicales, vu qu'il se tromperait une fois sur deux. Stéphane Corr, vous êtes spécialiste des questions numériques et formateur. Est-ce que vous pouvez nous en dire plus?
3: Oui, alors cette étude qui a été publiée dans Nature Medicine, donc qui est une revue extrêmement sérieuse, les chercheurs ont testé 60 vignettes cliniques qui couvraient 21 spécialités avec 16 conditions et près d'un millier d'interactions. Et dans la majorité des cas, c'est-à-dire plus de 50%, ChatGPT, ELSE, donc la version vraiment orientée médecine, a sous-trié en fait des véritables urgences médicales. Donc elle a mal orienté les gens par rapport à l'urgence de leur situation et la nécessité du traitement.
2: Et qu'est-ce que ça dit sur notre société, ça?
3: Alors ça dit aussi que les gens cherchent des solutions par rapport à leurs problèmes de santé. On avait avant l'utilisation de Google, ce qui représentait des fois un peu un souci pour les médecins par rapport aux questions que les gens posaient ou aux symptômes tout d'un coup qu'ils associaient avec différents types de maladies qui n'étaient peut-être pas du tout corrélés à ces symptômes et la masse de traitements d'informations. Mais ça dit aussi que finalement, quand on se sent mal, il est compliqué de trouver des solutions à court terme. Donc, on nous dit qu'il ne faut pas aller aux urgences, quel que soit le ressenti, il faudra être qualifié pour pouvoir dire à ce moment-là, je peux ou je ne peux pas aller aux urgences. Et puis, si on veut avoir accès à un médecin généraliste, c'est aussi extrêmement compliqué et coûteux, alors qu'il y a une forte pression pour réduire les coûts des systèmes d'assurance.
2: Et du coup, quelles sont les solutions pour vous ?
3: Alors, pour moi, la Chine a peut-être ouvert la porte sur une solution parce qu'elle expérimente à grande échelle une nouvelle forme de médecine de proximité. Donc, il y a des kiosques médicaux automatisés qui ont été répartis dans différents lieux que les gens fréquentent. Et ça permet de réaliser un diagnostic de base, d'orienter les patients sans consultation physique immédiate avec un médecin. L'utilisateur, il rentre dans une cabine, il renseigne des symptômes, effectue quelques mesures grâce aux capteurs qui sont présents dans cette cabine, que ce soit pression artérielle, température, fréquence cardiaque, niveau d'oxygène. Et puis ensuite, le système évalue grâce à l'intelligence artificielle les éventuels symptômes et réalités ou corrélations avec un problème de santé réel et aiguille soit la personne chez un médecin, soit aux urgences, soit à la pharmacie pour avoir une ordonnance pour certains médicaments. Donc, il ne s'agit pas juste de l'intelligence artificielle sur laquelle on va énumérer des symptômes de manière subjective, mais il s'agit de mesures, de constantes liées à le fonctionnement de notre organisme qui sont corrélées avec ces symptômes. Donc, on a quelque chose qui est beaucoup plus poussé et je trouve que c'est vraiment intéressant pour dégorger non seulement les urgences, mais aussi diminuer les coûts de la santé par des diagnostics peut-être un peu plus avérés. Et il ne faut pas oublier non plus qu'il existe au niveau des hôpitaux universitaires de Genève, les HUG, le chatbot Confiance qui lui est préconfiguré pour répondre au mieux par rapport à des symptômes ressentis.
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4: Les Imagine Dragons, c'est ce titre à Bad Liar pour nous accompagner sur ce mardi matin.
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6: On se rebranche sur la fréquence de notre son mystère. On a 310 francs de cadeaux à vous offrir. Évidemment, ça se mérite. À vous de jouer peu après 7 heures et de nous dire ce qui se cache derrière ce bruit.
4: Pour vous rappeler, explique que ce n'est pas le fait de retourner un cadre pour lui enlever les languettes en métal histoire de changer la photo. Ce n'est pas non plus le bruit quand on brasse des cartes. Ce n'est pas le fait de couper des légumes style des choux avec un couteau. Ce n'est pas non plus quand on manipule du sagex, ni même une valise qui descend en bas des escaliers avec son propriétaire ou pas. Ça, on ne le sait pas, mais de toute façon, ça ne change rien. À noter également que le son mystère à l'intérieur, il y a bien l'utilisation d'une main. Nous savons également qu'il y a une matière naturelle, que c'est quelque chose qui est suspendu, même si ce n'est pas obligatoire. Et on sait que ça a été enregistré à l'intérieur. Donc avec ceci, continuez de tester à la maison ou au boulot, ou bien une autre place autour de vous. Et venez ensuite nous déposer votre possibilité d'origine du son mystère. Ce sera d'ici une heure environ.
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0: Pokora avec toute sa douceur pour bien se lancer dans ce mardi avec quand même. Et puis on va un peu aller booster le rythme avec David Guetta et Sia.
1: Le titre Let's Love qui nous arrivera dans quelques minutes, le temps de passer par notre chanson qui réveille en compagnie d'une artiste qui n'est plus là, en tout cas qu'on n'entend plus forcément à niveau musique, mais qui est toujours dans l'art et qui écrit notamment des livres. On vous parlera de Diams dans quelques instants et puis sinon nous allons aussi tourner les pages des journaux. Ce sera à 6h45 avec notamment une étude qui a révélé que les bâtiments de la Chaux-de-Fonds, ma foi, ils sont un petit peu branlants, hein, un peu plus que ce qu'ils devraient, on va dire. Les enfants, nous parlerons également nous donneront leurs avis. Ce sera vers 6h50, juste avant les infos de 7h. Nous ferons le bilan de la fête fédérale de musique qui avait lieu à Bienne en fin de semaine dernière à 7h20. Et puis de la nouveauté musicale. C'est prévu pour 8h15 avec un duo entre Martin Garrix et Ed Sheeran. On s'en réjouit déjà. Mais d'ici là, de la musique en duo, c'est en compagnie de Pink et Nate Rose, encore sur une note de douceur.
0: Pink et Nate Rose sur Just Give Me a Reason. Il est 6h22.
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1: L'heure de partir à l'assaut de vos playlists pour s'intéresser à ces chansons qui vous font du bien de bon matin, des chansons que vous pouvez nous partager toujours via notre WhatsApp au 079 689 20 20. Vous nous faites ces propositions, avec un peu de chance c'est votre titre du moment qui aura été choisi pour ce moment dans la matinale, un moment qu'on passe aujourd'hui en ce mardi 19 mai en compagnie de Diams. Il y a quelques années, une bonne vingtaine, elle nous sortait ceci.

0: DJ, c'était Diams, le souvenir. Ça fait du bien de se replonger dans ces titres.
1: Et sur ce mardi, hein, 6h27, vous pouvez toujours nous proposer vos chansons qui réveillent via notre WhatsApp, via également un mail, un pigeon voyageur ou tout autre moyen de nous atteindre.
0: On vous souhaite une belle matinée avec Bob Marley et ce titre Iron Lion Zion.
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1: On se souvient de cette tempête qui a laissé des traces à la Chaux-de-Fonds en 2023. Diana, près de 3 ans après les violentes rafales qui ont frappé la cité horlogère un 24 juillet, un rapport revient sur les faiblesses des bâtiments qui ont aggravé les dégâts.
0: Oui, il a été publié au début du mois par l'Association des établissements cantonaux d'assurance. Le journal Arc Info résume ce matin les différents constats. Premier point, mise en avant, les toitures. Le rapport souligne que de nombreux toits en tuiles, surtout des bâtiments construits dans les années 1950, n'étaient pas suffisamment fixés ou dépourvus de couverture. Du coup, des milliers de tuiles se sont envolées en quelques secondes, parfois sur plusieurs centaines de mètres.
1: Et les façades figurent aussi parmi les éléments les plus vulnérables.
0: Oui, Sven, selon l'AECA, les bâtiments récents, souvent recouverts d'isolation thermique crépie, résistent moins bien aux impacts de débris projetés par le vent. Le rapport compare même ces chocs à un coup de cuillère sur un œuf à la coque. Les spécialistes recommandent donc de renforcer les angles des bâtiments et les systèmes de fixation.
1: Et Diana, l'entretien des constructions joue aussi un rôle déterminant.
0: L'analyse montre que les bâtiments bien entretenus ont globalement subi moins de dégâts. À l'inverse, des structures affaiblies par le temps, notamment en bois, ont davantage cédé sous la violence des rafales. Pour les auteurs du rapport, il est hyper important d'entretenir régulièrement les enveloppes des bâtiments et leurs points d'ancrage. On sait aussi que c'est dans les quartiers les plus dense de la Chaux-de-Fonds que les dégâts les plus importants ont été observés. Et puis le rapport met aussi en garde contre les risques liés aux arbres et aux installations techniques. Les experts recommandent de surveiller l'état des arbres, de tailler les branches menaçantes et de garantir la stabilité des installations techniques pour limiter les conséquences lors de prochaines tempêtes.
1: Et Diana, dans d'autres actualités maintenant, Uber Eats Suisse est dans le viseur des syndicats.
0: Oui, Sven, Syndicom accuse la plateforme de livraison d'imposer des conditions de travail précaires à ses livreurs, rapporte Le Blick. Il leur reproche notamment les paiements à la course, le manque de protection sociale et l'absence de contrat fixe. Le syndicat demande un salaire horaire, des congés payés et l'adhésion d'Uber Eats à la convention collective des coursiers. L'entreprise rejette pour sa part ces accusations et affirme que ces milliers de livreurs indépendants privilégient la flexibilité et peuvent choisir librement leurs horaires, voire travailler pour des plateformes concurrentes.
1: Et puis sinon, on lit dans le journal La Liberté qu'un jeune, tout jeune fribourgeois prendra part à la Coupe du Monde 2026 de football.
0: Il s'agit de Quito Termonci, 20 ans. Le défenseur des M21 des Young Boys défendra les couleurs de Haïti, le pays de son père, pour lequel il compte déjà une sélection. Le joueur de Promotion League figure dans la liste des 26 joueurs retenus par le sélectionneur Sébastien Migné. Il deviendra le plus jeune Haïtien à vivre un mondial. Haïti qui sera opposé en phase de groupe à l'Écosse, au Brésil et au Maroc.

0: Azizam, titre d'Ed Sheeran pour bien rythmer ce mardi.
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2: C'est un sujet qui fascine et intrigue les scientifiques, les auteurs de fiction et le public depuis des siècles. Sven, est-ce que vous croyez aux extraterrestres ?
0: Non. Vous ?
2: Moi, j'ai pas envie de dire non. Moi, je crois les gens qui pensent avoir vu un ovni, par exemple. Parce que je me disais quand même, on ne peut pas être seul dans cette galaxie. Ce n'est pas possible.
0: Oui, peut-être, c'est vrai. Mais est-ce que vraiment ils seraient venus jusqu'à nous ? Est-ce qu'ils auraient juste regardé, dire « Oh, ces idiots-là, viens, on repart !»
2: Ils sont peut-être parmi nous, hein ?
0: Peut-être.
2: Vous êtes peut-être un extraterrestre, Ben ?
0: Peut-être c'est vous. On ne sait pas. En tout cas, le très sérieux Institut de recherche d'intelligence extraterrestre plonge pour trouver des techniques de détection toujours plus efficaces. Des images privées sont régulièrement d'ailleurs publiées sur les réseaux sociaux de personnes qui pensent avoir observé un alien. Alors, les extraterrestres, est-ce que ça existe ? Nos experts à nous, ce sont les enfants.
3: Ça n'existe pas. Je pense qu'il y a des planètes qui ont de la vie, mais je sais pas lesquelles.
4: Oui, il y en a parce que il y a d'autres pays, donc peut-être d'autres gens qui vivent. Je vois pas pourquoi ici on aurait des personnes qui vivent et pas sur une autre planète.
0: On est donc dans le « c'est possible » selon l'avis des enfants. Mais est-ce qu'il est possible que les aliens soient carrément venus sur Terre ?
4: Je pense pas, parce que sinon on l'aurait vu et ça aurait passé dans les journaux. On n'aurait pas gardé pour nous si on aurait vu des extraterrestres. On l'aurait su, ça aurait passé partout. S'il y a même des soucoupes, on peut les construire, mais je pense pas qu'il y aurait eu des extraterrestres, parce que sinon on saurait aller voir.
5: Les journalistes, ils auraient cherché plus dans le détail pour voir si c'était vraiment vrai ou pas.
3: Des fois, il y a des créatures mystérieuses, ça monte dans les vidéos, je sais pas si c'est vrai ou pas.
4: Une fois, mon père, il regardait les infos à la télé, une émission où il y avait une enquête sur une soucoupe ou des personnes un peu mystérieuses qui avaient des yeux rouges et qui étaient un peu bizarres.
6: Si ils habitent sur une planète, ils restent sur leur planète.
2: Ils ont déjà vu des images de créatures bizarres, mais si les extraterrestres existent vraiment, ils ressemblent à quoi ?
4: Pas vraiment comme nous, ils auraient pas de poils. Un peu vert, parce que normalement, il y en a des qui sont verts. Ils ont des yeux rouges, enfin une couleur qu'on n'aurait pas habituellement ici.
3: Mais moi, je pense qu'ils ont de la peau, mais la peau verte.
4: Ils n'ont pas forcément deux yeux comme nous, peut-être plus ou un peu moins.
5: Ils auraient tout comme nous, mais ils seraient en habit de combinaison pour pouvoir avoir de l'oxygène, pour pouvoir respirer. Ils seraient pas intelligents. Je pense qu'ils seraient quand même intelligents et gentils parce que c'est des hommes. Ils seraient peut-être méchants certains, mais la plupart du temps, ils seraient plutôt gentils.
3: Moi, je pense qu'ils seront méchants.
4: Gentils, sinon ils seront déjà venus s'y attaquer, mais puisqu'on ne l'a pas vraiment dit, moi, je dirais plutôt qu'ils seront gentils. J'aurais bien envie de les rencontrer. S'ils seraient gentils, mais s'ils seraient méchants, j'aurais pas très envie. Moi, j'aimerais bien les rencontrer, voir des gens qui sont pas trop comme nous.
3: Ça a l'air bien de les voir.
5: On pourrait voir comment ils vivent dans leur pays. Ça serait peut-être intéressant de savoir comment ils sont.
4: Moi, j'aurais pas très envie parce qu'ils sont pas tellement de notre planète. Nous, on va pas sur leur planète.
3: Peut-être dans les films, ils nous montrent des autres extraterrestres. Ils les mettent avec de la peinture. Et j'aimerais bien voir si c'est vrai, s'ils sont vraiment verts.
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0: Joe avec End of Beginning à 6h56.
1: Et c'est quelqu'un que vous connaissez, Diana. Parce que vous avez regardé certainement Stranger Things.
0: Oui.
1: Bah oui, vous êtes
0: mais
1: une grande fan.
0: Non, bah, j'irai pas jusqu'à dire que je suis une grande fan, mais un peu suivi, effectivement.
1: Voilà. Donc du coup, le nom de Steve Harrington, ça vous dit quelque chose?
0: Est-ce que c'est le... je saurais pas le décrire. Voilà,
1: c'est exactement lui. Voilà. Il était beaucoup dans la première saison.
0: Il fait partie de la bande.
1: Voilà, c'est devenu un personnage récurrent dans les principaux personnages, en tout cas, de Stranger Things. Et donc, vous l'avez vu à l'écran et maintenant, vous l'avez entendu, puisqu'il fait aussi de la musique. Et il le fait plutôt bien via son premier titre, End of Beginning.
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3: Bienvenue dans votre matinale, celle qui vous tire du lit avec le sourire, café chaud, et le café chaud qui fait du bien vu la température en ce moment, et croissant à portée de main. On démarre ensemble cette journée de vendredi de l'Ascension sur RJB, et chez nous, pas question de faire le pont. À 6h20, comme d'habitude, place au son qui réveille, le titre parfait pour sortir du mode veille et attaquer cette journée de vendredi du bon pied. Côté musique, on vous a préparé une belle playlist avec notamment Lady Gaga, Queen, Dua Lipa et Luis Capaldi dans un instant qui arrive. Alors que vous soyez en week-end prolongé ou parmi les courageux qui prennent la route du travail ce matin, on est là avec vous jusqu'à 9h. La matinale, c'est parti. Néa avec son titre Somsay sur RJB.
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3: Et on continue, vous continuez gentiment mais sûrement vos investigations pour essayer de décrocher cette cagnotte qui grimpe gentiment. 290 francs à tenter de remporter tout à l'heure, ce sera juste après les informations de 7h, avec ce fameux son mystère que vous avez toujours pas réussi à trouver. Alors on sait plusieurs choses, on sait que ce n'est pas une machine à écrire, que ce n'est pas du papier attrape-mouche, que ce n'est pas tailler des arbres, écraser de l'ail avec un couteau non plus, ou encore frotter une brosse à dents sur un micro. Ce qu'on connaît en revanche, c'est que ça s'utilise avec une main, que c'est une matière naturelle et que c'est suspendu, mais pas forcément obligé. Information qui n'est pas forcément des plus utiles, mais comme ça, vous le savez. Alors du coup, je vous propose qu'on se réécoute ce son, comme ça vous avez encore une petite heure pour investiguer et tenter de décrocher cette cagnotte. C'est pas facile, on le sait. Vous continuez vos investigations, on jouera ensemble après les informations de 7h. Et profitez-en, jetez-vous sur votre téléphone parce que c'est l'Ascension, c'est le week-end. Il y a peut-être pas mal de gens qui sont sur le dossier, mais qui sont au week-end prolongé, qui ne seront pas là ce matin. L'occasion pour vous de tenter donc tout à l'heure de décrocher cette cagnotte qui s'élève ce matin à 290 francs. 6h21 sur RJB en compagnie du groupe Somber.
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3: Ce matin, avec le son qui réveille, on démarre fort avec Muse et son titre Supremacy. Un morceau puissant, presque cinématographique, porté par la voix incroyable de Matt Bellamy et une ambiance digne d'un générique de James Bond. Sorti en 2012, c'est le réveil parfait pour attaquer cette journée avec énergie. Et on remercie Jean de Saint-Imier qui nous propose donc ce titre ce matin. De quoi encourager ceux qui, comme nous, travaillent en ce vendredi de l'Ascension.

Muse Supremacy, le titre, le son qui réveille de ce vendredi matin. On remercie Jean de Saint-Imi qui nous a proposé ce titre. Et si vous aussi, vous avez envie de nous proposer votre son qui réveille, peu importe le style, hein, vous pouvez directement nous écrire sur WhatsApp au 079 689 2020. In the Air Tonight, le titre de Phil Collins, une chanson qui a été maintes et maintes fois reprise. J'ai découvert dernièrement une reprise assez intéressante du groupe Sons of Legion, que je vous invite à aller découvrir sur les plateformes de musique. Vraiment une reprise très très réussie de cet énorme succès signé Phil Collins. Et en ce vendredi de l'Ascension, si vous avez envie de nous partager un petit peu ce que vous avez prévu pour ce week-end prolongé, n'hésitez pas à le faire directement sur WhatsApp au 079 689 2020. Ça nous fait toujours plaisir de lire vos messages. 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

0: Born in the USA, le titre de Bruce Springsteen, que beaucoup de gens pensaient à sa sortie que c'était une chanson patriotique, mais pas du tout. Si vous écoutez bien les paroles, Bruce Springsteen critique ouvertement son pays. Et il continue à le faire, puisqu'il a sorti en début d'année une chanson qui revenait sur les événements de Minneapolis, où il ne se gêne pas de dire ce qu'il pense. La suite en musique, ce sera avec The Weeknd et Daft Punk pour nous emmener gentiment vers le journal de 7h. Et on vous souhaite un très bon long week-end pour ceux qui font le pont, et beaucoup de courage à ceux qui partent travailler en ce vendredi de l'Ascension. C'est la matinale et on est ensemble jusqu'à 9h.
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0: Dans la suite de cette matinale, on va jouer ensemble, comme tous les jours, au son mystère dans quelques minutes, avec 290 francs, oui, dans la cagnotte pour celui ou celle qui le trouvera peut-être demain. Vous continuez vos investigations. Place également à Contrôle K à 7h35, qui nous expliquera que ChatGPT n'est pas le meilleur conseiller médical, surtout en cas d'urgence. On découvrira ça avec Stéphane Corps, spécialiste des questions numériques. Et puis bien sûr toute la musique que vous aimez pour vous accompagner dans ce vendredi de l'Ascension. On vous souhaite beaucoup de courage si vous partez travailler, et un très bon week-end si vous faites le pont.
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0: Alors pour ceux qui ne font pas le pont, qui sont debout tout simplement déjà maintenant, on va continuer nos investigations avec 290 francs dans la cagnotte ce matin à tenter de décrocher si vous trouvez ce fameux son mystère que je vous repasse tout de suite. Alors ça fait un petit moment qu'on le recherche, ce son mystère. Il y aura peut-être un petit peu moins de monde pour jouer ce matin, donc tentez votre chance. Vous m'appelez maintenant au 032 482 60 20 pour tenter, pour me proposer peut-être remporter les 290 francs qu'il y a dans la cagnotte ce matin. On sait que ce n'est pas une machine à écrire. Du papier, attrape-mouche, tailler des arbres également. On sait que ce n'est pas écraser de l'ail avec un couteau ou frotter une brosse à dents sur un micro. 032 482 60 20. On sent que c'est calme ce matin. N'hésitez pas à nous appeler pour tenter de décrocher 290 francs quand même dans la cagnotte. Ce qu'on sait en revanche aussi avec ce son mystère, on sait que ça s'utilise avec une main, que c'est une matière naturelle, et puis que c'est suspendu, mais c'est pas forcément obligé. Allez, dernière chance, 032 482 60 20 pour jouer avec moi et tenter de décrocher ces 290 francs dans la cagnotte. Je vous propose de vous repasser une dernière fois ce son pour tenter peut-être de vous éclairer. Ça fait un petit moment qu'on est dessus, 290 francs, mais on sent que c'est le week-end et qu'il y a moins de monde pour jouer avec nous. Ben tant pis, on va donc rajouter 10 francs dans la cagnotte, donc 300 francs, ce sera donc à tenter de décrocher. Ce sera donc lundi matin.

dans la matinale 7h26. Je ne sais pas si vous avez vu passer cette info, mais en Corée du Sud, il existe un vrai concours de sieste organisé le week-end dernier à Séoul. Le principe, il était très simple. Des participants qui se sont allongés dans un parc public et qui devaient dormir le plus paisiblement possible pendant 90 minutes. Les gagnants étaient départagés grâce à leur rythme cardiaque et leur stabilité pendant le sommeil. Une compétition qui serait très prise au sérieux dans un pays où l'on manque énormément de sommeil à cause du rythme de travail. Comme quoi, faire la sieste peut aussi devenir un sport. Alors j'ai envie de vous dire que si vous êtes en week-end, eh ben bonne séance de sport.

0: Le King of Pop, Michael Jackson, avec son titre Smooth Criminal. La suite, c'est avec Control K qui nous explique que ChatGPT n'est pas le meilleur conseiller médical, surtout en cas d'urgence.
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2: D'après une récente étude, ChatGPT ne serait pas le meilleur conseiller médical, surtout lors des urgences médicales, vu qu'il se tromperait une fois sur deux. Stéphane Corr, vous êtes spécialiste des questions numériques et formateur. Est-ce que vous pouvez nous en dire plus ?
3: Oui, alors cette étude qui a été publiée dans Nature Medicine, donc qui est une revue extrêmement sérieuse, les chercheurs ont testé 60 vignettes cliniques qui couvraient 21 spécialités avec 16 conditions et près d'un millier d'interactions. Et dans la majorité des cas, c'est-à-dire plus de 50%, ChatGPT Health, donc la version vraiment orientée médecine, a sous-trié en fait des véritables urgences médicales. Donc elle a mal orienté les gens par rapport à l'urgence de leur situation et la nécessité du traitement.
2: Et qu'est-ce que ça dit sur notre société, ça ?
3: Alors ça dit aussi que les gens cherchent des solutions par rapport à leurs problèmes de santé. On avait avant l'utilisation de Google, ce qui représentait des fois un peu un souci pour les médecins par rapport aux questions que les gens posaient ou aux symptômes tout d'un coup qu'ils associaient avec différents types de maladies qui n'étaient peut-être pas du tout corrélés à ces symptômes et la masse de traitement d'informations. Mais ça dit aussi que finalement, quand on se sent mal, il est compliqué de trouver des solutions à court terme. Donc, on nous dit qu'il ne faut pas aller aux urgences, quel que soit le ressenti, il faudrait être qualifié pour pouvoir dire à ce moment-là, je peux ou je ne peux pas aller aux urgences. Et puis, si on veut avoir accès à un médecin généraliste, c'est aussi extrêmement compliqué et coûteux, alors qu'il y a une forte pression pour réduire les coûts des systèmes d'assurance.
2: Et du coup, quelles sont les solutions pour vous ?
3: Alors pour moi, la Chine a peut-être ouvert la porte sur une solution parce qu'elle expérimente à grande échelle une nouvelle forme de médecine de proximité. Donc il y a des kiosques médicaux automatisés qui ont été répartis dans différents lieux que les gens fréquentent et ça permet de réaliser un diagnostic de base, d'orienter les patients sans consultation physique immédiate avec un médecin. L'utilisateur, il rentre dans une cabine, il renseigne des symptômes, effectue quelques mesures grâce aux capteurs qui sont présents dans cette cabine, que ce soit pression artérielle, température, fréquence cardiaque, niveau d'oxygène. Et puis ensuite, le système évalue grâce à l'intelligence artificielle les éventuels symptômes et réalités ou corrélations avec un problème de santé réel et aiguille soit la personne chez un médecin, soit aux urgences, soit à la pharmacie pour avoir une ordonnance pour certains médicaments. Donc il ne s'agit pas juste de l'intelligence artificielle sur laquelle on va énumérer des symptômes de manière subjective, mais il s'agit de mesures, de constantes liées à le fonctionnement de notre organisme qui sont corrélées avec ces symptômes. Donc on a quelque chose qui est beaucoup plus poussé et je trouve que c'est vraiment intéressant pour dégorger non seulement les urgences, mais aussi diminuer les coûts de la santé par des diagnostics peut-être un peu plus avérés. Et il ne faut pas oublier non plus qu'il existe au niveau des hôpitaux universitaires de Genève, des HUG, le chatbot Confiance qui lui est préconfiguré pour répondre au mieux par rapport à des symptômes ressentis.
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0: Dernière heure ensemble ce matin, restez bien avec nous puisque dans Quoi de Neuf, on s'écoutera une nouveauté signée des Papis du Rock. Ils ont tous passé les 80 balais, mais ils continuent à nous offrir du bon son. Il s'agit bien sûr des Rolling Stones avec un nouveau titre à découvrir, ce sera d'ici quelques minutes. Et puis bien sûr le retour du mot mystère comme chaque vendredi, 250 francs à gagner ce mois. Pour ça, il faudra tenter de battre les 7 points réalisés par Anthony la semaine dernière. Rendez-vous à 8h45. C'est la matinale jusqu'à 9h et c'est un plaisir de vous accompagner en ce vendredi matin.
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0: On savait que les Stones étaient en studio pour la confession de Foreign Tongues, leur nouvel album. Et on a le premier extrait autour de la chanson dévoilée. On connaît aussi la pochette du 25e album studio, dont la date de sortie est agendée au 10 juillet. Il s'agit d'un mélange des trois têtes, des têtes des trois membres du groupe en style dessin un peu grossier, avec le front du premier, les yeux du second et la bouche du dernier. Si vous êtes fan, pense que vous allez vite les reconnaître. C'est assez spécial et ça fera son effet chez les disquaires et on marquera aussi vite la pochette hein, dans les playlists. Mais côté musique, on a donc le premier extrait de ce disque avec In The Stars, un titre qui suit très bien la lignée des Rolling Stones avec des bons gros coups de guitare. Une entrée en matière très intéressante avant de pouvoir déguster les 13 autres chansons de l'album. Voici tout de suite In The Stars, le nouveau single des Rolling Stones.

0: quand on vous dit qu'ils ont la pêche encore à passer 80 balais, les Rolling Stones, avec cet extrait In the Stars de leur nouvel album qui sortira cet été, le 10 juillet plus précisément. Et je reçois un message de Marc actuellement, qui a priori doit être fan des Rolling Stones, parce qu'il nous dit, mais il y a aussi un deuxième extrait qui est sorti également. Et ben tiens, je vous propose qu'on se l'écoute lundi, ce deuxième extrait tiré de ce futur album des Rolling Stones. Promis, on le passera à un moment donné.
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0: Et comme chaque vendredi, on joue ensemble au mot mystère. Et ce matin, pour jouer avec nous, on a Aurélie. Bonjour.
2: Bonjour.
0: Comment ça va, Aurélie?
2: Bah, ça va bien.
0: Vous passez un bon week-end, vous faites le pont?
2: Oui, je fais le pont.
0: Vous faites le pont, mais vous êtes déjà debout pour jouer avec nous au mot mystère.
2: Oui, oui, oui.
0: Vous savez, vous connaissez le principe, il y a 250 francs à gagner ce mois, mais pour ça, il faudra battre les 7 points réalisés par Anthony, la semaine passée. Mais avant toute chose, chose cruciale, c'est qu'il faut choisir votre binôme. Aurélie, et j'ai deux personnes autour de moi, il n'y a pas grand monde dans les studios ce matin, beaucoup de collègues qui font le pont également, mais on a la crème avec nous, Dimitri d'un côté, Alexandre de l'autre. Qui c'est que vous choisissez?
2: Je vais prendre Dimitri.
0: Alors Dimitri, il a été choisi. Dimitri, est-ce que vous êtes prêt?
3: Je suis prêt, bonjour.
0: Aurélie, vous êtes prête?
2: Bonjour. Oui, prête.
0: Alors, vous avez une minute pour découvrir un maximum de mots. N'hésitez pas à passer si vous avez des doutes.
2: Oui.
0: On y va.
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3: Quand on va au lit le soir, on a une couette et un...
2: Un oreiller.
3: Un autre mot?
2: Un duvet.
3: Autre mot? On pose la tête
2: un
3: dessus.
2: Un matelas.
3: C'est un oreiller.
2: Un oreiller à coussin.
3: Exact. On peut fumer des cigarettes ou plus gros?
2: Des cigares.
3: Quand
2: une pipe.
3: Non, c'est bon. Quand on se marie, après, souvent, certains couples...
2: Voyage de noces.
3: Ouais, non, alors, ouais, je pensais plus négatif.
2: Ah, divorce.
3: Exact. L'été, on a pas mal de ce petit animal qui vient nous embêter la nuit,
2: moustique.
3: La journée.
2: Oh,
3: c'est aussi petit, mais c'est pas... Surtout dans notre région.
2: Mouche.
3: Voilà. Tac.
2: Passe.
3: Qu'est-ce qu'on met dans la voiture? Pour alimenter la voiture?
2: De l'essence.
3: Les malfrats, on les met dans.
0: C'est fini, mais c'est pas mal quand même. Pas mal quand même, Dimitri, je vous sentais un petit peu.
3: C'est ma première.
0: C'était la première à Dimitri,
2: oui,
0: c'est pas évident. Aurélie, je pense que vous aviez déjà joué, non?
2: Oui, j'ai déjà joué, et puis j'adore le jeu du tabou, ça ressemble un peu à ça, entre amis, on fait souvent ça.
0: Bon, Aurélie, j'ai une bonne nouvelle, vous avez quand même fait 5 points, c'est pas mal quand même.
3: C'est déjà bien.
0: On peut féliciter Dimitri, c'était sa première, c'est pas évident aussi pour nous, mais ça sera malheureusement pas suffisant pour remporter les 250 francs ce mois, vu qu'Anthony avait réalisé 7 points la semaine dernière. Mais Aurélie, on vous remercie d'avoir participé. Et puis,
2: merci à vous.
0: Et puis, on vous souhaite un tout bon week-end. Profitez bien.
2: Oui, pareillement. Bonne journée.
0: Bientôt. Au revoir.

0: Justin Wellington et Small Jam, ce titre Aiko Aiko pour nous accompagner sur ce début de journée qu'on vous souhaite excellent.
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2: On se branche sur le canal de notre son mystère à 6h11 dans la matinale pour une semaine légèrement raccourcie. On a 250 francs de cadeaux à vous offrir ce matin. Vous aurez à faire vos propositions de réponse un petit peu après les infos de 7h. Pour tout de suite, on écoute ce bruit que vous devez deviner.
0: Vous avez certainement

0: A beautiful day, c'était YouTube tout à l'heure. Il y a Charlotte Cardin qui passe dire coucou. Tant pis pour elle.
1: Ce titre, tant pis pour elle donc, histoire de nous accompagner dans la suite de ce lundi matin qui va aussi passer par les journaux à 6h45. On tournera les pages pour notamment retenir ce manque de psychologues pour les jeunes. Nous allons également avoir ce son mystère qui va pouvoir vous offrir 260 francs de cadeaux. Ce sera peut-être à vous donc sur les alentours de 7h10. La nouveauté musicale signée Charlie XCX, c'est prévu pour 8h15 également. D'autres belles choses à faire dans cette matinée, restez avec nous. On est là jusqu'à 9h, mais là, il n'est que 6h17.

0: écoutiez Charlotte Cardin à l'instant. On vous souhaite une très belle matinée.
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2: Il est 6h passé de 21 minutes, tout juste le moment d'entrer dans vos playlists, de s'intéresser à six chansons qui vous font du bien de bon matin, celles qui vous mettent la patate pour vous lancer dans la journée. Et là, aujourd'hui, dans la semaine, vous pouvez d'ailleurs toujours nous faire vos propositions via un WhatsApp sur le numéro de la radio, donc 079 689 20 20. Aujourd'hui, on part dans la playlist de Valérie de Reconvilliers. Elle, de bon matin, comme maintenant, eh bien, elle aime les Cowboys Fringants.

0: Et on remercie Valérie de Reconvilliers pour cette suggestion musicale de bon matin. Elle nous avait demandé de passer les étoiles filantes des Cowboys Fringants. Eh bien, c'est chose faite. Et vous aussi, vous pouvez faire vos propositions de titres. Ça passe par notre WhatsApp au 079 689 2020.
1: N'hésitez pas à nous partager ces chansons, on aime ça. On aime découvrir, faire découvrir également autour de nous. Et on peut le faire de manière très simple tous les matins ensemble du lundi au vendredi.

0: Wake Me Up, c'était Aloe Black.
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0: un trio pour ce titre Lean On, c'était Major Lazer, Meu et DJ Snake à l'instant.
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2: Le tissage du vivant, c'est Diana, le nom d'une exposition à Bienne qui présente le travail de Dominique Bartel.
0: La jeune photographe, lauréate de la deuxième enquête photographique Jura Bernois, a mené de septembre 2024 à décembre 2025 un projet artistique auprès d'éleveurs et d'éleveuses ovins de la région. Objectif, mettre en lumière un territoire façonné par une longue histoire de relations entre humains, animaux et paysages. À l'occasion d'une journée de travail avec des moutons dans un pâturage à Sonsbeau, nous sommes allés à sa rencontre. Reportage.
3: Je m'appelle Dominique Partès et je suis photographe. J'avais déjà travaillé sur les moutons avant de postuler pour ce projet. Et au tout début, ça m'a intéressée à cause du tricot et du crochet. Enfin, parce que je trouvais intéressant un peu de retracer de où vient cette laine, cette matière. Donc je me suis intéressée aux moutons. Après, quand j'ai vu l'appel à projet, je me suis dit que ce serait parfait de continuer ce projet dans ce cadre-là.
4: Faut les sortir pour faire des photos.
3: J'aimerais bien d'abord faire juste des photos de la baraque.
4: Oui.
3: Et ensuite, ce serait cool de les sortir, ouais.
4: Voilà, ben on fait comme ça.
3: Pour moi, prendre des photos, c'est aussi attendre, savoir réagir à une situation. C'est moi qui dois me déplacer, c'est pas le mouton qui va se déplacer pour moi. Donc ouais, je trouve assez intéressant cette flexibilité que ça demande aussi de ma part. Ce serait possible que je rentre dans la cabane pour faire des photos ?
4: Dans la cabane ?
3: C'est pas idéal.
4: Où vous pouvez rentrer ?
3: Ok.
4: Aucun problème.
3: Super.
4: Aucun problème.
3: Ok. En fait, j'aimerais poser peut-être une caméra par terre. C'est juste une petite caméra qui filme en 360 degrés pour essayer de s'approcher un peu de la vision des moutons même. Parce que j'ai lu qu'en fait, ils avaient une vision de 320 degrés, donc beaucoup plus que nous. Et je trouve intéressant d'essayer de me mettre à leur place à travers un point de vue ou ouais, les moyens de la photographie. Finalement, je parle des moutons, mais c'est pour parler des humains, parce que c'est un animal qui a été domestiqué, puis je dois passer par les humains pour avoir contact avec les moutons. Et finalement, je trouve que les moutons dans la région, ça dresse aussi un portrait des personnes qui habitent dans la région. On pourrait presque dire que c'est aussi un projet qui parle des humains, mais sans en parler directement. Donc là, c'est la fin du film.
2: Mais c'était super. C'était surtout un reportage de Régis Meria dans un pâturage à Sonsbeau avec la photographe Dominique Bartels, lauréate de la deuxième enquête photographique Jura Bernois pour son projet artistique auprès d'éleveurs et d'éleveuses ovins de la région.
0: Vernis samedi, l'exposition Le tissage du vivant qui présente son travail dans le cadre des journées photographiques de Bienne est à voir jusqu'au 30 mai.
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0: Die with a smile, Lady Gaga et Bruno Mars pour nous aider dans la création de ce début de journée.
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2: On fait un point sur notre enquête autour de notre son mystère. On a eu beaucoup de chouettes propositions. Certaines pouvaient se rapprocher de la vraie origine de notre bruit, d'autres pas du tout. À vous de faire de l'ordre là-dedans pour tenter de toucher ces 260 francs de cadeaux. Écoutez bien cette chose qui fait du bruit.
0: Vous avez fait beaucoup de propositions, parmi lesquelles ouvrir des rouleaux attrape-mouche, l'explosion de pop-corn dans une casserole, manipuler du Sagex, décrocher les boules de Noël du sapin, perforer une feuille avec une perforatrice, tapoter sur un téléphone avec ses mains ou ses doigts. Ce n'était donc pas ces réponses-là. À vous de tenter votre chance au 032 482 60 20. Tout de suite pour ces 260 francs de cadeau. Vous êtes là, bonjour.
3: Oui, bonjour.
0: Bienvenue. Bonjour, Philippe. Comment ça va?
3: Ben, ça va bien, vu qu'on est réveillé, c'est bon.
0: Eh oui, c'est bon, la journée peut se lancer. Et peut-être qu'elle peut se lancer avec un beau cadeau pour vous. Avant d'y arriver, vous allez même peut-être pouvoir gagner un bonus autour de notre son mystère. Pour ça, il faudra répondre juste à notre question du jour. Et pour choisir cette question, le hasard total qui vient de vous, donnez-nous un chiffre entre 1 et 5, s'il vous plaît.
3: 5.
0: La cinquième, eh ben c'est celle-ci, voilà. Qui a écrit Roméo et Juliette?
3: Aucune idée.
0: Ok, pas du tout, on n'essaye pas un truc au cas où? Non?
3: Oh, Alexandre Dumas.
0: Ok, c'est essayé comme ça. Ah ben, c'était pas le bon test. C'était un autre. C'est William Shakespeare qui a écrit cette magnifique pièce. Bon, bah, pas de bonus aujourd'hui, c'est pas grave. Ça vous permet quand même de pouvoir nous donner votre origine du son mystère. Donc, selon vous, pour 260 francs ce matin, notre son mystère, c'est quoi?
3: Alors, il me semblerait que c'est quelqu'un qui brasse des cartes pour, quand on fait un yass, mélanger les cartes sur la table.
0: Vous êtes un grand yasseur, hein?
3: Ah, pas grand, mais c'est comment ils font.
0: Dès qu'il y a moyen, on se fait un petit yass volontiers. Malheureusement, c'est voilà. Pas ça. C'est pas cette, cette réponse-là, mais bien essayé. Merci beaucoup.
3: Merci, bonne journée.
0: Au revoir. Allez, 032 482 60 20, c'est votre possibilité de gagner peut-être 260 francs ce lundi.
2: Vous êtes en direct avec nous, bonjour.
4: Oui, bonjour.
2: Comment allez-vous?
4: Ça va pas mal.
2: Bah super. Alors, pour vous, ça pourrait être quoi ce son mystère en gardant bien en tête que ce ne sont pas des cartes que l'on mélange, des cartes de Yass?
4: Alors, moi j'ai pensé que ça pourrait être peut-être ton... Et avec la petite ramassoire et la balayette, et puis quand on la secoue à l'intérieur de la poubelle, on tape avec la balayette sur la ramassoire.
2: Alors, si, j'ai juste pas compris le début de votre réponse, parce que ça a un tout petit peu coupé. Est-ce que vous pouvez nous la répéter, s'il vous plaît?
4: Oui, quand on ramasse du chenil avec la ramassoire par terre, avec la petite balayette, et puis au moment où on secoue tout ça à l'intérieur de la poubelle.
2: D'accord, ok, ça marche. Alors, on va garder, noter votre proposition, mais c'est pas la bonne, c'est pas celle de notre son mystère. D'accord. Merci beaucoup,
4: d'accord,
2: en tout cas. On vous souhaite une toute belle journée.
4: Merci. Bonne journée à vous aussi.
0: Au revoir. Bon, ben on a fait de l'avance quand même. C'est notre avantage de ce matin. 260 francs toujours pour ce lundi. Peut-être 10 francs plus demain dans la cagnotte.
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0: Une atmosphère onirique et poétique planait samedi soir sous l'imposant clocher de l'église du Pascard à Bienne. Les rêves d'Hayao Miyazaki. C'est le nom du concert qui était proposé par l'ensemble Horizon.
2: Le groupe musical interprétait quelques grands thèmes tirés de la filmographie du célèbre maître de l'animation japonaise, comme Mon voisin Totoro, Le voyage de Chihiro ou encore Le château ambulant. Régis Meria est allé s'imprégner de l'ambiance.

0: Ils sont cinq musiciens qui revisitent les musiques des célèbres films d'Hayao Miyazaki. À la baguette, personne, puisque l'ensemble Horizon joue sans chef d'orchestre avec une volonté assumée, rendre la musique classique plus vivante, plus accessible et surtout moins codifiée.
1: C'est voulu, on joue sans chef d'orchestre, alors c'est plus compliqué, mais je pense que ça crée une fusion aussi qui est beaucoup plus intéressante pour les musiciens, ça les met plus en valeur, chacun a une grosse responsabilité, et puis je pense que pour le public, il y a quelque chose de fort aussi de voir un groupe qui vit comme ça ensemble.
0: À l'origine du projet, Camille Quinton, flûtiste et co-directrice artistique de l'ensemble. Son objectif, mélanger musique classique et pop culture.
1: On fait tout ce qui nous passe par la tête. Et donc on va dire, j'aimerais faire un blind test avec de la culture pop. J'aimerais faire un concert Ghibli, petit effectif. Donc voilà, ça c'est toutes les choses, on va dire, de création artistique, c'est le rôle du directeur artistique.
0: L'univers des studios Ghibli s'est imposé auprès du grand public, c'est aussi grâce à la musique de Joe Hisaishi, compositeur japonais emblématique de la plupart des œuvres de Miyazaki. Des mélodies pensées pour le cinéma, mais qui continuent à raconter quelque chose, même sans les images, de manière un peu différente.
1: Je pense qu'on se l'approprie plus quand il n'y a pas les images. Moi, les images, elles ne me quittent pas. J'ai vraiment ces traits de peinture, d'aquarelle. Les couleurs, chez Miyazaki, ça me bouleverse. Et en fait, quand je joue, j'ai ces couleurs. Je n'ai pas la scène. Quelquefois, j'ai la scène, hein, dans ces moments grandioses où je me dis « Oh oui, là, c'est ça qui se passe !» Mais par contre, quand on le joue sans le film, ben, en fait, il n'est plus question de l'histoire telle qu'elle a été montrée, mais de comment nous, finalement, on a ressenti l'histoire. Et en plus, dans une réadaptation qui ne sonne pas tout à fait comme l'original, je crois qu'il y a vraiment un truc de... Juste, j'ai envie de vous jouer comme moi je le ressens.
0: Avec ce genre de proposition, l'ensemble Horizon cherche aussi à attirer un public qui ne pousserait peut-être jamais les portes d'un concert classique traditionnel. Car pour Camille Quinton, la frontière entre pop culture et musique classique n'a plus vraiment de sens aujourd'hui.
1: Pour nous, c'était vraiment important de décloisonner. C'est important pour nous de ne pas s'habiller trop classique non plus. Il faut que le public s'identifie à la musique classique et que voit qu'en fait, les musiciens classiques, on est des gens normaux et comme eux. Et qu'en fait... La musique classique, c'est pas que Mozart et Beethoven, c'est aussi Ghibli, c'est aussi les musiques de films, c'est aussi les musiques de jeux vidéo. Il y a des bandes originales symphoniques extraordinaires dans tout ce répertoire-là. C'est vraiment très très riche. Ghibli, je pense qu'il n'a pas à pâlir face à du Debussy ou du Ravel, par exemple.
0: Entre cinéma d'animation, jeux vidéo et répertoire symphonique, l'ensemble Horizon revendique donc une musique classique plus libre et surtout beaucoup plus proche du public. Une approche que ce dernier semble plutôt apprécier.
2: Voilà, c'était un sujet de Régis Meria qui revenait sur le concert Les Rêves d'Hayao Miyazaki proposé par l'ensemble Horizon. C'était samedi à l'église du Pascard à Bienne. À noter que la soirée a rassemblé 250 personnes.

0: C'était Pink pour accompagner ce lundi matin avec What About Us. On est ensemble encore jusqu'à 9h.
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0: Aerosmith pour nous aider à construire ce lundi matin avec Crazy.
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2: Est-ce que vous êtes bonne en cuisine, Diana? J'ai une petite idée, hein, parce qu'on a déjà pu goûter 2-3 trucs.
0: Je dirais que je suis dans la moyenne.
2: La bonne réponse de Suisse. Oh, je suis pas forte, mais je suis pas nulle non plus. Vous préférez faire quoi en cuisine, vous? C'est plutôt salé, plutôt sucré, plutôt les apéros, les desserts?
0: Alors, plutôt salé, ouais. Je suis pas grande pâtissière.
2: Bon, bah, ce sera pas pour vous, en tout cas, ce qui se trame dans les couloirs là, de la radio. Parce que si vous êtes plutôt branché dessert à la maison, on vous conseille de tester encore 2-3 petits trucs, de vous mettre vraiment bien au clair dans ce que vous aimez faire comme dessert, dans ce que vous arrivez à faire. Si vous êtes en plein test, eh bien continuez de les faire pour être au top sur la saison prochaine. 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Et puis, à parfaire vos recettes, ça pourrait vous faire gagner de jolis cadeaux.

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1: Bienvenue dans votre matinale, celle qui vous tire du lit avec le sourire, café chaud, et le café chaud qui fait du bien vu la température en ce moment, et croissant à portée de main. On démarre ensemble cette journée de vendredi de l'Ascension sur RJB, et chez nous, pas question de faire le pont. À 6h20, comme d'habitude, place au son qui réveille, le titre parfait pour sortir du mode veille et attaquer cette journée de vendredi du bon pied. Côté musique, on vous a préparé une belle playlist avec notamment Lady Gaga, Queen, Dua Lipa et Luis Capaldi dans un instant qui arrive. Alors que vous soyez en week-end prolongé ou parmi les courageux qui prennent la route du travail ce matin, on est là avec vous jusqu'à 9h. La matinale, c'est parti. Néa avec son titre Somsay sur RJB.
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1: Et on continue, vous continuez gentiment mais sûrement vos investigations pour essayer de décrocher cette cagnotte qui grimpe gentiment. 290 francs à tenter de remporter tout à l'heure, ce sera juste après les informations de 7h, avec ce fameux son mystère que vous avez toujours pas réussi à trouver. Alors on sait plusieurs choses, on sait que ce n'est pas une machine à écrire, que ce n'est pas du papier attrape-mouche, que ce n'est pas tailler des arbres, écraser de l'ail avec un couteau non plus, ou encore frotter une brosse à dents sur un micro. Ce qu'on connaît en revanche, c'est que ça s'utilise avec une main, que c'est une matière naturelle et que c'est suspendu, mais pas forcément obligé. Information qui n'est pas forcément des plus utiles, mais comme ça, vous le savez. Alors du coup, je vous propose qu'on se réécoute ce son, comme ça vous avez encore une petite heure pour investiguer et tenter de décrocher cette cagnotte. C'est pas facile, on le sait. Vous continuez vos investigations, on jouera ensemble après les informations de 7h. Et profitez-en, jetez-vous sur votre téléphone parce que c'est l'Ascension, c'est le week-end. Il y a peut-être pas mal de gens qui sont sur le dossier, mais qui sont en week-end prolongé, qui ne seront pas là ce matin. L'occasion pour vous de tenter donc tout à l'heure de décrocher cette cagnotte qui s'élève ce matin à 290 francs. 6h21 sur RJB en compagnie du groupe Summer.
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1: Ce matin, avec le son qui réveille, on démarre fort avec Muse et son titre Supremacy. Un morceau puissant, presque cinématographique, porté par la voix incroyable de Matt Bellamy et une ambiance digne d'un générique de James Bond. Sorti en 2012, c'est le réveil parfait pour attaquer cette journée avec énergie. Et on remercie Jean de Saint-Imier qui nous propose donc ce titre ce matin. De quoi encourager ceux qui, comme nous, travaillent en ce vendredi de l'Ascension.

Muse Supremacy, le titre, le son qui réveille de ce vendredi matin. On remercie Jean de Saint-Imier qui nous a proposé ce titre. Et si vous aussi, vous avez envie de nous proposer votre son qui réveille, peu importe le style, hein, vous pouvez directement nous écrire sur WhatsApp au 079 689 2020. In the Air Tonight, le titre de Phil Collins, une chanson qui a été maintes et maintes fois reprise. J'ai découvert dernièrement une reprise assez intéressante du groupe Sons of Legion, que je vous invite à aller découvrir sur les plateformes de musique. Vraiment une reprise très très réussie de cet énorme succès signé Phil Collins. Et en ce vendredi de l'Ascension, si vous avez envie de nous partager un petit peu ce que vous avez prévu pour ce week-end prolongé, n'hésitez pas à le faire directement sur WhatsApp au 079 689 2020. Ça nous fait toujours plaisir de lire vos messages. 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

0: in the USA, le titre de Bruce Springsteen, que beaucoup de gens pensaient à sa sortie hein, que c'était une chanson patriotique, mais pas du tout. Si vous écoutez bien les paroles, hein, Bruce Springsteen critique ouvertement son pays et il continue à le faire puisqu'il a sorti en début d'année une chanson qui revenait sur les événements de Minneapolis où il se gêne pas de dire ce qu'il pense. La suite en musique, ce sera avec The Weeknd et Daft Punk pour nous emmener gentiment vers le journal de 7h. Et on vous souhaite un très bon long week-end pour ceux qui font le pont et beaucoup de courage à ceux qui partent travailler en ce vendredi de l'Ascension. C'est la matinale et on est ensemble jusqu'à 9h.
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0: Dans la suite de cette matinale, on va jouer ensemble, hein, comme tous les jours, au son mystère dans quelques minutes avec 290 francs, oui, dans la cagnotte pour celui ou celle qui le trouvera peut-être demain. Hein. Vous continuez vos investigations. Place également à Contrôle K à 7h35 qui nous expliquera que ChatGPT n'est pas le meilleur conseiller médical, surtout en cas d'urgence. On découvrira ça avec Stéphane Corps, spécialiste des questions numériques. Et puis bien sûr, toute la musique que vous aimez pour vous accompagner dans ce vendredi de l'Ascension. On vous souhaite beaucoup de courage si vous partez travailler et un très bon week-end si vous faites le pont.
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0: Alors pour ceux qui ne font pas le pont, qui sont debout tout simplement déjà maintenant, on va continuer nos investigations avec 290 francs dans la cagnotte ce matin à tenter de décrocher si vous trouvez ce fameux son mystère que je vous repasse tout de suite. Ça fait un petit moment hein, qu'on le recherche, ce son mystère. Il y aura peut-être un petit peu moins de monde pour jouer ce matin, donc tentez votre chance. Vous m'appelez maintenant au 032 482 60 20 pour tenter, pour me proposer, peut-être remporter les 290 francs qu'il y a dans la cagnotte ce matin. On sait que ce n'est pas une machine à écrire. Du papier, attrape-mouche, tailler des arbres également. On sait que ce n'est pas écraser de l'ail avec un couteau ou frotter une brosse à dents sur un micro. 032 482 60 20. On sent que c'est calme hein, ce matin. N'hésitez pas à nous appeler pour tenter de décrocher. 290 francs quand même dans la cagnotte. Ce qu'on sait en revanche aussi avec ce son mystère, on sait que ça s'utilise avec une main, que c'est une matière naturelle et puis que c'est suspendu, mais c'est pas forcément obligé. Allez, dernière chance, 032 482 60 20 pour jouer avec moi et tenter de décrocher ces 290 francs dans la cagnotte. Je vous propose de vous repasser une dernière fois ce son pour tenter peut-être de vous éclairer. Ça fait un petit moment hein, qu'on est dessus, 290 francs, mais on sent que c'est le week-end et qu'il y a moins de monde pour jouer avec nous. Ben tant pis, on va donc rajouter 10 francs dans la cagnotte, donc 300 francs, ce sera donc à tenter de décrocher. Ce sera donc lundi matin.

Dans la matinale 7h26, je ne sais pas si vous avez vu passer cette info, mais en Corée du Sud, il existe un vrai concours de sieste organisé le week-end dernier à Séoul. Le principe, il était très simple, des participants qui se sont allongés dans un parc public et qui devaient dormir le plus paisiblement possible pendant 90 minutes. Les gagnants étaient départagés grâce à leur rythme cardiaque et leur stabilité pendant le sommeil. Une compétition qui serait très prise au sérieux dans un pays où on leur manque énormément de sommeil à cause du rythme de travail. Comme quoi, faire la sieste peut aussi devenir un sport. Alors j'ai envie de vous dire que si vous êtes en week-end, bonne séance de sport.

0: Le King of Pop, Michael Jackson, avec son titre Smooth Criminal. La suite, c'est avec Control K qui nous explique que ChatGPT n'est pas le meilleur conseiller médical, surtout en cas d'urgence.
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2: D'après une récente étude, ChatGPT ne serait pas le meilleur conseiller médical, surtout lors des urgences médicales, vu qu'il se tromperait une fois sur deux. Stéphane Corne, vous êtes spécialiste des questions numériques et formateur. Est-ce que vous pouvez nous en dire plus?
3: Oui, alors cette étude qui a été publiée dans Nature Medicine, donc qui est une revue extrêmement sérieuse, les chercheurs ont testé 60 vignettes cliniques qui couvraient 21 spécialités avec 16 conditions et près d'un millier d'interactions. Et dans la majorité des cas, c'est-à-dire plus de 50%, ChatGPT Health, donc la version vraiment orientée médecine, a sous-trié en fait des véritables urgences médicales. Donc elle a mal orienté les gens par rapport à l'urgence de leur situation et la nécessité du traitement.
2: Et qu'est-ce que ça dit sur notre société, ça?
3: Alors ça dit aussi que les gens cherchent des solutions par rapport à leurs problèmes de santé. On avait avant l'utilisation de Google, ce qui représentait des fois un peu un souci pour les médecins par rapport aux questions que les gens posaient ou aux symptômes tout d'un coup qu'ils associaient avec différents types de maladies qui n'étaient peut-être pas du tout corrélés à ces symptômes et la masse de traitements d'informations. Mais ça dit aussi que finalement, quand on se sent mal, il est compliqué de trouver des solutions à court terme. Donc, on nous dit qu'il ne faut pas aller aux urgences, quel que soit le ressenti, il faudrait être qualifié pour pouvoir dire à ce moment-là, je peux ou je ne peux pas aller aux urgences. Et puis, si on veut avoir accès à un médecin généraliste, c'est aussi extrêmement compliqué et coûteux, alors qu'il y a une forte pression pour réduire les coûts des systèmes d'assurance.
2: Et du coup, quelles sont les solutions pour vous?
3: Alors, pour moi, la Chine a peut-être ouvert la porte sur une solution parce qu'elle expérimente à grande échelle une nouvelle forme de médecine de proximité. Donc, il y a des kiosques médicaux automatisés qui ont été répartis dans différents lieux que les gens fréquentent. Et ça permet de réaliser un diagnostic de base, d'orienter les patients sans consultation physique immédiate avec un médecin.
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5: Plantes vertes ou véritables prédatrices, qui sont les plantes carnivores? Faut-il en avoir peur ou sont-elles des alliées contre l'invasion des moustiques à la maison? On va tenter de répondre à ces questions ce matin chez les jardinières. Vous l'aurez compris, on parle de plantes carnivores jusqu'à 8h. Bonjour Noélie.
6: Bonjour Mylène, bonjour tout le monde.
5: Et pour découvrir ces plantes, nous sommes en compagnie d'Olivier Martaleur, chaudefonnier, mais surtout passionné de plantes carnivores depuis plus de 50 ans. Bonjour Olivier.
7: Bonjour Mylène et Noélie.
6: Merci d'avoir accepté notre invitation. Durant une heure, les plantes carnivores seront à l'honneur. Soyez les bienvenus chez les jardinières.
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5: On vous emmène donc à la découverte des plantes carnivores. Olivier Martaleur, depuis 50 ans, les plantes carnivores, c'est votre passion. Mais dites-nous, comment est-ce que vous êtes tombé dans la gueule de ces plantes?
7: Oula, il y a environ 50 ans, à l'école secondaire, un copain avait un catalogue de vente par correspondance hollandais. Et pour la première fois de ma vie, j'ai vu une plante carnivore dans ce catalogue. Je l'ai acheté, je l'ai fait crever dans les 3 mois quand j'habitais chez mes parents, qui n'avaient aucune connaissance sur leur culture. Depuis, ça a été un défi de mieux m'en sortir. Et petit à petit, j'ai acquis des connaissances et des plantes. Et voilà comment ça a commencé.
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5: Ce matin, on parle de plantes carnivores en compagnie d'Olivier Martaleur, grand passionné. Et Olivier, vous nous avez accueillis chez vous à La Chaux-de-Fonds.
7: Oui.
6: Et votre appartement n'a rien à envier à certains jardins botaniques. Visite guidée des lieux.
7: Et puis, ici, plutôt les terrariums, pas de plantes à l'air libre. C'est des népenthèses pour la plupart, donc des plantes qui viennent du sud-est asiatique à l'origine. J'essaie de reconstituer les conditions de là-bas. J'y suis allé il y a quelques années. Bien sûr, on ne peut pas ramener de plantes de là-bas, mais celles-ci, je les ai acquises correctement. J'ai un humidificateur, un petit frigo pour refroidir la nuit, parce qu'il faut une amplitude jour-nuit, des lumières artificielles, en respectant à peu près le spectre solaire, 12h-12h comme là-bas, presque sur l'équateur. Et puis, donc, on peut ouvrir les terrariums, les vitres. Et puis, vous voyez, je suis en train de bouturer une plante ici. Là, c'en est une qui est extrêmement rare encore maintenant en multiplication à grande échelle. Donc c'est le même principe, il y a le piège, le tube, le liquide digestif, attention je vais faire couler, oui c'est un peu visqueux. C'est la plante qui sécrète des enzymes, parfois il y a de l'humidité, ça peut être la pluie dans la nature, qui dilue les enzymes et les insectes, attirés par le sucre ou par la couleur vive de l'urne ou pour aller boire, tombent dans le piège et n'arrivent pas à en ressortir. Soit ils sont ivres, soit il y a des poils qui se dirigent vers le bas, donc ils ne peuvent pas monter à rebrousse-poil, ou alors les parois sont hyper glissantes et hyper pieds. Ah là, il y a mon doigt qui est coincé dedans, d'ailleurs.
5: Dans une plante carnivore.
7: Et oui. Arg. Ben, j'ai dû l'abîmer un petit peu.
5: Là, les plantes, elles sont dans ce terrarium. Du coup, c'est fermé, c'est vous qui contrôlez l'air. Comment elles se nourrissent ? Vous lâchez des insectes ?
7: Oui, c'est la question. Il y a très longtemps, j'avais hésité à lâcher des insectes. Et on m'avait dit, au jardin botanique de l'université de Besançon, là, j'avais des amis là-bas. Et ils me disaient, non, en tout cas pas, ne mets pas de criquets ou de grillons, parce qu'il y en a un qui s'échappe, et puis ce sera l'enfer sonore chez toi. Donc, ils m'avaient déconseillé de le faire. Donc, je ne mets pas d'insectes ici. Parfois pour le chaud, je mets juste une mouche et tout. Mais autrement, je mets de l'engrais liquide. Alors, c'est des plantes qui sont quasiment devenues végétariennes, si on peut dire. Mais il leur faut un léger engrais. L'engrais pour les rosiers et autres, ça les ferait claquer. C'est beaucoup trop fort.
5: Vous avez plusieurs centaines, voire milliers de plantes dans votre domicile. Ça vous prend combien de temps par jour de vous en occuper ?
7: Tant que je bossais, ça me prenait trop peu de temps. Parce que moi, je luttais pour trouver des petites plage temporelle pour m'en occuper. Maintenant, je pense qu'en moyenne, ça m'occupe bien 2 heures par jour.
5: Quand vous avez dit que vous allez partir en vacances cet été, est-ce que vous dirigez vos vacances en fonction de votre passion ?
7: Excellente question. Oui, jadis, je suis allé souvent, 5 ou 6 fois, Philippines, Bornéo, Sumatra, quand la condition physique le permettait. Maintenant, j'aime bien me balader dans les tourbières. En Andalousie, on a Drosophyllum lusitanum. C'est une sorte de grande rosera avec des gouttes de rosée, de col qui poussent dans des régions semi-arides. Alors là, j'aime bien aller les voir uniquement, mais ce n'est pas le but de mes vacances.
6: Merci beaucoup pour la visite, Olivier. Parmi vos plantes, on se demandait quel âge a la plus âgée ?
7: La plus âgée, une vingtaine d'années probablement.
6: Et son petit nom ?
7: Alors c'est un épenthès aussi, donc c'est une plante tropicale d'altitude.
5: Est-ce que vous vous en prenez plus particulièrement soin parce que c'est la doyenne ?
7: Non, pas vraiment. Non, elle s'est bien établie, elle est bien chez elle, elle se porte très bien. Mais c'est plutôt les plus jeunes, celles que j'ai notamment bouturées ou que j'ai échangées. Après le stress du voyage, il faut les acclimater. C'est plutôt celles-là qu'il faut suivre.
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6: Émission spéciale plantes carnivores en compagnie d'Olivier Martaler. On découvre ces plantes qui se nourrissent de petites bêtes bien vivantes. Alors Olivier, pourquoi certaines plantes ont-elles besoin de manger des insectes ?
7: Alors certaines plantes vivent dans des milieux très, très peu nourrissants, notamment la tourbe. Et ces sols manquent d'azote. Et la plante carnivore, notamment, enfin la plupart des plantes carnivores, ont besoin d'un complément d'azote qu'elles trouvent dans les plantes, dans les insectes par exemple. Excusez-moi, les insectes, voire les petits batraciens, les petits reptiles, parfois des rats dans les plus grands pièges qu'on trouve en Malaisie, en Indonésie, dans les montagnes. Donc c'est par manque d'azote dans le sol que les plantes sont devenues carnivores probablement.
5: Olivier, quelles sont les différentes techniques de piège utilisées par les plantes carnivores ?
7: Il y en a plusieurs. Alors, il y a d'abord l'urne, le tuyau avec des poils à rebrousse-poil que l'insecte ne peut pas remonter une fois qu'il est descendu dans le tuyau. Il a été attiré par des gouttes sucrées sécrétées par la plante. Ça, c'est le tube. Ensuite, on a bien sûr le piège, la fameuse Dionée, Vénus attrape-mouche, Dionea muscipula. Donc, c'est deux demi-feuilles qui se replient très brusquement sur l'insecte imprudent qui est venu se balader là. On a le troisième grand, la grande famille, c'est les Drosera, Drosophyllum. C'est des gouttes qui ressemblent à de la rosée. Rosolis en français et en latin. Ces gouttes semblent être de la rosée, et les insectes viennent butiner, chercher l'humidité et se font piéger par ces gouttes qui sont de la glu, en fait. Et petit à petit, en quelques heures, l'insecte qui est resté coincé, la feuille de la plante se referme progressivement sur elle-même. Il y en a encore une quatrième, mais c'est des petites plantes lacustres ou souterraines. C'est des sortes de petites poches vides. Et puis, quand elles sentent qu'une bestiole, mais alors d'une taille invisible à l'œil nu quasiment, l'urne s'ouvre, la poche s'ouvre et aspire la petite bête. Je ne peux même pas dire un insecte, c'est plus petit. Voilà les grandes familles.
6: Et du coup, elle mange quoi exactement? Pas forcément que des petites mouches, il y a peut-être d'autres animaux?
7: Alors oui, comme je l'ai dit, il y a les plus spectaculaires. On a vu au jardin botanique à Lyon, notamment un rat qui traînait par là, ou une souris plutôt, a été capturée. On l'a remarqué par la puanteur que ça dégageait. Après quelques semaines, la bestiole s'était fait digérer, mais voilà, il y avait des restes olfactifs. C'est surtout des mouches, ça peut être des guêpes. Je n'ai pas vu de frelons asiatiques, il y a des pubs un petit peu audacieuses qui proposent des plantes carnivores pour se débarrasser des insectes, mais non, c'est surtout des moucherons, des mouches qui sont les principales victimes.
5: On va parler un peu digestion. Alors là, vous avez parlé du rat qui a mis plusieurs semaines, du coup ça sentait fort, mais en général, une plante carnivore, elle met combien de temps pour digérer sa proie?
7: Oui, alors, celles qu'on a le plus étudiées, c'est les dionées, donc les Vénus attrape-mouches, c'est le piège qui se referme. Il faut compter environ une dizaine de jours. La plante se referme sur sa victime et la digère très progressivement, et après une dizaine de jours, la double feuille va se réouvrir. L'insecte qui aurait été sucé et tout sec va tomber, et le piège peut encore fonctionner deux fois. Donc c'est 10 jours pour l'ensemble du processus capture, digestion, et ensuite on peut mettre le couvert une deuxième et une troisième fois, ensuite la feuille sèche et il faut recommencer. Pour les droséras, je ne sais pas si on a étudié le temps de digestion, mais ça doit être à peu près de cet ordre-là.
6: Est-ce qu'une plante carnivore, elle peut survivre sans attraper d'insectes?
7: Oui, comme vous l'avez entendu dans le petit reportage, là, je nourris pas régulièrement avec des insectes mes plantes. J'en ai beaucoup trop. Ce serait trop long, fastidieux. Et puis, voilà, ça, je craindrais une infestation quand même d'une multitude de bestioles. Donc, j'essaie de compenser par des engrais liquides ou du guano très, très dilué. Il y a des modes. Et puis, on arrive maintenant à trouver des engrais qui sont très légers et adéquats, qui vont autrement, s'ils sont trop forts, ils vont brûler la plante.
5: Et puis, on se demandait, Olivier, est-ce qu'une plante carnivore peut être dangereuse pour les humains? Dans le reportage, vous aviez le doigt coincé dedans. Comment va-t-il?
7: Non, il va bien ce matin, je le vois là, il est en bonne forme. Non, si mon doigt s'est fait piéger, c'est que l'ouverture de l'urne, donc du piège, était pile au diamètre de mon auriculaire. Alors quand je l'ai enfilé dans l'urne, ensuite pour le sortir, justement, il y a des poils, il y a des sortes de griffes qui empêchent le doigt de ressortir facilement. Voilà. On risque rien, non.
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5: Les plantes carnivores intriguent et sont source de curiosité. Olivier Martaler, vous êtes passionné de ces végétaux et vous êtes avec nous jusqu'à 8h pour partager votre passion sur les plantes carnivores.
6: Olivier, vous qui possédez plusieurs milliers de plantes carnivores et qui êtes passionné par cet univers, est-ce que tout le monde peut facilement en avoir une à la maison?
7: Oui. À la maison, proprement dit, c'est difficile, mais sur une tablette de fenêtre à l'extérieur, c'est très facile. Il faut beaucoup de soleil, de l'eau, déminéralisée, de l'eau de pluie. Et en hiver, il faut beaucoup de fraîcheur, mais pas de gel, en principe pour les plantes les plus courantes qu'on voit dans les jardineries et autres. l'on veut des plantes plus exotiques, les népenthèses, donc c'est parmi mes favorites, il faut construire un terrarium, installer lumière, ventilation, humidité. Mais une fois qu'on a tout ça, ça va tout seul, mais il faut vraiment bien planifier, bien installer tout. Mais pour les plantes qui sont justement à l'extérieur, ça va très bien. Avoir une plante carnivore à l'intérieur, c'est beaucoup trop sec, la lumière ne sera pas suffisante pour les plantes les plus communes. Donc c'est un petit peu le piège quand on achète une plante, on croit, sans jeu de mots, quand on achète une plante pour l'appartement, elle ne va pas durer longtemps.
5: Justement, si on aimerait quand même en acheter une, est-ce que vous avez des endroits à nous conseiller ?
7: Alors, il y a des jardineries qui sont intéressantes, il y a des grandes surfaces, et puis il y a des amateurs, quelques amateurs en Suisse, j'en fais partie d'ailleurs, parfois je vois une ou deux plantes, mais donc il faut entrer sur des réseaux, il y a un groupe Facebook, Plantes carnivores Suisse romande, sauf erreur. On peut mettre des petits mots et demander à des particuliers sur le forum qui possède quoi et qu'est-ce qui est disponible. On fait des échanges aussi, mais je pense que pour des plantes courantes, on en trouve facilement en jardinerie maintenant. Pour quelqu'un qui veut un peu perfectionner, il y a beaucoup d'amateurs, il y a un réseau assez important maintenant en Suisse romande, et puis des gens qui en font le commerce, mais c'est des peanuts, hein, bien sûr.
5: Olivier, vous nous en avez déjà touché hein, quelques mots tout à l'heure, mais on va rentrer un peu plus dans le détail. De quoi elle a besoin, une plante carnivore, pour bien vivre dans un appartement ?
7: Alors, comme vous venez de le dire, dans un appartement, dans un terrarium, humidité, lumière, etc., à l'extérieur, il faut de la. Ça dépend des plantes. Hein. Certaines aiment la mi-ombre, certaines aiment le plein soleil. Et il le faut à peu près pour toutes, durant la belle saison, de l'eau déminéralisée. Un support de culture qui était quasi de la tourbe pure il y a quelques années, mais maintenant, bien sûr qu'on protège les tourbières un peu partout dans le monde, et on trouve de moins en moins de tourbes, ce qui est une bonne chose, mais on n'arrive pas encore facilement à s'en libérer. Donc, on trouve des substrats, on a créé des substrats qui vont pas mal, mais qui sont pas forcément idéaux. La sphaigne, donc la mousse qui se transforme en tourbe sur des milliers d'années, la sphaigne est une bonne alternative, mais il faut aussi la laisser pousser. Donc, ça prend du temps. Il n'y a pas de support idéal, éthiquement parlant.
5: Donc, il faut beaucoup de patience. Olivier, est-ce qu'une plante carnivore peut vraiment jouer les chasseuses de moustiques dans une maison ? Ou c'est surtout une belle idée qui fait rêver ?
7: Ça fait rêver et ça fait vendre. Non. C'est quasiment pas possible. La plante aura soit une indigestion, ça arrive, soit beaucoup d'insectes vont passer à travers les mailles du filet. Il arrive qu'une plante ait attrapé beaucoup de mouches sur une tablette de fenêtre, mais l'urne va sécher, va se décomposer, et c'est une autre urne, bien sûr, qui va se développer. Mais c'est très rare, et puis on ne peut pas se débarrasser des insectes. Non.
5: Et pour une première plante carnivore, quelle plante ce serait l'idéal selon vous ?
7: Je pense à la Dionée, la Dionée muscipula, la Vénus attrape-mouche, celle qui se referme avec le piège le plus spectaculaire, surtout pour les gosses, parce qu'elle supporte bien le soleil fort, la chaleur, il lui faut toujours de l'eau, et en hiver, elle supporte un léger gel. Donc, c'est la plus facile à cultiver. On voit très vite si elle a des problèmes et on peut y remédier. S'il y a des insectes, des bestioles nuisibles qui viennent dessus, on peut plus facilement s'en débarrasser que sur des Drosera, donc des petites gouttes de colle par exemple. Donc la Dionée, Vénus attrape-mouche qu'on trouve partout, partout dans le commerce, c'est vraiment par là que je commencerai personnellement.
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6: parle de plantes carnivores ce matin chez les jardinières avec Olivier Martaler, passionné de ces plantes intrigantes. Il y a quelques minutes, on a parlé de plantes à la maison et parlons maintenant des plantes à l'état sauvage. Alors, est-ce que vous savez environ combien de variétés de plantes carnivores on peut trouver à l'état sauvage ?
7: À l'état sauvage, des espèces, on en trouve entre 700 et 800 apparemment, mais on en découvre encore chaque année, pas des quantités, hein, mais dans des régions assez lointaines et peu accessibles, on en découvre encore. L'année dernière, on a découvert un ou deux népenthes, un ou deux drosera aussi.
6: Olivier, est-ce que vous pouvez nous dire dans quel milieu on trouve des plantes carnivores ?
7: Alors, pour commencer par ici, dans les tourbières. Dans les tourbières acides, on trouve les droseras, les petites gouttes de colle, elles sont bien sûr strictement protégées, mais on en trouve donc pas loin de chez nous, dans l'arc jurassien, il y en a plein. Ensuite, si on s'éloigne un peu, on en trouve en France, en Espagne. En Espagne, on trouve dans les zones océaniques, en Andalousie, dans des régions très sèches, mais avec une brume matinale qui vient de l'océan, ça leur permet, c'est un apport d'humidité, donc elles se développent là. Elles sont très belles, c'est comme des immenses droseras de 40-50 cm de long, avec ces gouttes de colle qui ressemblent à de la rosée. Ensuite, il y en a dans les plateaux montagneux au Venezuela, les tepuis. On en trouve aux États-Unis, sur la côte ouest, au Canada. On en trouve dans le sud-est des États-Unis, et puis dans le sud-est asiatique, là où je suis allé plusieurs fois, donc Sumatra, Bornéo, Nouvelle-Guinée, Sulawesi, les Philippines aussi, il y en a pas mal.
6: Et du coup, où est-ce qu'on trouve les plus grandes variétés au monde ?
7: Alors, ça dépend si on parle de piège ou si on parle de la plante en tant que telle, parce qu'une népenthèse, c'est des lianes, en fait, qui développent des urnes le long de leur tige, et ces lianes, certaines peuvent grimper jusqu'à 15 mètres de longueur, 15-20 mètres de longueur, elles vont chercher la lumière dans une forêt pas trop dense, mais dans les forêts humides de l'Asie du Sud-Est. Pour les pièges maintenant, je pense que les plus gros, c'est les plus grands, c'est 1,20 m dans les Saracenia, donc ces longs tuyaux, ces longs tubes qui poussent notamment dans le sud-est des États-Unis, même 1,50 m chez certains cultivateurs qui poussent un peu sur l'engrais, le spectacle.
6: Olivier, est-ce qu'on trouve des plantes carnivores chez nous, en Suisse ?
7: Alors oui, comme on l'a dit, là, dans les tourbières, au bois des lattes, au Seignoly, on en trouve bien sûr aussi dans les franches montagnes, l'étang de la Gruère, mais on n'ose pas trop sortir des sentiers. Mais il y en a à plein d'endroits. Dès que c'est un peu humide, acide, on en trouve bien sûr dans le Jura français aussi, pas loin. On en trouve encore dans les Préalpes, fribourgeoises, fribourgeoises. Donc il n'y a pas besoin d'aller très loin pour en voir.
6: Est-ce que certaines de ces plantes carnivores, elles sont menacées aujourd'hui ?
7: Oh, un peu toutes, oui. Malheureusement, pour plein de raisons. Alors, je pense qu'elle est mieux protégée. Et puis, elles ne se cultivent pas tellement chez soi. Quand on les arrache dans la nature, la réadaptation est très difficile. Donc, il n'y a pas trop de problèmes. Par contre, là, je pense à l'Asie du Sud-Est. On déboise énormément pour la culture de l'huile de palme, qu'on plante des palmiers à la place. C'est l'horreur. Et on voit aussi en montagne des petits agriculteurs qui vivent chichement, qui doivent défricher sur les flancs des montagnes et qui brûlent la végétation locale, notamment aussi des orchidées, pour créer des rizières. Et ça, c'est malheureux. L'huile de palme, les rizières sont les dangers principaux, mais il y a aussi des braconniers qui maintenant font le commerce assez puant d'arracher des plantes dans la nature. Ils voient que les Occidentaux, les Chinois, les Japonais s'intéressent beaucoup à ça, et ils en vendent sur des réseaux, même sur Internet, de façon assez scandaleuse. On voit qu'elles ont été arrachées dans la nature. Donc c'est des dangers aussi, le danger directement humain.
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5: Ce matin, les plantes carnivores étaient à l'honneur. Vous êtes avec nous, Olivier Martaler. Olivier, vous nous avez parlé il y a quelques minutes des plantes carnivores qu'on peut croiser en pleine nature. Alors, si on part en vacances, on peut peut-être aller en admirer. Mais ici, en Suisse, il y a un endroit où on peut en admirer, genre un jardin botanique qui vous plaît plus qu'un autre.
7: Alors, il y a beaucoup de jardins botaniques qui sont bien équipés maintenant, notamment à Lausanne, avec qui j'étais en contact depuis des années. Il y a une nouvelle équipe maintenant en place, là, et leur ai procuré une bonne quantité de plantes. Ils s'en occupent magnifiquement bien. Le jardin botanique de Berne, de Genève, en Nantes aussi. Bourg-en-Truy aussi, un petit jardin botanique qui s'est fait un point d'honneur à avoir des carnivores. Zurich, Bâle, bien sûr, pour aller un peu plus loin, mais celui que je connais le mieux, c'est Lausanne, et il s'en occupe vraiment très bien. Il y en a à Neuchâtel aussi.
6: Quelle est la plante, Olivier, carnivore, qui est la plus impressionnante ou étonnante, selon vous ?
7: Alors pour moi, c'est le Darling Tonia Californica. On l'appelle parfois le Lyscobra. C'est une plante qui est formée d'un tube, mais en dessous du tube, il y a une sorte de tête. Et comme une tête avec une ouverture sur le dessous de la tête, et l'insecte va être attiré par les sucres que la plante produit. L'insecte va entrer, descendre dans le tuyau et ne pourra pas retrouver la sortie parce que la plante a quasiment des lucarnes translucides qui font penser, enfin l'insecte voit la lumière solaire et l'insecte pense pouvoir s'en sortir par là.

0: 5 ans pour qu'elle soit adulte, mais ça, disons que c'est des plus spectaculaires, c'est celle que j'ai envie de partager avec d'autres. Je fais des échanges, un petit peu de vente, mais c'est surtout parce qu'elles sont toutes légèrement différentes les unes des autres et elles supportent le gel, donc à la chaux de fond, c'est pas mal.
1: Est-ce qu'il existe des idées reçues complètement fausses sur ces plantes ?
0: Oui, les plantes géantes, on voit dans les magazines, la fin du 19e siècle, aussi bien aux États-Unis qu'en France, ces plantes à Madagascar, tentaculaires, qui font 2-3 mètres de haut. Et puis on voit souvent dans les dessins de l'époque, les fantasmes très masculins, c'est souvent une jolie jeune femme un peu dévêtue, qui se fait enlacer par une plante carnivore, par ses longues tentacules. Voilà, je vous passe les détails.
2: Donc, aucun risque pour les jeunes filles un peu dévêtues.
0: Même bien habillées.
2: Eh bien, merci beaucoup, Olivier Martaleur, d'être venu nous partager votre passion durant une heure. C'était un plaisir. On vous souhaite un très bon week-end et puis une bonne chasse aux plantes carnivores.
0: Oh, c'est elle qui chasse, c'est pas moi.
1: Rendez-vous samedi prochain dès 7h pour Les Jardinières. Nous serons en compagnie de Christophe Boischat, paysagiste au Noirmont. Et si vous avez des questions au jardinage, vous avez toute la semaine pour nous les envoyer, soit en remplissant le formulaire sur notre site, soit en nous écrivant un SMS au 939. Bon week-end, Mylène.
2: Bon week-end, Noélie. Merci beaucoup encore, Olivier. Bon week-end.
0: Merci beaucoup.
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4: Bienvenue dans votre matinale, celle qui vous tire du lit avec le sourire, café chaud. Et le café chaud qui fait du bien vu la température en ce moment et croissant à portée de main. On démarre ensemble cette journée de vendredi de l'Ascension sur RJB et chez nous. Pas question de faire le pont. À 6h20, comme d'habitude, place au son qui réveille, le titre parfait pour sortir du mode veille et attaquer cette journée de vendredi du bon pied. Côté musique, on vous a préparé une belle playlist avec notamment Lady Gaga, Queen, Dua Lipa et Louise Capadi dans un instant qui arrive. Alors que vous soyez en week-end prolongé ou parmi les courageux qui prennent la route du travail ce matin, on est là avec vous jusqu'à 9h. La matinale, c'est parti. Néa avec son titre Somsay sur RJB.
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4: Et on continue, vous continuez gentiment mais sûrement vos investigations pour essayer de décrocher cette cagnotte qui grimpe gentiment. 290 francs à tenter de remporter tout à l'heure, ce sera juste après les informations de 7h, avec ce fameux son mystère que vous avez toujours pas réussi à trouver. Alors on sait plusieurs choses, on sait que ce n'est pas une machine à écrire, que ce n'est pas du papier attrape-mouche, que ce n'est pas tailler des arbres, écraser de l'ail avec un couteau non plus, ou encore frotter une brosse à dents sur un micro. Ce qu'on connaît, en revanche, c'est que ça s'utilise avec une main, que c'est une matière naturelle et que c'est suspendu, mais pas forcément obligé. Information qui n'est pas forcément des plus utiles, mais comme ça, vous le savez. Alors, du coup, je vous propose qu'on se réécoute ce son, comme ça, vous avez encore une petite heure pour investiguer et tenter de décrocher cette cagnotte. C'est pas facile, on le sait. Vous continuez vos investigations, jour ensemble après les informations de 7h. Et profitez-en, jetez-vous sur votre téléphone parce que c'est l'Ascension, c'est le week-end. Il y a peut-être pas mal de gens qui sont sur le dossier, mais qui sont en week-end prolongé, qui ne seront pas là ce matin. L'occasion pour vous de tenter donc tout à l'heure de décrocher cette cagnotte qui s'élève ce matin à 290 francs. 6h21 sur RJB en compagnie du groupe Summer.
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4: Ce matin, avec le son qui réveille, on démarre fort avec Muse et son titre Supremacy, un morceau puissant.

puissant, presque cinématographique, porté par la voix incroyable de Matt Bellamy et une ambiance digne d'un générique de James Bond. Sorti en 2012, c'est le réveil parfait pour attaquer cette journée avec énergie. Et on remercie Jean de Saint-Imé qui nous propose donc ce titre ce matin. De quoi encourager ceux qui, comme nous, travaillent en ce vendredi de l'Ascension.

Muse Supremacy, le titre, le son qui réveille de ce vendredi matin. On remercie Jean de Saint-Imier qui nous a proposé ce titre. Et si vous aussi, vous avez envie de nous proposer votre son qui réveille, peu importe le style, hein, vous pouvez directement nous écrire sur WhatsApp au 079 689 20 20. In the Air Tonight, le titre de Phil Collins, une chanson qui a été maintes et maintes fois reprise. J'ai découvert dernièrement une reprise assez intéressante du groupe Sons of Legion, que je vous invite à aller découvrir sur les plateformes de musique. Vraiment une reprise très très réussie de cet énorme succès signé Phil Collins. Et en ce vendredi de l'Ascension, si vous avez envie de nous partager un petit peu ce que vous avez prévu pour ce week-end prolongé, n'hésitez pas à le faire directement sur WhatsApp au 079 689 20 20. Ça nous fait toujours plaisir de lire vos messages. 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

0: in the USA, le titre de Bruce Springsteen, que beaucoup de gens pensaient à sa sortie hein, que c'était une chanson patriotique, mais pas du tout. Si vous écoutez bien les paroles, hein, Bruce Springsteen critique ouvertement son pays. Et il continue à le faire, puisqu'il a sorti en début d'année une chanson qui revenait sur les événements de Minneapolis, où il se gêne pas de dire ce qu'il pense. La suite en musique, ce sera avec The Weeknd et Daft Punk pour nous emmener gentiment vers le journal de 7h. Et on vous souhaite un très bon long week-end pour ceux qui font le pont et beaucoup de courage à ceux qui partent travailler en ce vendredi de l'Ascension. C'est la matinale et on est ensemble jusqu'à 9h.
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0: Dans la suite de cette matinale, on va jouer ensemble, hein, comme tous les jours, au son mystère dans quelques minutes avec 290 francs, oui, dans la cagnotte pour celui ou celle qui le trouvera peut-être demain. Hein. Vous continuez vos investigations. Place également à Contrôle K à 7h35 qui nous expliquera que ChatGPT n'est pas le meilleur conseiller médical, surtout en cas d'urgence. On découvrira ça avec Stéphane Corps, spécialiste des questions numériques. Et puis bien sûr toute la musique que vous aimez pour vous accompagner dans ce vendredi de l'Ascension. On vous souhaite beaucoup de courage si vous partez travailler et un très bon week-end si vous faites le pont.
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0: Alors pour ceux qui ne font pas le pont, qui sont debout tout simplement déjà maintenant, on va continuer nos investigations avec 290 francs dans la cagnotte ce matin à tenter de décrocher si vous trouvez ce fameux son mystère que je vous repasse tout de suite. Ça fait un petit moment hein, qu'on le recherche, ce son mystère. Il y aura peut-être un petit peu moins de monde pour jouer ce matin, donc tentez votre chance. Vous m'appelez maintenant au 032 482 60 20 pour tenter, pour me proposer, peut-être remporter les 290 francs qu'il y a dans la cagnotte ce matin. On sait que ce n'est pas une machine à écrire. Du papier, attrape-mouche, tailler des arbres également. On sait que ce n'est pas écraser de l'ail avec un couteau ou frotter une brosse à dents sur un micro. 032 482 60 20. On sent que c'est calme hein, ce matin. N'hésitez pas à nous appeler pour tenter de décrocher 290 francs quand même dans la cagnotte. Ce qu'on sait en revanche aussi avec ce son mystère, on sait que ça s'utilise avec une main, que c'est une matière naturelle et puis que c'est suspendu, mais c'est pas forcément obligé. Allez, dernière chance, 032 482 60 20 pour jouer avec moi et tenter de décrocher ces 290 francs dans la cagnotte. Je vous propose de vous repasser une dernière fois ce son pour tenter peut-être de vous éclairer. Ça fait un petit moment hein, qu'on est dessus, 290 francs, mais on sent que c'est le week-end et qu'il y a moins de monde pour jouer avec nous. Ben tant pis, on va donc rajouter 10 francs dans la cagnotte, donc 300 francs, ce sera donc à tenter de décrocher. Ce sera donc lundi matin.

passe dans la matinale 7h26. Je ne sais pas si vous avez vu passer cette info, mais en Corée du Sud, il existe un vrai concours de sieste organisé le week-end dernier à Séoul. Le principe, il était très simple. Des participants qui se sont allongés dans un parc public et qui devaient dormir le plus paisiblement possible pendant 90 minutes. Les gagnants étaient départagés grâce à leur rythme cardiaque et leur stabilité pendant le sommeil. Une compétition qui serait très prise au sérieux dans un pays où on leur manque énormément de sommeil à cause du rythme de travail. Comme quoi, faire la sieste peut aussi devenir un sport. Alors j'ai envie de vous dire que si vous êtes en week-end, bonne séance de sport.

0: Le King of Pop, Michael Jackson, avec son titre Smooth Criminal. La suite, c'est avec Control K qui nous explique que ChatGPT n'est pas le meilleur conseiller médical, surtout en cas d'urgence.
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2: D'après une récente étude, ChatGPT ne serait pas le meilleur conseiller médical, surtout lors des urgences médicales, vu qu'il se tromperait une fois sur deux. Stéphane Corr, vous êtes spécialiste des questions numériques et formateur. Est-ce que vous pouvez nous en dire plus ?
3: Oui, alors cette étude qui a été publiée dans Nature Medicine, donc qui est une revue extrêmement sérieuse, les chercheurs ont testé 60 vignettes cliniques qui couvraient 21 spécialités avec 16 conditions et près d'un millier d'interactions. Et dans la majorité des cas, c'est-à-dire plus de 50%, ChatGPT Health, donc la version vraiment orientée médecine, a sous-trié en fait des véritables urgences médicales. Donc elle a mal orienté les gens par rapport à l'urgence de leur situation et la nécessité du traitement.
2: Et qu'est-ce que ça dit sur notre société, ça ?
3: Alors ça dit aussi que les gens cherchent des solutions par rapport à leurs problèmes de santé. On avait avant l'utilisation de Google, ce qui représentait des fois un peu un souci pour les médecins par rapport aux questions que les gens posaient ou aux symptômes tout d'un coup qu'ils associaient avec différents types de maladies qui n'étaient peut-être pas du tout corrélés à ces symptômes et la masse de traitement d'informations. Mais ça dit aussi que finalement, quand on se sent mal, il est compliqué de trouver des solutions à court terme. Donc, on nous dit qu'il ne faut pas aller aux urgences, quel que soit le ressenti, il faudra être qualifié pour pouvoir dire à ce moment-là, je peux ou je ne peux pas aller aux urgences. Et puis, si on veut avoir accès à un médecin généraliste, c'est aussi extrêmement compliqué et coûteux, alors qu'il y a une forte pression pour réduire les coûts des systèmes d'assurance.
2: Et du coup, quelles sont les solutions pour vous ?
3: Alors pour moi, la Chine a peut-être ouvert la porte sur une solution parce qu'elle expérimente à grande échelle une nouvelle forme de médecine de proximité. Donc il y a des kiosques médicaux automatisés qui ont été répartis dans différents lieux que les gens fréquentent et ça permet de réaliser un diagnostic de base, d'orienter les patients sans consultation physique immédiate avec un médecin. L'utilisateur, il rentre dans une cabine, il renseigne des symptômes, effectue quelques mesures grâce aux capteurs qui sont présents dans cette cabine, que ce soit pression artérielle, température, fréquence cardiaque, niveau d'oxygène. Et puis ensuite, le système évalue grâce à l'intelligence artificielle les éventuels symptômes et réalité ou corrélation avec un problème de santé réel et aiguille soit la personne chez un médecin, soit aux urgences, soit à la pharmacie pour avoir une ordonnance pour certains médicaments. Donc il ne s'agit pas juste de l'intelligence artificielle sur laquelle on va énumérer des symptômes de manière subjective, mais il s'agit de mesures, de constantes liées à le fonctionnement de notre organisme qui sont corrélées avec ces symptômes. Donc on a quelque chose qui est beaucoup plus poussé et je trouve que c'est vraiment intéressant pour dégorger non seulement les urgences, mais aussi diminuer les coûts de la santé par des diagnostics peut-être un peu plus avérés. Et il ne faut pas oublier non plus qu'il existe au niveau des hôpitaux universitaires de Genève, les HUG, le chatbot Confiance qui lui est préconfiguré pour répondre au mieux par rapport à des symptômes ressentis.
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0: Dernière heure ensemble ce matin, restez bien avec nous puisque dans Quoi de Neuf, on s'écoutera une nouveauté signée des Papis du Rock. Ils ont tous passé les 80 balais mais ils continuent à nous offrir du bon son. Il s'agit bien sûr des Rolling Stones avec un nouveau titre à découvrir, ce sera d'ici quelques minutes. Et puis bien sûr le retour du mot mystère comme chaque vendredi, 250 francs à gagner ce mois. Pour ça, il faudra tenter de battre les 7 points réalisés par Anthony la semaine dernière. Rendez-vous à 8h45. C'est la matinale jusqu'à 9h et c'est un plaisir de vous accompagner en ce vendredi matin.
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0: On savait que les Stones étaient en studio pour la confession de Foreign Tongues, leur nouvel album. Et on a le premier extrait autour de la chanson dévoilée. On connaît aussi la pochette du 25e album studio, dont la date de sortie est agendée au 10 juillet. Il s'agit d'un mélange des trois têtes, des têtes des trois membres du groupe en style dessin un peu grossier, avec le front du premier, les yeux du second et la bouche du dernier. Si vous êtes fan, je pense que vous allez vite les reconnaître. C'est assez spécial et ça fera son effet chez les disquaires et on marquera aussi vite la pochette hein, dans les playlists. Mais côté musique, on a donc le premier extrait de ce disque avec In the Stars, un titre qui suit très bien la lignée des Rolling Stones avec des bons gros coups de guitare. Une entrée en matière très intéressante avant de pouvoir déguster les 13 autres chansons de l'album. Voici tout de suite In the Stars, le nouveau single des Rolling Stones.

0: Quand on vous dit qu'ils ont la pêche encore à passer 80 balais, les Rolling Stones, avec cet extrait In the Stars de leur nouvel album qui sortira cet été, le 10 juillet plus précisément. Et je reçois un message de Marc actuellement, qui a priori doit être fan des Rolling Stones, parce qu'il nous dit, mais il y a aussi un deuxième extrait qui est sorti également. Et ben tiens, je vous propose qu'on se l'écoute lundi, ce deuxième extrait tiré de ce futur album des Rolling Stones. Promis, on le passera à un moment donné.
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0: Et comme chaque vendredi, on joue ensemble au mot mystère. Et ce matin, pour jouer avec nous, on a Aurélie. Bonjour.
2: Bonjour.
0: Comment ça va, Aurélie?
2: Ça va bien.
0: Vous passez un bon week-end, vous faites le pont?
2: Oui, je fais le pont.
0: Vous faites le pont, mais vous êtes déjà debout pour jouer avec nous au mot mystère.
2: Oui, oui, oui.
0: Vous savez, vous connaissez le principe, il y a 250 francs à gagner ce mois, mais pour ça, il faudra battre les 7 points réalisés par Anthony, la semaine passée. Mais avant toute chose, chose cruciale, c'est qu'il faut choisir votre binôme. Aurélie, et j'ai deux personnes autour de moi. Il n'y a pas grand monde dans les studios ce matin. Beaucoup de collègues qui font le pont également, mais on a la crème de la crème avec nous. Dimitri d'un côté, Alexandre de l'autre. Qui c'est que vous choisissez?
2: Je vais prendre Dimitri.
0: Alors, Dimitri, il a été choisi. Dimitri, est-ce que vous êtes prêt?
3: Je suis prêt, bonjour.
0: Aurélie, vous êtes prête?
2: Bonjour. Oui, prête.
0: Alors, vous avez une minute pour découvrir un maximum de mots. N'hésitez pas à passer si vous avez des doutes.
2: Oui.
0: On y va.
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3: Quand on va au lit le soir, on a une couette et un...
2: Un oreiller.
3: Un autre mot?
2: Un duvet.
3: Autre mot? On pose la tête
2: un matelas.
3: Dessus. C'est un oreiller.
2: Un oreiller, un coussin.
3: Exact. On peut fumer des cigarettes ou plus gros?
2: Des cigares.
3: Quand,
2: une pipe.
3: Non, c'est bon. Quand on se marie, après, souvent, certains couples...
2: Voyage de noces.
3: Ouais, non, alors, ouais, je pensais plus négatif.
2: Ah, divorce.
3: Exact. L'été, on a pas mal de ce petit animal qui vient nous embêter la nuit,
2: moustique.
3: La journée.
2: Oh,
3: c'est aussi petit, mais c'est pas... Surtout dans notre région.
2: Mouche.
3: Voilà. Tac.
2: Passe.
3: Qu'est-ce qu'on met dans la voiture? Pour alimenter la voiture?
2: De l'essence.
3: Les malfrats, on les met dans.
0: C'est fini, mais c'est pas mal quand même. Pas mal quand même, Dimitri, je vous sentais un petit peu.
3: C'est ma première.
0: C'était la première à Dimitri,
2: oui,
0: c'est pas évident. Aurélie, je pense que vous aviez déjà joué, non?
2: Oui, j'ai déjà joué, puis j'adore le jeu du tabou, ça ressemble un peu à ça, entre amis, on fait souvent ça.
0: Bon, Aurélie, j'ai une bonne nouvelle, vous avez quand même fait 5 points, c'est pas mal quand même.
3: C'est déjà bien.
0: On peut féliciter Dimitri, c'était sa première, c'est pas évident aussi pour nous, mais ça sera malheureusement pas suffisant pour remporter les 250 francs ce mois, vu qu'Anthony avait réalisé 7 points la semaine dernière. Mais Aurélie, on vous remercie d'avoir participé. Et puis,
2: Merci à vous.
0: Et puis on vous souhaite un tout bon week-end. Profitez bien.
2: Oui, pareillement. Bonne journée.
0: Bientôt. Au revoir.

0: Justin Wellington et Small Jam, ce titre Aiko Aiko pour nous accompagner sur ce début de journée qu'on vous souhaite excellent.
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2: On se branche sur le canal de notre son mystère à 6h11 dans la matinale pour une semaine légèrement raccourcie. On a 250 francs de cadeaux à vous offrir ce matin. Vous aurez à faire vos propositions de réponse un petit peu après les infos de 7h. Pour tout de suite, on écoute ce bruit que vous devez deviner.
0: Vous avez certainement cogité pendant tout le week-end, vous avez posé des questions à gauche, à droite, vous avez tendu l'oreille sur un peu tout ce qu'on pouvait faire comme bruit autour de vous. Et vous avez certainement des propositions à nous faire, elles arriveront dans la suite de matinée, sûr et certain, sur les alentours de 7h10, juste après les infos. Et puis sinon, peut-être qu'à un autre moment, le son mystère pourrait ressortir de sa cachette pour essayer de vous lâcher de ces 260 francs. D'ici là, on peut vous rappeler que ce n'est pas le fait de taper dans une piñata, ce n'est pas non plus le fait de faire défiler les pages d'un livre avec le doigt, ce n'est pas le bruit quand on écrase des gousses d'ail avec un gros couteau et ce n'est pas non plus le bruit d'une voiture qu'on ouvre, ni même d'un rideau à lamelles. Donc à vous de continuer ces investigations et de venir tenter votre chance dans la suite de ce lundi matin.
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0: A beautiful day, c'était U2. Tout à l'heure, il y a Charlotte Cardin qui passe dire coucou. Tant pis pour elle, quelle belle
1: nouvelle, quelle belle nouvelle. Ce titre, tant pis pour elle, donc, histoire de nous accompagner dans la suite de ce lundi matin qui va aussi passer par les journaux à 6h45. On tournera les pages pour notamment retenir ce manque de psychologues pour les jeunes. Nous allons également avoir ce son mystère qui va pouvoir vous offrir 260 francs de cadeaux. Ce sera peut-être à vous donc sur les alentours de 7h10. La nouveauté musicale signée Charlie XCX, c'est prévu pour 8h15 également. D'autres belles choses à faire dans cette matinée, restez avec nous. On est là jusqu'à 9h, mais là, il n'est que 6h17. Yeah.

0: Vous écoutiez Charlotte Cardin à l'instant. On vous souhaite une très belle matinée.
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2: Il est 6h passé de 21 minutes tout juste, le moment d'entrer dans vos playlists, de s'intéresser à six chansons qui vous font du bien de bon matin, celles qui vous mettent la patate pour vous lancer dans la journée. Et là aujourd'hui dans la semaine, vous pouvez d'ailleurs toujours nous faire vos propositions via un WhatsApp sur le numéro de la radio, donc 079 689 20 20. Aujourd'hui, on part dans la playlist de Valérie de Reconvilliers. Elle, de bon matin, comme maintenant, eh bien, elle aime les Cowboys Fringants.

0: Alors merci Valérie de Reconvilier pour cette suggestion musicale de bon matin. Elle nous avait demandé de passer les étoiles filantes des Cowboys Fringants. Eh bien c'est chose faite et vous aussi vous pouvez faire vos propositions de titres. Ça passe par notre WhatsApp au 079 689 2020.
1: N'hésitez pas à nous partager ces chansons, on aime ça. On aime découvrir, faire découvrir également autour de nous. Et on peut le faire de manière très simple tous les matins ensemble du lundi au vendredi.

0: Wake Me Up, c'était Aloe Black.
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0: trio pour ce titre Linon, c'était Major Lazer, Me et DJ Snake à l'instant.
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2: Le tissage du vivant, c'est Diana, le nom d'une exposition à Bienne qui présente le travail de Dominique Bartel.
0: La jeune photographe, lauréate de la deuxième enquête photographique Jura Bernois, a mené de septembre 2024 à décembre 2025 un projet artistique auprès d'éleveurs et d'éleveuses ovins de la région. Objectif, mettre en lumière un territoire façonné par une longue histoire de relations entre humains, animaux et paysages. À l'occasion d'une journée de travail avec des moutons dans un pâturage à Sonsbeau, nous sommes allés à sa rencontre. Reportage.
3: Je m'appelle Dominique Partès et je suis photographe. J'avais déjà travaillé sur les moutons avant de postuler pour ce projet. Et au tout début, ça m'a intéressée à cause du tricot et du crochet. Enfin, parce que je trouvais intéressant un peu de retracer de où vient cette laine, cette matière. Donc je me suis intéressée aux moutons. Après, quand j'ai vu l'appel à projet, je me suis dit que ce serait parfait de continuer ce projet dans ce cadre-là.
4: Il faut les sortir pour faire les photos.
3: J'aimerais bien d'abord faire juste des photos de la baraque.
4: Oui.
3: Et ensuite, ce serait cool de les sortir, ouais.
4: Voilà, ben on fait comme ça.
3: Pour moi, prendre des photos, c'est aussi attendre, savoir réagir à une situation. C'est moi qui dois me déplacer, c'est pas le mouton qui va se déplacer pour moi. Donc ouais, je trouve assez intéressant cette flexibilité que ça demande aussi de ma part. Ce serait possible que je rentre dans la cabane pour faire des photos?
4: Dans la cabane?
3: C'est pas idéal.
4: Où vous pouvez rentrer?
3: Okay.
4: Aucun problème.
3: Super.
4: Aucun problème.
3: Ok. En fait, j'aimerais poser peut-être une caméra par terre. C'est juste une petite caméra qui filme en 360 degrés pour essayer de s'approcher un peu de la vision des moutons même. Parce que j'ai lu qu'en fait, ils avaient une vision de 320 degrés, donc beaucoup plus que nous. Et je trouve intéressant d'essayer de me mettre à leur place à travers un point de vue ou ouais, la photo, les moyens de la photographie. Finalement, je parle des moutons, mais c'est pour parler des humains, parce que c'est un animal qui a été domestiqué, puis je dois passer par les humains pour avoir contact avec les moutons. Et finalement, je trouve que les moutons dans la région, ça dresse aussi un portrait des personnes qui habitent dans la région. On pourrait presque dire que c'est aussi un projet qui parle des humains, mais sans en parler directement. Donc là, c'est la fin du film.
2: Mais c'était super. C'était surtout un reportage de Régis Meyria dans un pâturage à Sonsbeau avec la photographe Dominique Bartels, lauréate de la deuxième enquête photographique Jura Bernois pour son projet artistique auprès d'éleveurs et d'éleveuses ovins de la région.
0: Vernis samedi, l'exposition Le tissage du vivant qui présente son travail dans le cadre des journées photographiques de Bienne est à voir jusqu'au 30 mai.
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0: Die with a smile, Lady Gaga et Bruno Mars pour nous aider dans la création de ce début de journée.
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2: On fait un point sur notre enquête autour de notre son mystère. On a eu beaucoup de chouettes propositions. Certaines pouvaient se rapprocher de la vraie origine de notre bruit, d'autres pas du tout. À vous de faire de l'ordre là-dedans pour tenter de toucher ces 260 francs de cadeaux. Écoutez bien cette chose qui fait du bruit.
0: Vous avez fait beaucoup de propositions, parmi lesquelles ouvrir des rouleaux attrape-mouche, l'explosion de pop-corn dans une casserole, manipuler du Sagex, décrocher les boules de Noël du sapin, perforer une feuille avec une perforatrice, tapoter sur un téléphone avec ses mains ou ses doigts. Ce n'était donc pas ces réponses-là. À vous de tenter votre chance au 032 482 60 20. Tout de suite pour ces 260 francs de cadeau. Vous êtes là, bonjour.
3: Oui, bonjour.
0: Bienvenue. Bonjour, Philippe. Comment ça va?
3: Ben, ça va bien, puisqu'on est réveillé, c'est bon.
0: Eh oui, c'est bon, la journée peut se lancer. Et peut-être qu'elle peut se lancer avec un beau cadeau pour vous. Avant d'y arriver, vous allez même peut-être pouvoir gagner un bonus autour de notre son mystère. Pour ça, il faudra répondre juste à notre question du jour. Et pour choisir cette question, le hasard total qui vient de vous, donnez-nous un chiffre entre 1 et 5, s'il vous plaît.
3: 5.
0: La cinquième, eh ben c'est celle-ci, voilà. Qui a écrit Roméo et Juliette?
3: Aucune idée.
0: Ok, pas du tout, on n'essaye pas un truc au cas où? Non.
3: Oh, Alexandre Dumas.
0: Ok, c'est essayé comme ça. Ah bah c'était pas le bon test. C'était un autre. C'est William Shakespeare qui a écrit cette magnifique pièce. Bon, bah pas de bonus aujourd'hui, c'est pas grave. Ça vous permet quand même de pouvoir nous donner votre origine du son mystère. Donc selon vous, pour 260 francs ce matin, notre son mystère c'est quoi?
3: Alors, il me semblerait que c'est quelqu'un qui brasse des cartes pour quand on fait un yass, mélanger les cartes sur la table.
0: Vous êtes un grand yasseur, hein?
3: Ah, pas grand, mais c'est comment ils font.
0: Dès qu'il y a moyen, on se fait un petit yass volontiers. Malheureusement, c'est voilà. Pas ça. C'est pas cette, cette réponse-là, mais bien essayé. Merci beaucoup.
3: Merci, bonne journée.
0: Au revoir. Allez, 032 482 60 20, c'est votre possibilité de gagner peut-être 260 francs ce lundi.
2: Vous êtes en direct avec nous, bonjour.
4: Oui, bonjour.
2: Comment allez-vous?
4: Ça va pas mal.
2: Bah, super. Alors, pour vous, ça pourrait être quoi ce son mystère en gardant bien en tête que ce ne sont pas des cartes que l'on mélange, des cartes de Yass?
4: Alors, moi j'ai pensé que ça pourrait être peut-être ton... Et avec la petite ramassoire et la balayette, et puis quand on la secoue à l'intérieur de la poubelle, on tape avec la balayette sur la ramassoire.
2: Alors, j'ai juste pas compris le début de votre réponse, parce que ça a un tout petit peu coupé. Est-ce que vous pouvez nous la répéter, s'il vous plaît?
4: Oui, quand on ramasse du chenil avec la ramassoire par terre, avec la petite balayette, et puis au moment où on secoue tout ça à l'intérieur de la poubelle.
2: D'accord, ok, ça marche. Alors, on va garder, noter votre proposition, mais ce n'est pas la bonne, ce n'est pas celle de notre son mystère. D'accord. Merci beaucoup,
4: d'accord,
2: en tout cas. On vous souhaite une toute belle journée.
4: Merci, bonne journée à vous aussi.
0: Au revoir. Bon, ben on a fait de l'avance quand même, c'est notre avantage de ce matin. 260 francs toujours pour ce lundi, peut-être 10 francs en plus demain dans la cagnotte.
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0: Une atmosphère onirique et poétique planait samedi soir sous l'imposant clocher de l'église du Pascard à Bienne. Les rêves d'Hayao Miyazaki. C'est le nom du concert qui était proposé par l'ensemble Horizon.
2: Le groupe musical interprétait quelques grands thèmes tirés de la filmographie du célèbre maître de l'animation japonaise, comme Mon voisin Totoro, Le voyage de Chihiro ou encore Le château ambulant. Régis Meria est allé s'imprégner de l'ambiance.

0: Ils sont cinq musiciens qui revisitent les musiques des célèbres films d'Hayao Miyazaki. À la baguette, personne, puisque l'ensemble Horizon joue sans chef d'orchestre avec une volonté assumée, rendre la musique classique plus vivante, plus accessible et surtout moins codifiée.
1: C'est voulu, on joue sans chef d'orchestre, alors c'est plus compliqué, mais je pense que ça crée une fusion aussi qui est beaucoup plus intéressante pour les musiciens, ça les met plus en valeur, chacun a une grosse responsabilité, et puis je pense que pour le public, il y a quelque chose de fort aussi de voir un groupe qui vit comme ça ensemble.
0: À l'origine du projet, Camille Quinton, flûtiste et co-directrice artistique de l'ensemble. Son objectif, mélanger musique classique et pop culture.
1: On fait tout ce qui nous passe par la tête. Et donc on va dire, j'aimerais faire un blind test avec que de la culture pop. J'aimerais faire un concert Ghibli, petit effectif. Donc voilà, ça c'est toutes les choses, on va dire, de création artistique, c'est le rôle du directeur artistique.
0: L'univers des studios Ghibli s'est imposé auprès du grand public, c'est aussi grâce à la musique de Joe Hisaishi, compositeur japonais emblématique de la plupart des œuvres de Miyazaki. Des mélodies pensées pour le cinéma, mais qui continuent à raconter quelque chose, même sans les images, de manière un peu différente.
1: Je pense qu'on se l'approprie plus quand il n'y a pas les images. Moi, les images, elles ne me quittent pas. J'ai vraiment ces traits de peinture, d'aquarelle. Les couleurs chez Miyazaki, ça me bouleverse. Et en fait, quand je joue, j'ai ces couleurs. Je n'ai pas la scène. Quelquefois, j'ai la scène, hein, dans ces moments grandioses où je me dis « Oh oui, là, c'est ça qui se passe ». Mais par contre, quand on le joue sans le film, ben, en fait, il n'est plus question de l'histoire telle qu'elle a été montrée, mais de comment nous, finalement, on a ressenti l'histoire. Et en plus, dans une réadaptation qui ne sonne pas tout à fait comme l'original, je crois qu'il y a vraiment un truc de... Juste, j'ai envie de vous jouer comme moi je le ressens.
0: Avec ce genre de proposition, l'ensemble Horizon cherche aussi à attirer un public qui ne pousserait peut-être jamais les portes d'un concert classique traditionnel. Car pour Camille Quinton, la frontière entre pop culture et musique classique n'a plus vraiment de sens aujourd'hui.
1: Pour nous, c'était vraiment important de décloisonner. C'est important pour nous de ne pas s'habiller trop classique non plus. Il faut que le public s'identifie à la musique classique et que voit qu'en fait, les musiciens classiques, on est des gens normaux et comme eux. Et qu'en fait... La musique classique, c'est pas que Mozart et Beethoven, c'est aussi Ghibli, c'est aussi les musiques de films, c'est aussi les musiques de jeux vidéo. Il y a des bandes originales symphoniques extraordinaires dans tout ce répertoire-là. C'est vraiment très très riche. Ghibli, je pense qu'il n'a pas à pâlir face à du Debussy ou du Ravel, par exemple.
0: Entre cinéma d'animation, jeux vidéo et répertoire symphonique, l'ensemble Horizon revendique donc une musique classique plus libre et surtout beaucoup plus proche du public. Une approche que ce dernier semble plutôt apprécier.
2: Voilà, c'était un sujet de Régis Meria qui revenait sur le concert Les Rêves d'Hayao Miyazaki proposé par l'ensemble Horizon. C'était samedi à l'église du Pascard à Bienne. À noter que la soirée a rassemblé 250 personnes.

0: C'était Pink pour accompagner ce lundi matin avec What About Us. On est ensemble encore jusqu'à 9h.
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0: Aerosmith pour nous aider à construire ce lundi matin avec Crazy.
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2: Est-ce que vous êtes bonne en cuisine, Diana? J'ai une petite idée, hein, parce qu'on a déjà pu goûter 2-3 trucs.
0: Je dirais que je suis dans la moyenne.
2: C'est la bonne réponse de Suisse. Oh, je suis pas forte, mais je suis pas nulle non plus. Vous préférez faire quoi en cuisine, vous? C'est plutôt salé, plutôt sucré, plutôt les apéros, les desserts?
0: Alors, plutôt salé, ouais. Je suis pas grande pâtissière.
2: 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Si tout a changé.

0: Bienvenue dans votre matinale, celle qui vous tire du lit avec le sourire, café chaud, et le café chaud hein, qui fait du bien hein, vu la température en ce moment, et croissant à portée de main. On démarre ensemble cette journée de vendredi de l'Ascension sur RJB, et chez nous, pas question de faire le pont. À 6h20, comme d'habitude, place au son qui réveille, hein, le titre parfait pour sortir du mode veille et attaquer cette journée de vendredi du bon pied. Côté musique, on vous a préparé une belle playlist avec notamment Lady Gaga, Queen, Dua Lipa et Luis Capaldi dans un instant qui arrive. Alors que vous soyez en week-end prolongé ou parmi les courageux qui prennent la route du travail ce matin, on est là avec vous jusqu'à 9h. La matinale, c'est parti. Néa avec son titre Somsay sur RJB.
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0: Et on continue, vous continuez gentiment mais sûrement vos investigations pour essayer de décrocher cette cagnotte qui grimpe gentiment. 290 francs à tenter de remporter tout à l'heure, ce sera juste après les informations de 7h, avec ce fameux son mystère que vous avez toujours pas réussi à trouver. Alors on sait plusieurs choses, on sait que ce n'est pas une machine à écrire, que ce n'est pas du papier attrape-mouche, que ce n'est pas tailler des arbres, écraser de l'ail avec un couteau non plus, ou encore frotter une brosse à dents sur un micro. Ce qu'on connaît, en revanche, c'est que ça s'utilise avec une main, que c'est une matière naturelle et que c'est suspendu, mais pas forcément obligé. Information qui n'est pas forcément des plus utiles, mais comme ça, vous le savez. Alors, du coup, je vous propose qu'on se réécoute ce son, comme ça, vous avez encore une petite heure pour investiguer et tenter de décrocher cette cagnotte. C'est pas facile, on le sait. Vous continuez vos investigations, jour ensemble après les informations de 7h. Et profitez-en, hein, jetez-vous sur votre téléphone parce que ben, c'est l'Ascension, c'est le week-end. Il y a peut-être pas mal de gens qui sont sur le dossier, mais qui sont en week-end prolongé, qui ne seront pas là ce matin. L'occasion pour vous de tenter donc tout à l'heure de décrocher cette cagnotte qui s'élève ce matin à 290 francs. 6h21 sur RJB en compagnie du groupe Summer.
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0: Ce matin, avec le son qui réveille, on démarre fort avec Muse et son titre Supremacy. Un morceau puissant, presque cinématographique, porté par la voix incroyable de Matt Bellamy et une ambiance digne d'un générique de James Bond. Sorti en 2012, c'est le réveil parfait pour attaquer cette journée avec énergie. Et on remercie Jean de Saint-Imé qui nous propose donc ce titre ce matin. De quoi encourager ceux qui, comme nous, travaillent en ce vendredi de l'Ascension.

Muse Supremacy, le titre, le son qui réveille de ce vendredi matin. On remercie Jean de Saint-Imi qui nous a proposé ce titre. Et si vous aussi, vous avez envie de nous proposer votre son qui réveille, peu importe le style, hein, vous pouvez directement nous écrire sur WhatsApp au 079 689 2020. In the Air Tonight, le titre de Phil Collins, une chanson qui a été maintes et maintes fois reprise. J'ai découvert dernièrement une reprise assez intéressante du groupe Sons of Legion, que je vous invite à aller découvrir sur les plateformes de musique. Vraiment une reprise très très réussie de cet énorme succès signé Phil Collins. Et en ce vendredi de l'Ascension, si vous avez envie de nous partager un petit peu ce que vous avez prévu pour ce week-end prolongé, n'hésitez pas à le faire directement sur WhatsApp au 079 689 2020. Ça nous fait toujours plaisir de lire vos messages. 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

0: in the USA, le titre de Bruce Springsteen, que beaucoup de gens pensaient à sa sortie que c'était une chanson patriotique, mais pas du tout. Si vous écoutez bien les paroles, Bruce Springsteen critique ouvertement son pays, et il continue à le faire puisqu'il a sorti en début d'année une chanson qui revenait sur les événements de Minneapolis, où il se gêne pas de dire ce qu'il pense. La suite en musique, ce sera avec The Weeknd et Daft Punk pour nous emmener gentiment vers le journal de 7h. Et on vous souhaite un très bon long week-end pour ceux qui font le pont, et beaucoup de courage à ceux qui partent travailler en ce vendredi de l'Ascension. C'est la matinale et on est ensemble jusqu'à 9h.
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0: Dans la suite de cette matinale, on va jouer ensemble, comme tous les jours, au son mystère dans quelques minutes, avec 290 francs, dans la cagnotte pour celui ou celle qui le trouvera peut-être demain. Vous continuez vos investigations. Place également à Contrôle K à 7h35, qui nous expliquera que ChatGPT n'est pas le meilleur conseiller médical, surtout en cas d'urgence. On découvrira ça avec Stéphane Corps, spécialiste des questions numériques. Et puis bien sûr toute la musique que vous aimez pour vous accompagner dans ce vendredi de l'Ascension. On vous souhaite beaucoup de courage si vous partez travailler, et un très bon week-end si vous faites le pont.
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0: Alors pour ceux qui ne font pas le pont, qui sont debout tout simplement déjà maintenant, on va continuer nos investigations avec 290 francs dans la cagnotte ce matin à tenter de décrocher si vous trouvez ce fameux son mystère que je vous repasse tout de suite. Ça fait un petit moment qu'on le recherche, ce son mystère. Il y aura peut-être un petit peu moins de monde pour jouer ce matin, donc tentez votre chance. Vous m'appelez maintenant au 032 482 60 20 pour tenter, pour me proposer peut-être remporter les 290 francs qu'il y a dans la cagnotte ce matin. On sait que ce n'est pas une machine à écrire, du papier attrape-mouche, tailler des arbres également. On sait que ce n'est pas écraser de l'ail avec un couteau ou frotter une brosse à dents sur un micro. 032 482 60 20. On sent que c'est calme ce matin. N'hésitez pas à nous appeler pour tenter de décrocher 290 francs quand même dans la cagnotte. Ce qu'on sait en revanche aussi avec ce son mystère, on sait que ça s'utilise avec une main, que c'est une matière naturelle, et puis que c'est suspendu, mais c'est pas forcément obligé. Allez, dernière chance, 032 482 60 20 pour jouer avec moi et tenter de décrocher ces 290 francs dans la cagnotte. Je vous propose de vous repasser une dernière fois ce son pour tenter peut-être de vous éclairer. Ça fait un petit moment qu'on est dessus, 290 francs, mais on sent que c'est le week-end et qu'il y a moins de monde pour jouer avec nous. Ben tant pis, on va donc rajouter 10 francs dans la cagnotte, donc 300 francs, ce sera donc à tenter de décrocher. Ce sera donc lundi matin.

Dans la matinale 7h26, je ne sais pas si vous avez vu passer cette info, mais en Corée du Sud, il existe un vrai concours de sieste organisé le week-end dernier à Séoul. Le principe, il était très simple, des participants qui se sont allongés dans un parc public et qui devaient dormir le plus paisiblement possible pendant 90 minutes. Les gagnants étaient départagés grâce à leur rythme cardiaque et leur stabilité pendant le sommeil. Une compétition qui serait très prise au sérieux dans un pays où on leur manque énormément de sommeil à cause du rythme de travail. Comme quoi, faire la sieste peut aussi devenir un sport. Alors j'ai envie de vous dire que si vous êtes en week-end, bonne séance de sport.

0: Le King of Pop, Michael Jackson, avec son titre Smooth Criminal. La suite, c'est avec Control K qui nous explique que ChatGPT n'est pas le meilleur conseiller médical, surtout en cas d'urgence.
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2: D'après une récente étude, ChatGPT ne serait pas le meilleur conseiller médical, surtout lors des urgences médicales, vu qu'il se tromperait une fois sur deux. Stéphane Corr, vous êtes spécialiste des questions numériques et formateur. Est-ce que vous pouvez nous en dire plus ?
3: Oui, alors cette étude qui a été publiée dans Nature Medicine, donc qui est une revue extrêmement sérieuse, les chercheurs ont testé 60 vignettes cliniques qui couvraient 21 spécialités avec 16 conditions et près d'un millier d'interactions. Et dans la majorité des cas, c'est-à-dire plus de 50%, ChatGPT Health, donc la version vraiment orientée médecine, a sous-trié en fait des véritables urgences médicales. Donc elle a mal orienté les gens par rapport à l'urgence de leur situation.

0: qualifiés pour pouvoir dire à ce moment-là je peux ou je ne peux pas aller aux urgences. Et puis si on veut avoir accès à un médecin généraliste, c'est aussi extrêmement compliqué et coûteux, alors qu'il y a une forte pression pour réduire les coûts des systèmes d'assurance.
1: Et du coup, quelles sont les solutions pour vous ?
0: Alors pour moi, la Chine a peut-être ouvert la porte sur une solution, parce qu'elle expérimente à grande échelle une nouvelle forme de médecine de proximité. Donc il y a des kiosques médicaux automatisés qui ont été répartis dans différents lieux que les gens fréquentent, et ça permet de réaliser un diagnostic de base, d'orienter les patients sans consultation physique immédiate avec un médecin. L'utilisateur, il rentre dans une cabine, il renseigne des symptômes, effectue quelques mesures grâce aux capteurs qui sont présents dans cette cabine, que ce soit pression artérielle, température, fréquence cardiaque, niveau d'oxygène. Et puis ensuite, le système évalue grâce à l'intelligence artificielle les éventuels symptômes et réalités ou corrélations avec un problème de santé réel, et aiguille soit la personne chez un médecin, soit aux urgences, soit à la pharmacie pour avoir une ordonnance pour certains médicaments. Donc il ne s'agit pas juste de l'intelligence artificielle sur laquelle on va énumérer des symptômes de manière subjective, mais il s'agit de mesures, de constantes liées à le fonctionnement de notre organisme qui sont corrélées avec ces symptômes. Donc on a quelque chose qui est beaucoup plus poussé, et je trouve que c'est vraiment intéressant pour dégorger non seulement les urgences, mais aussi diminuer les coûts de la santé par des diagnostics peut-être un peu plus avérés. Et il ne faut pas oublier non plus qu'il existe au niveau des hôpitaux universitaires de Genève, des HUG, le chatbot Confiance, qui lui est préconfiguré pour répondre au mieux par rapport à des symptômes ressentis.
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Bonjour et permettez-moi de vous souhaiter aujourd'hui encore un excellent dimanche avec de la musique fanfare. Voici le Vienna Hans Chamber Music Ensemble. On dit Vienna, mais ça ne vient pas d'Autriche, ça n'a rien à voir avec Vienne. Non, le Vienna Hans Chamber Music Ensemble est basé en Hollande. Ce sont 9 corps qui interprètent avec une virtuosité assez étonnante le titre que vous allez entendre maintenant, Back to the Future. Voici le Vienna Hans Chamber Music Ensemble.

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1: Bonjour. Un pan de la façade nord du collège des Sablons à Neuchâtel s'est effondré. L'incident s'est produit hier aux alentours de 13h, selon un communiqué de la ville de Neuchâtel. Le bâtiment est en travaux depuis la fin de l'année passée en vue de sa transformation en auberge de jeunesse. Personne n'a été blessé. Des mesures ont été prises pour assurer la sécurité de la zone. Les passants sont priés de ne pas approcher du chantier qui fait désormais l'objet d'une surveillance. Les causes de cet effondrement ne sont pas encore connues. Le public afflue au Prestival. Environ 800 personnes ont pris part à la première journée de ce festival consacré au journalisme roman hier à Bienne. Aujourd'hui encore, la manifestation propose des débats, des ateliers et des projections avec la Belgique pour invités d'honneur. Près de 200 intervenants sont attendus tout au long du week-end pour cette deuxième édition. Des médias internationaux sont aussi présents à l'image de Mediapart et de Blast. Kiev sous le feu de Moscou, l'Ukraine a fait face à d'intenses bombardements la nuit dernière. Ces attaques ont fait un mort et 13 blessés, une école a été visée. Par ailleurs, 3 personnes sont toujours portées disparues après l'attaque menée vendredi contre un lycée professionnel à Lugansk, une région sous contrôle russe, une frappe qui avait fait 18 morts. Aux États-Unis, la Maison-Blanche en état d'alerte. Un homme a ouvert le feu contre un poste de contrôle de sécurité de la demeure présidentielle vers minuit hier soir. Il a été abattu par les forces de sécurité. Au cours de la fusillade, un passant a également été touché par des balles. Aucune information n'a été donnée sur son état de santé. Selon plusieurs médias, l'auteur des coups de feu était connu pour des troubles mentaux. Le long métrage Fjord décroche la Palme d'Or, c'était hier soir à Cannes. Ce film, signé par le réalisateur roumain Cristian Mungiu, est un plaidoyer contre l'intégrisme qui dénonce des sociétés de plus en plus fracturées et radicalisées. Le récit entraîne les spectateurs en Norvège où un couple évangélique s'installe avec ses 5 enfants et où les parents vont devoir affronter des soupçons de violence intrafamiliale. Ce festival offensif pour l'équipe de Suisse de hockey sur glace au championnat du monde à Zurich. La Nati s'est fait plaisir 9 à 0 hier contre la Hongrie. Roman Josi a à lui seul inscrit 3 buts en 4 minutes 45. C'est un record dans l'histoire de la compétition. L'équipe de Suisse a maintenant 2 jours de pause avant d'affronter la Finlande pour la première place du groupe qualificatif avant les quarts de finale. Et en tennis, Lernotin s'adjuge la finale du Geneva Open. L'espoir américain a battu l'Argentin Mariano Navon 3-6, 6-3, 7-5 hier. Et c'est une journée pratiquement estivale qui nous attend aujourd'hui. Seuls quelques cumulus viendront troubler le bleu du ciel. Il fait chaud entre 12 et 16 degrés ce matin sur l'arc jurassien. Cet après-midi, le mercure pourrait grimper jusqu'à 26 degrés à 1000 mètres d'altitude et jusqu'à 30 degrés en pleine. Le tout accompagné d'une faible bise. Moi, je vous retrouve à 9h. Très bon réveil.
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0: C'est à travers de larges grilles que les femelles du canton contemplaient un puissant gorille, sans souci du qu'en dira-t-on. Avec impudeur, c'est comme mère lorgnait même un endroit précis que rigoureusement ma mère m'a défendu de nommer ici. Gare au gorille. Tout à coup la prison bien close où vivait le bel animal s'ouvrant, c'est pourquoi je suppose qu'on avait dû la fermer mal. 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Il parlait de son pucelage, vous aviez deviné j'espère. 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Patron de la ménagerie, gris était perdu, nom de nom, c'est assommant car le gorille n'a jamais connu de guenon. Dès que la féminine engeance sut que le singe était puceau, au lieu de profiter de la chance, elle fit feu des deux fuseaux. Gare au gorille. Celle-là même qui naguère le couvait d'un œil décidé, fut y reprouvant qu'elle n'avait guère de la suite dans les idées. D'autant plus vaine était leur crainte que le gorille est un luron, supérieur à l'homme dans l'étreinte, bien des femmes vous le diront. Gare au gorille. Le monde se précipite, hors d'atteinte du singe en rut, sauf une vieille décrépite et un jeune juge en bois brut. Voyant que tout se dérobe, le quadruman accéléra, s'endandinement vers les robes de la vieille et du magistrat. Gare au gorille. Bah, soupirait la centenaire, qu'on pût encore me désirer, ce serait extraordinaire et pour tout dire inespéré. Le juge pense c'est impassible qu'on me prenne pour une guenon, c'est complètement impossible, la suite lui prouve que non. Gare au gorille. Supposez qu'un de vous puisse être comme le singe obligé de violer un juge ou une ancêtre, lequel choisirait-il des deux? Qu'une alternative pareille, un de ces quatre jours mes choix, c'est j'en suis convaincu la vieille, qui sera l'objet de mon choix. Gare au gorille. Mais par malheur si le gorille au jeu de l'amour vaut son prix, on sait qu'en revanche il ne brille ni par le goût ni par l'esprit. Lors au lieu d'opter pour la vieille comme aurait fait n'importe qui, il saisit le juge à l'oreille et l'entraîna dans un maquis. Gare au gorille. La suite serait délectable, malheureusement je ne peux pas la dire et c'est regrettable, ça nous aurait fait rire un peu. Car le juge au moment suprême criait maman, pleurait beaucoup, comme l'homme auquel le jour même il avait fait trancher le cou. 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
2: À l'approche de l'été, vous aspirez à perdre quelques kilos superflus et vous avez donc décidé de télécharger une application qui compte les calories. Vous allez enregistrer tout ce que vous mangez et donc vous fixez des chiffres toute la journée. Est-ce que le suivi des calories apporte des résultats ou est-ce juste du travail supplémentaire qui vous donne l'impression de manger sainement et justement? On en parle dans À vos soins. Le suivi alimentaire fonctionne pour la perte de poids. Il y a cependant une mise en garde essentielle que la plupart des applications ne prennent pas en compte. Selon une étude publiée dans la revue Obesity, des participantes et participants qui enregistraient leur alimentation de manière régulière perdaient significativement plus de poids que ceux qui ne le faisaient pas. La découverte clé de cette étude n'était pas seulement que le suivi fonctionne, mais que la fréquence et la régularité du suivi comptaient plus que tout régime spécifique. En résumé, l'acte de ce suivi génère des résultats. Des applications qui fonctionnent et aident à perdre ou maintenir son poids, mais qui n'empêchent pas 80% des utilisatrices et utilisateurs d'abandonner au bout de 2 semaines et de se désabonner. Et toujours selon l'étude, pour des raisons évidentes. La première est le manque de temps. Le comptage de calories traditionnel nécessite de rechercher chaque aliment dans une base de données, de les sélectionner parmi des dizaines d'options, d'ajuster les tailles, les portions et de répéter ce processus 3 à 5 fois par jour. Un rituel qui prend en moyenne entre 15 et 25 minutes par jour. un processus qui ressemble à des devoirs et les adultes suroccupés n'ont pas envie de prendre ce temps quotidiennement ou plutôt de perdre du temps. S'ajoute à cela toutes les utilisatrices et utilisateurs qui, malgré une grande rigueur, ne voient pas les résultats attendus. S'instaure alors très rapidement une perte de confiance lors du processus. Cela est fréquemment dû à des bases de données collaboratives contenant des entrées inexactes, sauf que les abonnés s'en prennent à eux-mêmes ou au concept du comptage de calories plutôt qu'à la qualité des données de l'application. Une autre raison est le design de l'appli. Exit le petit avocat qui danse. D'autres en ont qui culpabilisent leurs clients. Non pas qui clignotent ou qui vous insultent quand vous avez dépassé le quota, mais qui affichent en gras et en rouge chaque dépassement de vos objectifs. Des notifications blessantes ou parfois un langage qualifiant les aliments de mauvais, voire très mauvais, qui peut, peu à peu, culpabiliser l'abonné et devenir une véritable source d'anxiété. Entre en compte également le fait de devoir s'arrêter de manger pour entrer ses données, à savoir ce qu'il y a dans son assiette par le biais de scan ou manuellement, ou le faire en sortie de table. Ceci perturbe inconsciemment l'expérience alimentaire. Dès lors, l'enregistrement devient associé à un désagrément plutôt qu'à un progrès. Selon les recherches, ces applis comptage de calories sont efficaces si le suivi est rapide, si l'enregistrement prend peu de temps, et là, les utilisateurs vont persévérer. Le meilleur comptage de calories n'est pas forcément celui doté de moult fonctionnalités. Autre condition pour que cela fonctionne, les bases de données vérifiées. Ces dernières produisent de meilleurs résultats que celles avec des données collaboratives. Quand les utilisateurs font confiance à leurs données, ils prennent de meilleures décisions et restent motivés. Il faut donc une application rapide pour être maintenue, assez exacte pour inspirer la confiance et conçue pour vous épauler. L'application que vous choisirez doit être un outil facile à utiliser de manière régulière. Une chance en 2026 est que les compteurs alimentés par l'IA rendent ce travail plus facile et plus efficace que jamais. Concernant votre appli, il suffit juste de trouver la bonne, être rigoureux et surtout être motivé.
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2: Et aujourd'hui, nous parlons d'apiculture avec Frédéric Schneider à Cornolles. On le sait bien, un apiculteur a un amour particulier pour ses abeilles. On a demandé à Frédéric Schneider à Cornolles si ses abeilles avaient quelque chose de vraiment particulier.
3: On essaye de travailler avec des souches qui sont relativement douces. On va essayer d'éviter des ruches trop agressives surtout. Déjà pour nous, qu'on soit à l'aise pour travailler.
2: Parce que vous travaillez sans masque en plus.
3: On travaille sans masque.
2: Sans protection.
3: En principe, il y a une fois ou l'autre des gants au printemps parce qu'on se méfie toujours qu'il peut y avoir quelques piqûres quand même. Mais c'est souvent quand on écrase les abeilles qu'on se fait piquer. C'est même pas que l'abeille est agressive, quoi.
2: Elle se défend. Enfin, c'est le moment où elle se rend compte qu'elle peut être oppressée ou qu'il peut y avoir un souci.
3: Aussi, oui, tout à fait. Selon comment on va vers sa ruche, des fois, elles peuvent nous attaquer directement. Si on n'est pas un peu préventif avec un petit peu de fumée pour essayer de les calmer.
2: Alors on voit ici vos différents miels, certains avec des médailles obtenues lors des concours suisses de produits du terroir. Il y a des miels différents, il y a un goût, des propriétés, des utilisations même peut-être parfois qui peuvent être différentes suivant le miel.
3: Oui, alors c'est plutôt des goûts personnels, on va dire. Si c'est pour des utilisations dans cuisine ou pour le mettre dans son thé, par exemple, il y a des gens qui préféreront les miels de fleurs et d'autres des miels de forêt, voire de sapin. Comme les miels de sapin sont très intéressants pour faire des caramels maison aussi. Ça laisse un goût particulier.
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0: mercredi. Et hier, elle a fait subir exactement le même sort à la Hongrie, toujours avec un score de 9 à 0. Romana Josi a signé une performance inédite dans l'histoire de la compétition en inscrivant 3 buts en 4 minutes 45. Mais avant ce grand moment, l'équipe nationale a mis presque un tiers temps à trouver la solution contre la modeste Hongrie, ce qui a poussé le sélectionneur Yann Kadieu à modifier son alignement. Il a introduit Calvin Turkauf à la place de Théo Rochette en deuxième ligne, un changement qui s'est avéré payant. Yann Kadieu.
1: Oui, on a vu, on a peut-être eu un début, je dirais pas plus difficile, mais un peu poussif. Et au deuxième tiers, encore une fois, avec la, on va dire la patience et l'expérience des joueurs, au deuxième tiers, on a réussi à faire la différence. Et ensuite, on a joué 40 solides minutes pour finir le match. Au début de match, ça roulait pas comme je voulais. Ça fait, avant le match, j'avais préparé un line-up B et C. Et tout d'un coup, après le premier tiers, j'ai décidé de changer.
0: Des propos recueillis par Vincent Costet, notre envoyé spécial à Zurich. L'équipe de Suisse a maintenant 2 jours de pause avant d'affronter la Finlande pour la première place du groupe qualificatif avant les quarts de finale. En football féminin, le FC Barcelone s'offre une 4e Ligue des Champions. L'équipe a battu l'OL Lyon 4 à 0 hier lors de la finale qui s'est jouée à Oslo en Norvège. La Suissesse Sydney Schertenleib a dû se contenter de fêter la victoire de son équipe depuis le banc, n'ayant pas été appelée sur le terrain pour cette rencontre. Effondrement au collège des Sablons à Neuchâtel. Hier vers 13h, un pan de la façade nord a lâché pour une raison inconnue, selon un communiqué de la ville de Neuchâtel. Personne n'a été blessé. Le bâtiment est en travaux depuis la fin de l'année passée pour être transformé en auberge de jeunesse. La zone de chantier a été sécurisée et fait l'objet d'une surveillance. Les Suisses attendent davantage de contrôle en matière de numérique. C'est ce qui ressort de la 7e édition du baromètre numérique basé sur 1278 réponses et publié ce matin. Selon ce sondage, plus de 80% de la population fait davantage confiance aux services numériques qui sont gérés en Suisse. Les sondés exigent davantage de souveraineté numérique et un cadre réglementaire plus clair. Par ailleurs, si les guichets administratifs en ligne sont perçus positivement par 41% des personnes interrogées, l'influence de la numérisation sur la société est jugée de manière plutôt négative par une même proportion de sondés. Cette collision de tram en Allemagne, 2 convois se sont rentrés dedans hier à Düsseldorf, faisant plus de 50 blessés, dont 28 ont été hospitalisés. L'accident s'est produit vers 11h30 à un carrefour très fréquenté. La cause de cette collision frontale n'a pas encore pu être déterminée. Une enquête a été ouverte. Et nuit agitée à la Maison-Blanche aux États-Unis, un homme a ouvert le feu contre un poste de contrôle de sécurité de la demeure présidentielle vers minuit hier soir. Il a été abattu par les forces de sécurité. Un passant a également été touché par balle lors de cette fusillade. Aucune information n'a été donnée sur son état de santé. Et selon plusieurs médias, l'auteur des coups de feu était connu pour des troubles mentaux. L'épidémie d'Ebola a déjà fait plus de 200 morts en République démocratique du Congo et menace de s'étendre au continent africain. Le ministère de la Santé redoute une propagation de la maladie à 10 autres pays jugés à risque. 5 cas du virus ont déjà été confirmés hier en Ouganda, selon un nouveau bilan, et 867 cas suspects ont aussi été répertoriés en RDC. Un cinéaste roumain sacré à Cannes, Cristian Mungiu a décroché la Palme d'Or hier soir pour son long-métrage Fjord. Ce film entraîne les spectateurs en Norvège où un couple évangélique s'installe avec ses 5 enfants. Les parents vont devoir affronter des soupçons de violence intrafamiliale. Fjord se veut un plaidoyer contre l'intégrisme et dénonce des sociétés de plus en plus fracturées et radicalisées. Soleil et chaleur figurent au menu météo du jour. À cela s'ajoutent quelques cumulus et un peu de bise. Les températures s'annoncent estivales. Il fait actuellement entre 12 et 16 degrés sur l'arc jurassien. Mais cet après-midi, le mercure pourrait osciller entre 26 et 30 degrés. Le prochain point de l'actualité, c'est le Flash Sport à 10h. Très belle matinée.

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1: Et c'est parti pour une nouvelle semaine d'Éclat de rire qui va s'intéresser à un spectacle en particulier. Vous savez que j'aime m'intéresser au sommet de carrière des humoristes, hein, ce qu'on appelle aujourd'hui le prime. Alors il était quand le prime d'Elie Semoun? Sûrement en 2009, avec le spectacle Merki. En fait, ce qu'il y a d'horrible avec le sommet d'une carrière, c'est que juste après, c'est le déclin qui s'installe. Et malheureusement pour Elie Semoun, il a été assez brutal, hein, de la peine à remplir les salles lors des tournées, et surtout un dépassement flagrant par la nouvelle génération. Pourtant, en 2009, quand il sort Merki, c'est un triomphe. Il suffit de voir la captation pour voir le palais des sports rempli à craquer. Le spectacle Merki est la compilation de tout ce qui fait le charme d'Elie Semoun. Des personnages forts, des tics de langage, des sauts d'humeur, et il faut l'avouer, un petit penchant pour l'humour un peu méchant. Voici le début du spectacle, histoire de vous mettre dans l'ambiance.
2: Ça me fait bizarre de vous voir en vrai. C'est souvent ce qu'on me dit, hein. C'est ce qu'on nous dit à nous les vedettes. Oh, comment ça fait bizarre de te voir en vrai. Tout à l'heure, là, j'ai croisé deux mecs. Là, il y en a un qui me fait hey, « mais vous êtes vous ?» Et son copain, qui était aussi intelligent que lui, a dit « Non, mais laisse tomber, ça doit être un synonyme. » Après, ils sont partis. Spécial. Voilà, en tout cas, merci, merci de votre accueil. Merci, ça prouve que vous avez bon goût. Merci d'être là. Heureusement que vous êtes là, hein, sinon j'aurais l'air d'un con. Et vous, sans moi, bah, pareil. Alors voilà, pour que nous soyons sûrs de passer une heure et demie de rire et de rigolade, je voudrais juste, hein, si ça ne vous dérange pas, poser juste quelques petites règles, hein, simples et précises, hein, comme ça on ne sera pas emmerdé. Règle numéro 1. Ça, je dis ça surtout pour vous. Ce soir, on est là pour quoi? On est là pour se marrer. Si j'en chope un ou une qui fait la gueule, c'est que soit il s'est trompé de spectacle, soit il est sourd, soit il comprend rien, soit on l'a forcé à venir, à ce moment-là, il est dans la merde, et moi aussi. Parce qu'avec le boulot que je me suis tapé, les clopes, les angoisses, les nuits blanches, je vais très mal le prendre. Règle numéro 2, et ça, je dis ça surtout pour moi, sachez, hein, pour ceux qui ne me connaissent pas encore, hein, que je ne suis pas le genre d'artiste à me foutre de la gueule des gens du premier rang ou à prendre quelqu'un dans la salle pour l'amener sur scène, pour le casser en public. Non, non, non, hein, c'est pas le genre de la maison. Hein, rassurez-vous, on n'est pas au Club Med. C'est pas une prise d'otage. Non, non, je ne suis pas le genre d'homme à profiter de son statut d'artiste bourré de talent. Il n'y a pas de problème. Encore que monsieur, là, au premier rang, ce soit de la provocation, hein, carrément. Là, je ne sais pas ce qui s'est passé au niveau vestimentaire, là, mais c'est n'importe quoi. Bref. Ils se regardent. Ah ouais, c'est vrai que je suis mal habillé. Règle numéro 3. Ce soir, on est là pour se détendre, on est là pour tout oublier. Détendez-vous, je vais m'occuper de vous. On va d'abord faire un gommage de la peau. Ce soir, vous allez tout oublier. Vous allez oublier que peut-être vous avez eu du mal à vous garer et que la fourrière arrive dans un quart d'heure, je les ai prévenus. Ce soir, vous allez oublier que en plus du prix des places, et c'est pas donné, il y a le prix de la babysitter. D'ailleurs, est-ce que vous lui faites vraiment confiance? Ce soir, vous allez oublier que votre femme ne sait pas que vous êtes là. Et que vous ne savez pas où est votre femme. Ce soir, vous allez oublier que demain matin, c'est debout 7 heures. Enfin, pour ceux qui ne sont pas au chômage. Et ce que vous n'allez pas oublier, j'espère, c'est de ne pas m'oublier. En tout cas, moi, je n'oublierai pas de ne pas vous oublier.
1: Le spectacle Merki d'Elie Semoun est au centre d'Éclat de rire cette semaine. La suite dans le prochain volet.

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1: Elie Semoun a connu une grande carrière, une carrière qui a commencé en duo avec celui dont on ne peut plus prononcer le nom, et ensuite en solo. C'est surtout par le format vidéo des petites annonces qu'il va connaître son plus grand succès, au point qu'on oublie que l'humoriste est avant tout un homme de scène. Et selon moi, le meilleur de la scène, c'était son spectacle Merki. Mais pourquoi avoir appelé son spectacle Merki ? Ben simplement parce que c'est la signature d'Elie Semoun, c'est sa phrase, au même titre que c'est l'histoire d'un gars de Coluche. En fait, il a tellement bien fait son coup qu'on utilise encore aujourd'hui ce terme dans la vie courante. Et ne me dites pas que vous avez jamais placé un petit Merki comme ça de temps à autre. Il s'agit au départ de son personnage phare, hein, cet homme un peu bête qui n'arrive pas à dire ses phrases, mais qui est très attachant. Alors oui, il en a d'autres, hein, mais si vous entendez un imitateur se payer Elie Semoun, ce sera toujours avec ce personnage qui dit Merki. Et pourtant, le spectacle Merki est loin d'être un spectacle bon enfant. Il aborde des thèmes très durs, avec un certain recul amer, comme ce sketch sur le divorce.
2: Oui, j'ai divorcé, hein, de la première femme, puis séparé de la deuxième aussi. C'est terrible, hein, je suis seul. Hein. C'est la vérité, hein, c'est terrible, hein, en ce moment, tout le monde se sépare, c'est la période, là, je vous le souhaite pas. Et je vous avoue que pour mon divorce, c'est la première fois que je voyais un avocat, en vrai. Ça fait bizarre quand on a tué personne. Qu'on a juste trompé sa femme.
3: Bonjour, je suis Maître Barreau, je suis l'avocat de Madame Semoun.
2: Elle est en train de se garer là, dans le quartier, c'est impossible de trouver une place. En tout cas, Monsieur Semoun, j'espère que vous avez gardé votre humour, parce que vous allez en avoir besoin. Hein. Là, j'ai consulté votre dossier, là, vous êtes riche. Hein. Ah, c'est une situation qui va rapidement évoluer, hein. Ça aussi, on en parlera tout à l'heure. En tout cas, votre femme, elle a du caractère, elle sait ce qu'elle veut, hein. Ça aussi, on va en parler tout à l'heure, hein. Excusez-moi. Allô, oui, Madame Semoun, oui, je suis avec votre mari, là. Elle dit ex-mari. N'allons pas trop vite. Enfin, dépêchez-vous quand même. Oui, je suis avec lui, là, je suis au cabinet.
4: Oui,
2: je n'oublierai pas de tirer la chasse d'eau. Je commence sans vous, d'accord. Comme ça, je le prépare. Comme ça, quand vous allez arriver, il sera cuit. C'est ça, je vais chauffer le four tout à l'heure. Excusez-moi, monsieur Semoun, hein. Je me permets ce petit trait d'humour, hein, comme je sais que vous êtes de la partie, ça détend. Enfin, moi, ça me détend. Bien, comme vous le savez, vous êtes marié sous le régime de la communauté, hein, donc tout ce qui vous appartient, lui appartient, et tout ce qui lui appartient, vous appartient. Hein. Sauf que dans le cas présent, comme elle n'a pas de revenus, c'est surtout tout ce qui vous appartient qui va quasiment lui appartenir entièrement. Hein. Alors évidemment, hein, monsieur Semoun, si vous prenez l'envie de dissimuler une certaine somme, hein, avant un divorce, hein, c'est toujours un petit peu suspect, je vous le déconseille. Hein. C'est illégal. Non, je dis ça parce que 7000 euros là, qui ont disparu de votre compte là dernièrement. Hein. Comment ? C'était pour prêter à votre sœur. Hein. Eh bien, il faudra lui dire de rendre la somme à votre femme. Hein. Voilà. Elle partira en vacances moins loin et moins longtemps. Ben, je sais ce que c'est, monsieur Semoun, c'est sordide, ces histoires d'argent. Au début, tout est beau, tout est rose, et après... Je te préviens, si tu prends l'argenterie, c'est à mon père, je te fous même pas dans ta gueule. Puis le petit meuble, là, tu peux le prendre, tu peux même te le foutre au cul, de toute façon, il y a de la place, connasse. C'est moche. Moi, j'ai résolu le problème, hein, monsieur Semoun. Je suis célibataire et pédé. Ah, c'est pas demain la veille que je me laisserai plumer par une fiotte, hein, je vous le dis. Excusez-moi. Oui, madame Semoun, oui, bah écoutez, pour les 7000 euros, là, c'est bien ce qu'on pensait, hein, c'était pour prêter à sa sœur. Ah, il n'a pas de sœur. Ah, c'est un petit cachotier.
1: On continue de s'intéresser au spectacle Merki d'Elie Semoun dans le prochain volet d'Éclat de rire.

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1: Quand un groupe de musique a connu une grande carrière, arrive l'heure du bilan, arrive surtout l'heure du best-of. Aujourd'hui, avec le streaming, c'est moins flagrant. Mais avant, tout le monde l'avait, le fameux CD bleu de Queen. Bah, chez les humoristes, c'est pareil parfois. Et le spectacle Merky d'Elysse Moon a tout l'air d'un best-of. Au début des années 2000, tout va très bien pour Elysse Moon. Ses petites annonces se vendent comme des petits pains. On le considère comme un humoriste à part entière et plus comme celui qui était avec Dieudonné. Il permet à d'autres artistes aussi de se lancer, avec en tête Franck Dubosc. Et beaucoup de stars ont envie de tourner avec lui. En 2004, l'heure est donc au bilan. Lui qui a tout fait se doit de fournir une sorte de spectacle best-of à son public et ça sera Merky. C'est son meilleur spectacle car c'est le plus représentatif de sa carrière. Par contre, pas beaucoup de prise de risque. Le but, c'est de faire plaisir et d'être généreux. Voici un sketch qui valide le propos, le défilé de ses personnages les plus célèbres.
2: Bon, tout le monde est là. Comme vous le savez, avant chaque spectacle, je fais passer des auditions à tous mes personnages. Vous savez, je suis exigeant, le public aussi est exigeant. Puis là, ce soir, on n'a pas n'importe qui. On a de Lénard, on a du Bac plus 12, on a du... Enfin bref, on a du monde. Allez, ok, on se dépêche. Les lumières, c'est bon, les accessoires. Ok, allez, on se dépêche. Qu'est-ce qui commence? Tu commences, toi? Vas-y, comme... Mais en soir, je commence, qu'est-ce que tu racontes comme connerie? Non, donc... Bonjour. Qui, je m'appelle Touffine. Je suis de la cité des Bois Fleuris. Je suis actuellement stage d'emploi jeune. Mais Touffine, t'es gentil, ça fait 15 ans que t'es en stage d'emploi jeune. Peut-être falloir que tu trouves du boulot, non? Vas-y, monsieur Semoul, c'est pas facile non plus pour nous, hein? Vous, les fâches, vous tenez les banques, les médias, tout ça. Nous, les gens, ils croient qu'on est des terroristes et tout, c'est des bâtards enculés, ça va. Bon, ça va, tais-toi. On n'est pas là pour ça. Qu'est-ce que tu proposes pour le spectacle? Quelque chose de nouveau? Bien sûr, je propose quelque chose de nouveau. Qu'est-ce que tu racontes comme connerie? Qu'est-ce que je propose? Un slam? Vas-y, balance la musique, bâtard.

0: Après, je me suis arrêté là parce que j'ai pas trouvé de rime en hul. Ouais, moi j'en ai bien une, mais bon. Recule. Ok, suivant, allez-y s'il vous plaît, on est pressé.
1: Bon.
2: Je me prénomine Micheline. Suis hôtesse, formation sanitaire.
3: Merci.
2: Célibataire en Turquie et heureuse de l'être, puisque c'est un choix indépendant de ma volonté. J'estime être en mesure, Monsieur Kemoun, de participer à votre spectacle à but humoristico-fantaisiste. D'autant que mon activité gournalière ne me donne pas entièrement satisfaction.
0: Ouais. On avait bien compris que ça ne donnait pas entièrement satisfaction. Qu'est-ce que vous proposez pour le spectacle? Quelque chose de nouveau, de...
2: Oui, d'original. J'estime être en mesure de vous proposer une danse à caractère érotico-classique, pouvant évoquer le désir sensuel que tout un chacun est en mesure d'exprimer.
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1: En 2004, Elis et Moon nous sortaient son plus grand one-man show, celui qui fera un peu office de best-of de toute sa carrière. Après, hélas, pour lui, ça sera le déclin, ce qui est toujours le cas quand on atteint le sommet. Je me souviens encore de la première fois où j'ai vu les images de Merky au Palais des Sports. Une salle remplie à craquer, immense, et ce petit gars sur scène qui n'a qu'à prononcer un mot pour que tout le monde se marre. Elis et Moon fait partie de ces humoristes qui sont tellement typés que rien que la tronche fait marrer. Au même titre qu'un Baudet ou qu'un Danny Boone. Après, attention, ça ne fait pas tout, hein. Il y a tout le bagage derrière. L'artiste s'est construit un style sur la durée, une façon de parler, une façon de se tenir et des petites vannes qui lui sont propres. Rien que le titre du spectacle dit tout. Merky, même ceux qui ne savent pas que ça vient d'Elis et Moon, l'utilisent de temps à autre. Son sketch sur le braquage, c'est la quintessence de ces Moon. Tout ce qu'il a construit transpire du personnage qui doit organiser le casse avec une équipe pas bien solide.
2: Je veux, messieurs, que ce casse soit un casse chic et choc. Ah, c'est important que je le dise, ça. Hier soir, à la rediffusion de Ocean Eleven sur France 2, hier soir, j'ai eu un flash. On va faire comme eux. Et je dis pas ça parce que je ressemble à Georges Clooney. Oui, bah ça peut peut-être te faire marrer, Pablo, mais c'est pas avec ta gueule de Shrek que tu vas la ramener. Je veux, messieurs, que ce casse ait du panache. Je veux voir demain matin tout le monde en costard-cravate, comme chez Darty. Oui, c'est ça, Pablo. Mais si t'en as pas, tu me mets un bleu et un nœud pape, s'il te plaît. Parce que les Aides, les Leader Price, les Ikea, les 8 à 8, ta gueule, c'est fini. À partir de maintenant, messieurs, nous irons tous nous meubler chez Fly. À partir de désormais... Comme nous sommes déjà probablement sur écoute, messieurs, via Los Angeles, États-Unis, Barack Obama, je ne peux pas en dire plus. Nous allons, messieurs, devoir nous exprimer en message secret en code codé. La mamie mangera du terreau. Je répète, la mamie mangera du terreau. Putain, les mecs, peut-être falloir s'habituer au langage codé. Regardez des gueules de poisson pané, là. C'est pareil chez Findus, la merde. Bon, on va tout recommencer parce que j'ai l'impression qu'on vous avez pas tout imprimé. Demain matin, lors de nos communications, nous n'allons pas braquer une banque, mais une boîte de pépitons. Comme ça, si on se fait choper, ce sera moins grave. Jeannot, tu seras la tapette. Non, commencez pas à gueuler sur vos noms de code. On n'est pas des gamins quand même. C'est Batman qui décide, ok? Pablo, tu seras la morue. Non, ça n'a rien à voir avec du racisme. Tu sais très bien que j'adore le Portugal, mais c'est plus pratique. Momo, tu seras couscous. Pour les mêmes raisons que la morue. Ok, j'appelle couscous la morue, la tapette. Couscous, tu nous attendras dans la pêche melba. Dans la kangou, si tu préfères. Putain, les mecs, il faut tout traduire. La morue, tu me surveilleras la cuisson des merguez panées. Je répète, tu me surveilleras. Il attendra la sortie, tête de con. Bon, moi, je supervise depuis chez moi. Pendant ce temps-là, la tapette, tu feras le guet. Non, attends, il y a un problème, là. On va voir les infrastructures, là, parce que j'ai l'impression qu'on a personne à l'intérieur, moi. Comment ça? Qu'est-ce que ça change? Une espèce d'abruti, s'il n'y a personne à l'intérieur, comment tu fais pour braquer le caissier? Putain, les mecs, vous êtes vraiment des prix Nobel, hein. Bon, couscous, tu te sens de le faire, toi? Vas-y, prends un air méchant, tu me braques. Vas-y. J'y crois pas une seconde. Mais qui c'est à trembler, la tapette? Mais c'est une fourchette en plastique qu'il a dans la main! Putain, les mecs! Bon, la morue, c'est toi qui le frappe. Il pas la peine que tu mettes un masque, hein. Tu vois très bien ce que je veux dire, hein. Ok, tout le monde est ok? Oui, non, pour les vacances au Brésil, qu'est-ce qu'ils parlent portugais à part la morue? Hein? On s'en fout que t'aies fait allemand, deuxième langue, Jeannot. Toi, t'es millionnaire, t'as passé tes vacances à Stuttgart. Bon, ok, tout est ok pour demain matin, 10h30? Oui, Jeannot, je t'écoute. Vas-y, Sdas, s'il se passe encore. Hein? Tu préfères que ce soit 11h30, t'as les gamins à déposer à l'école? Ça t'arrange parce que t'as un chantier dans la matinée, Pablo? Couscous, t'as peut-être des babouches à prendre chez le cordonnier, non? Bon, accepté, hein, parce que ça m'arrange, parce que de toute façon, il faut que je dépose ma mère à la chorale. Hein.
1: On se retrouve dans le dernier volet d'Éclat de rire pour mettre une conclusion à cette série sur Elis et Moon.

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1: Il y a un truc que j'adore dans cette chronique, c'est de revisiter les époques à travers les sketchs d'humoristes, car chaque époque a eu son humour et souvent il devient obsolète avec le temps. Le spectacle d'Elise Moon Merki, sorti en 2004, est un digne représentant de son époque. Vous savez ce qui a été créé en 2004, l'une des inventions les plus importantes de l'histoire, hein, une invention qui dicte notre époque actuelle. Eh ben c'est Facebook. Et ce qui est marrant, c'est que le nom est cité dans le spectacle Merki d'Elise Moon, sorti la même année. Sauf qu'à ce moment-là, c'était considéré comme un programme pour les ados. Comme quoi, les choses changent. Les réseaux sociaux sont donc nés en même temps que le plus grand spectacle de notre humoriste. Pourtant, dans le sketch qui va suivre, on parle encore de MSN et de MySpace. Comme quoi, il y avait déjà des signes qu'Elise Moon allait gentiment devoir céder sa place à la nouvelle génération.
2: Ouais, Béné, c'est Kevin Hart, il m'a bipé. Il est 18h, je te rappelle, avec mon forfait Néo illimité, soirée, week-end. Par contre, je peux plus t'envoyer texto, je suis bloquée à 50 SMS par jour. Bon, c'est pas grave, laisse-moi un message sur mon MSN, sur mon blog ou sur mon MySpace. De toute façon, on se voit dans un quart d'heure. Bon, je te laisse, j'ai rendez-vous avec mon mec, Dylan. Ça fait 2 jours qu'on sort ensemble sur Facebook. Il habite à New York avec le décalage, je suis crevée. J-S-T-E, je suis toute excitée. La puissance 1000. Cher beau gosse 69, c'est top modèle 93. Est-ce que tu es en ligne? Smiley d'interrogation.
3: Hello, it is Bogus 69. How do you do?
2: Yes, it is. Why not?
3: I am in the kitchen with Mr. and Mrs. Smith.
2: Je préfère qu'on s'écrive en français si ça te dérange pas. Ouais, Dédé, t'as eu mon message. Comment c'est trop stylé. Je suis en ligne avec lui. Et j'ai fait croire que j'étais mannequin. Vas-y, donne-moi des conseils. Ne te trompe pas. Comment ça se voit trop que tu t'y connais en mec? J'aimerais trop avoir 15 ans et demi comme toi. Excuse-moi, j'ai eu un appel de l'étranger. En plus, je suis actuellement en train de desserrer mon soutien-gorge. En effet, mes seins sont beaucoup trop gros. Je ne sais pas.
3: C'est pas grave. Je suis en train de faire mes exercices de muscu. Il fait très chaud à New York. Et ouais, c'est ça la Californie.
2: Moi, je rentre d'une séance photo pour mannequin, pour une marque très très classe de string ficelle que je porte actuellement.
3: C'est pas grave. Moi, mon boulot de directeur de chez Coca-Cola Monde me prend la teuté. Mais ce qui est cool, c'est que j'ai des canettes gratuites.
2: C'était TDEAU. Comment c'est trop cool d'être aux États-Unis. Tu connais Britney?
3: Pas personnellement, mais j'ai vu son chien.
2: Comment j'adore les chihuahuas. Ma mère veut pas m'en acheter un, je suis allergique aux poils.
3: Tu viens encore chez ta mère? Smiley a de gros doutes.
2: Bien sûr que non, la honte. Je vis seule depuis l'âge de 10 ans. Et toi?
3: Moi, je suis divorcée. Mon ex a la garde de mes 5 enfants. C'était une mannequin, elle aussi. Kevinos, Jérôme 56, t'es en ligne?
2: Ouais, je suis en ligne avec Dylan, mon mec de New York.
3: Oh, t'es qu'une mytho, tu chattes, lol, PTDR.
2: Comment ça, elle fait trop pas de se foutre de ma gueule? Au moins, je suis sûre qu'il est pas puceau, lui, au moins. Attends, il y a Béné qui vient de se connecter. Béné, je suis en ligne avec Jérôme 56 et Bogos 69.
4: Salut, c'est Adolescent 19.
1: Merki a été le plus grand moment de la carrière d'Elise Moon, son sommet. Chaque humoriste doit le rencontrer à un moment ou à un autre, tout comme le déclin lent ou rapide qui s'en suivra. On se retrouve la semaine prochaine dans Éclat de rire pour un nouveau thème et des nouveaux sketchs.

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4: Bonjour, les équipes de première ligue de l'Arc Jurassien auront fait le plein d'émotions hier. Les quatre engagés auront de l'enjeu jusqu'au bout et tout

0: Cette fois-ci, Courtetel est mieux placée que jamais pour atteindre les finales d'ascension. Les Vadais pourront encore espérer y accéder comme deuxième si Langenthal perd la semaine prochaine et que eux gagnent. Mais en cas de match nul, ils se qualifieront quoi qu'il arrive comme meilleur troisième.
1: Et tout se jouera donc samedi prochain lors de l'ultime journée de Première Ligue de football. Un échelon plus bas, le FC Ajoie-Monterrey fesse la lanterne rouge et se rapproche du maintien. Le club de deuxième ligue interrégionale s'est imposé 6-2 contre Pratteln hier sur la pelouse de Cornoles. Le FCAM menait déjà 3-0 après 5 minutes de jeu. Au classement, les Ajoulots possèdent provisoirement 8 longueurs d'avance sur la barre à 3 journées de la fin du championnat. Et les deux premières équipes de la zone rouge s'affrontent toutefois cet après-midi. Le FCBN a lui assuré de terminer sur la troisième marche du podium en Promotion League. Les Célandais se sont imposés 4-0 contre Kreuzlingen hier soir pour leur dernier match de la saison à la Tissot Arena. Les hommes de Samir Chaibedra possèdent 5 longueurs d'avance sur la réserve de Bâle avant la dernière journée du championnat. Une affiche inédite en finale de la Coupe de Suisse de football. Le Stade Lausanne-Uschi affronte Saint-Gall aujourd'hui à 14h à Berne. Les Vaudois, quatrième de Challenge League, auront la tâche difficile contre les Brodeurs qui ont terminé le championnat de Super League au deuxième rang. Les deux équipes évolueront dans le Stade de Suisse et dans une ambiance des grands jours à Berne. Pas habitués à ce genre d'environnement, les stadistes devront s'adapter, leur attaquant jurassien Nathan Garcia.
2: Il faudra savoir gérer, mais c'est aussi, je pense, une motivation en plus de pouvoir jouer devant, je pense, 30 000 personnes. Donc, je pense que ça peut jouer en notre faveur aussi, d'avoir le petit boost de motivation à ce niveau-là, oui.
1: Et la finale de la Coupe de Suisse de football entre le Stade Lausanne-Uschi et Saint-Gall a lieu à 14h à Berne. Sydney Sherton-Lieb remporte la Ligue des champions féminines avec Barcelone. La jeune Suissesse et son équipe espagnole ont battu l'OL Lyon 4-0 hier en finale à Oslo. La Zurichoise a toutefois suivi la rencontre sur le banc. Encore du hockey champagne à Zurich, l'équipe de Suisse a martyrisé la Hongrie pour s'imposer 9-0 hier soir au championnat du monde. Le défenseur bernois Romagnosi a inscrit le premier coup du chapeau de sa carrière chez les pros. C'est même le hat-trick le plus rapide de l'histoire de la compétition. Le capitaine de la Suisse a marqué ses 3 buts en 4 minutes et 45 secondes seulement. Les Suisses ont pris beaucoup de plaisir, comme le confirme l'attaquant grison Nino Niederreiter.
3: On a joué du bon hockey, mais on sait que ce n'est pas la réalité qui nous attend. Plus le tournoi va avancer, plus ce sera difficile. Et mardi soir contre la Finlande, ce sera un bon test. Un mot quand même sur la performance de Romagnosi, le hat-trick le plus rapide de l'histoire du championnat du monde en moins de 5 minutes. C'est beau d'assister à ça en tant que coéquipier. Je veux dire, c'est un joueur clé pour nous. C'est notre capitaine, il est fantastique. Son jeu, mais aussi son apport en dehors de la glace. On a beaucoup de chance de l'avoir.
1: Des propos recueillis et traduits par notre envoyé spécial à Zurich, Vincent Costet. L'équipe de Suisse a maintenant 2 jours de pause avant d'affronter la Finlande pour la première place du groupe qualificatif avant les quarts de finale. Et toujours dans ce championnat du monde, la Suède et les États-Unis pourraient bien rater justement ces quarts de finale. Ils se sont respectivement inclinés devant la Norvège 3-2 et la Lettonie 4-2 hier. Fribourg Olympique a récupéré l'avantage du terrain face au Lyon de Genève en finale des play-offs de Swiss Basketball League. Ils se sont imposés 87-84 hier à l'extérieur dans l'acte 3 de cette série. Les Fribourgeois mènent 2-1 et auront l'occasion de décrocher le titre mardi. Jonas Vingegaard a fait coup double sur le Tour d'Italie hier à Pila. Le cycliste sur route danois a remporté en solitaire la 14e étape. Il s'empare également du maillot rose de leader du général de ce Giro. Jonas Vingegaard possède plus de 2 minutes d'avance sur son poursuivant, le portugais Alfonso Eulalio. Le Britannique George Russell a remporté la course sprint du Grand Prix du Canada. Le pilote de Formule 1 a devancé son compatriote de McLaren Lando Norris et son coéquipier chez Mercedes, l'Italien Kimi Antonelli, hier à Montréal. George Russell partira également en pole position de la course principale qui se tiendra ce soir. Et enfin, un mot de tennis, Stan Wawrinka n'affrontera finalement pas Arthur Fils au premier tour de son dernier Roland-Garros. Le grand espoir du tennis français a en effet dû déclarer forfait hier. Stan Wawrinka se frottera au néerlandais Jesper De Jong sur la terre battue parisienne. Et côté féminin, Belinda Bencic lancera son tournoi aujourd'hui dès 12h contre l'Autrichienne Signia Kraus. Merci pour votre écoute et votre fidélité. Bonne matinée.
4: Merci à vous. Tout de suite, la météo.
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4: L'été sera chaud, mais il est déjà bien chaud, le soleil. Et il règne en maître sur l'ensemble de nos régions pour ce dimanche. Seuls quelques petits cumulus inoffensifs bourgeois.

Donneront l'après-midi au-dessus des franches montagnes. Les températures s'annoncent particulièrement chaudes pour la saison, que ce soit en plaine ou sur les hauteurs à basse altitude. Le thermomètre atteindra de 28 à 30 degrés au plus chaud de la journée. Comptez jusqu'à 25 degrés l'après-midi et vers 1000 mètres d'altitude en particulier. Et puis alors le vent de secteur soufflera de manière faible à modérée en plaine et dans les vallons. Et puis la tendance pour votre lundi de Pentecôte s'inscrit dans la même lignée. Le temps restera très largement ensoleillé partout, avec à nouveau de simples cumulus de beau temps durant l'après-midi. Et la chaleur donc restera remarquable, 25 à 27 en plaine, voire même davantage. Et ce sera à peu près la même chose à 1000 mètres d'altitude.

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1: Vous écoutez RJB et RFJ, bienvenue à toutes et à tous. Le soleil brille magnifiquement ce matin et le thermomètre grimpe en flèche. C'est le moment idéal pour lancer votre rendez-vous, vos grands rendez-vous des dédicaces de bon dimanche. Profitez de cette superbe matinée pour envoyer vos pensées de bonheur.
2: Oui, alors Alexandre, que ce soit pour un anniversaire, pour une fête particulière, offrez dès maintenant un joli message à vos proches. Et pour nous transmettre vos vœux, vous avez l'embarras du choix. Hein. Premier réflexe, vous utilisez les formulaires directement sur nos sites internet. Ou encore, vous préférez nous parler, eh bien composez le 0901 70 20 20 pour nous joindre par téléphone au prix de 36 centimes par appel et par minute. Et pour les adeptes du texte, eh bien tapez le mot dédicace. C'est-à-dire, ce sont les SMS évidemment. Et vous écrivez votre message, puis vous envoyez le tout au 939.
1: Et justement, par SMS, c'est là qu'on va pouvoir vous donner un grand pouvoir. Aujourd'hui, c'est vous qui allez choisir la toute dernière chanson de l'émission. Le thème du jour est, alors Claude, ultra romantique.
2: Oui, bon, oui, d'accord, j'ai peut-être un petit peu triché.
1: La chanson que vous offrez à votre conjointe ou à votre conjoint.
2: Oui, vous nous direz ça, hein, Alexandre, tout à l'heure.
1: Je dois aussi
2: mais en français, s'il vous plaît. Hein.
1: Ah oui, d'accord.
2: Réfléchissez bien. N'oubliez pas d'inclure votre SMS donc avec l'artiste, le titre du morceau ainsi que le prénom de votre moitié. On va lancer la machine musicale, si vous êtes d'accord.
1: Avec grand plaisir. Ouais.
2: On commence cette matinée en beauté avec Christophe Maé.

0: J'aime bien Christophe Maé avec le titre C'est ma terre. Je me demande, en concert, ça doit être quelque chose quand même, vous qui l'avez vu.
1: Ouais, c'est génial, je l'avais vu au Paléo et j'en garde un très très bon souvenir où il arrive vraiment à rassembler tout le public.
0: Oui, je pense que c'est quelqu'un de rassembleur, effectivement.
1: Ouais. Oui, très ensoleillé, très dans le partage, c'est très très bien. Ouais.
0: Très dans le partage, c'est important ce que vous dites. Claudio Capéo est très dans le partage également. Je l'avais vu il y a quoi, 2-3 ans, je crois, sauf erreur. Et on va retrouver Claudio Capéo avec Qu'est-ce qu'il me restera ? Tout va bien ? Vous avez passé une bonne semaine ?
1: Excellente, et vous-même.
0: Oui, alors le garçon, il a pris un peu des couleurs.
1: J'ai un peu cramé,
0: Non, pas cramé. Non, pas cramé, je vous assure.
1: Ouais.
0: Ça s'est estompé depuis hier.
1: Oui, c'est ça. Ouais,
0: bah, vous avez fait un peu de bateau ?
1: J'avais fait un petit peu de bateau et il n'y a pas beaucoup de crème solaire. Pas bien.
0: Mais vous vous la pétez, vous. Du bateau, les grands restaurants, les grands hôtels.
1: Ah bon, je fais ça.
0: Les grandes maisons.
1: Ah, oui.
0: Le grand Gousti. Gousti, c'est son chat. Hein.
1: Petit chat.
2: Vos dédicaces jusqu'à midi. Bon dimanche. Avec Claude et Alexandre.
0: Eh bien, commençons avec les premiers messages.
1: Nous souhaitons encore un super anniversaire à notre Milan, qui a fêté ses 8 ans vendredi 22 mai. Nous sommes très fiers de toi et t'aimons très fort de papa, maman et Sienna.
0: Pour Chloé et pour Christophe Gindra, qui se sont dit oui, le vendredi 22 mai, à l'occasion de votre mariage, nous vous adressons toutes nos félicitations. Nous vous souhaitons tout le bonheur du monde pour aujourd'hui comme pour demain et que votre soleil brille d'amour au quotidien. Partager cette journée si importante à vos yeux, entourée de toutes celles et ceux que vous aimez, a été pour nous tous un grand moment de joie et d'émotion. Bravo à toute l'équipe de l'organisation et de l'animation. Vive les mariés de la part de tous les invités.
1: Pour Josiane Jolidon de Moutier et pour Yvette Béchir de Renanvaux, qui fêteront leur anniversaire le 26 et le 29, nous leur envoyons plein de bonheur, de joie et surtout la santé. Des gros bisous de la part de Josette Godat à Seigne-Légier et de toute la famille.
0: Hier 23 mai, c'était les 59 printemps de notre cher conseiller communal de Louetchouville. Beau frère, beau fils, beau gosse et parrain Diego, toute la famille te souhaite encore un très joyeux anniversaire, pleine santé. Évidemment, signé le Parigo, les Louetchou et puis les compères du bout du mur. Voilà, vous avez tous reconnu les Letchou, Louetchou, ça vient de...
1: Louetchouville ?
0: Oui.
1: Je ne sais pas, c'est vous le chef des carnavals de la région, écoutez, dans la vallée de Léman.
0: Ça va revenir parce que j'ai vraiment un trou là. Claudio Capéo tout de suite.
3: Bonjour.

0: restera.
1: Mon cher Alexandre, on a des protestations. Non, c'est pas vrai, on n'a pas de protestations. On a des gens, en particulier Lauriane, qui nous écrit. Hello, le Loitshou, c'est saigne légier, si
2: mais
1: jamais.
2: Oui,
1: mais vous
2: plus,
1: êtes des Franche-Montagne, vous, quand même.
2: Oui, j'habite à côté, en plus.
1: Oui, en plus. Et puis, je suis sûr que vous avez déjà entendu la clique.
2: La Loitshou's Band.
1: Ben oui, j'imagine.
2: Et bien sûr,
1: mais
2: voilà.
1: Voyez, des fois, on a des trous, que voulez-vous.
2: Et on est dimanche matin, hein. Il est 10h17, on n'est pas encore tout à fait réveillé.
1: Et en plus, je ne vous ai pas encore parlé de la dédicace mystérieuse.
2: Oh là là.
1: Oh,
2: on n'en est pas encore là.
1: Bon, vous avez fait la fête ou quoi? C'est quoi?
2: Pas du tout. J'ai très bien dormi en plus.
1: Oui. Ouais. Vous avez simplement colmaté un petit peu vos rougeurs.
2: Oui, c'est ça.
1: Ouais. Mais écoutez, c'est des choses qui arrivent, hein, de ne pas se souvenir de sobriquer.
2: Certains diront que c'est l'âge.
1: Je ne sais pas, vous avez quel âge?
2: Vous, je prends ça. L'âge.
1: À l'année prochaine, il y a un chiffre rond, j'ai l'impression.
2: Ouais, avec un 4 devant.
1: Ah bah, et puis un 0 derrière, pas de 0 quand même.
2: Non, non.
1: À tout de suite.
3: 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Vos dédicaces jusqu'à midi. Bon dimanche.
1: Alors le thème aujourd'hui pour la dernière chanson de l'émission, on le rappelle.
2: C'est la chanson que vous souhaitez offrir à la personne que vous aimez le plus.
1: Oui.
2: Ça peut être votre conjoint ou votre conjointe, en tout cas quelqu'un qui partage votre vie.
1: Vous avez donc déjà réfléchi ou pas encore?
2: Ben moi je me dis peut-être qu'il faut que ce soit peut-être la chanson préférée de la personne la chanson préférée de la personne en question.
1: Ouais.
2: Vous voyez?
1: Ouais.
2: Et là j'aurais presque envie de partir sur Le Paradis Blanc de mon côté.
1: Ah mais oui, bien oui. sûr. Ouais. De Berger évidemment.
2: Exactement.
1: Vous m'en aviez parlé votre ami aime beaucoup ce titre,
2: ouais,
1: je crois.
2: Exactement, ouais, ouais.
1: Ben voilà, bravo. On va se retrouver dans quelques instants. Continuez d'envoyer vos dédicaces. Dédicace un espace, votre message au 939 ou encore...
2: Sur nos sites internet, rjb.ch, rfj.ch, le formulaire des dédicaces se trouve très facilement. Vous cherchez les pancakes sur la première page et vous trouvez le formulaire tout simplement et vous pouvez également nous contacter par téléphone.
1: Oui, 0901 70 20 20. Les amis,
2: oui.
1: Alexandre,
2: oui.
1: Joe Dassin.
2: Oui.
1: Eddie Mitchell.
2: Oui.
1: Ça vous plaît?
2: Ah bah oui, c'est génial.
1: Bon là, ça arrive.
2: C'est bon dimanche.
3: Le foyer Saint-Ursanne souhaite un joyeux anniversaire à ses résidents.
1: Le foyer Saint-Ursanne est ça qui souhaite un joyeux anniversaire à monsieur Marcel Balzan de Port-en-Truy qui a fêté ses 79 ans le 21 mai. Alors bon anniversaire Marcel de la part du foyer Saint-Ursanne.

0: Le foyer Saint-Ursanne vous donne rendez-vous dimanche prochain pour d'autres messages.
1: Et nous, on est là avec vos dédicaces jusqu'à midi. Et ici, une dédicace pour tous les auditeurs et toutes les auditrices. On leur souhaite un bon week-end de Pentecôte. C'est de la part de Pascal.
2: Vous avez congé demain aussi?
1: Moi?
2: Oui ou non, pas du
1: moi,
2: tout.
1: Moi, je travaille tout le temps. Moi.
2: Ah, c'est vrai?
1: Ouais.
2: Allez, vous travaillez quand les autres ont congé, c'est ça?
1: Bah, c'est comme vous. Vous travaillez ici à la radio.
2: Oui,
1: non
2: mais alors, est-ce que c'est du travail? C'est du plaisir.
1: C'est du plaisir, exactement.
2: Alors, bon anniversaire à Thérèse Bader, qui a son anniversaire. Elle l'a eu le 23, c'est-à-dire hier. Elle a eu 75 ans et c'est un message de la résidence des Franches-Montagnes à Seignelay. Et puis le 28, ce sera l'anniversaire de Marie-Thérèse André-Boya, qui aura 88 ans.
3: Quelque chose

0: Comment ça, vous voulez plus travailler?
1: Non, c'est fini.
0: Vous voulez plus travailler du tout?
1: C'est pas l'heure de la pause, là.
0: Oui, c'est l'heure de la pause, si vous voulez, mais on va écouter quand même Benabar. Vous pourrez nous indiquer quel titre on va écouter, et si vous êtes d'accord. En plus, Benabar fait partie des artistes que vous aimez bien.
1: J'aime beaucoup Benabar, c'est vrai, ici.
0: Bon, puisque vous n'avez plus rien à faire, rappelez-nous qu'il y a une dédicace mystérieuse à 11h05. Est-ce que vous avez bossé, travaillé dur?
1: Ah, il y a une dédicace aujourd'hui?
0: Oui,
1: il y a une dédicace mystérieuse.
0: Oui, parce que c'est le week-end de Pentecôte, ils pensent qu'on est en congé, quoi.
1: Bah oui.
0: Bah
1: non,
0: oui.
1: C'est pas le cas.
0: Non, c'est pas le cas, monsieur.
1: Ah oui, donc c'est mission normale.
0: Bah, c'est mission normale. Ah, ouais. Et il faut quand même choyer un peu nos auditeurs.
1: Donc ça veut dire qu'il faut que je tire au sort une dédicace parmi les dédicaces qu'on a reçues avec des indices, ah, c'est ça?
0: Vous foutez de moi, là.
1: Ah non, mais j'essaye de comprendre ce que je dois faire exactement.
0: Vous venez de naître?
1: Il y a 40 ans.
0: Oui, ah bah, bientôt, hein.
1: Oui.
0: Bientôt. En tout cas, je vais vous dire une chose avant de passer à la suite. C'est que votre maman a bien du mérite.
1: Ah, bah on la félicite.
0: 10h27 sur RJP. Sur RMJ. Bon, la suite. Avec la résidence La Promenade qui souhaite un bon anniversaire. C'était le 22 mai à Brigitte Tuller. Et le 28, ce sera l'anniversaire de Urbain Berbier.
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0: C'était le dernier Benabar, ça s'appelle « Quoi qu'on dise les amis ». Vous avez l'opportunité de choisir la dernière chanson de l'émission. Bien sûr, il y a les dédicaces, vous nous les envoyez par formulaire sur rjb.ch et rfg.ch ou alors par téléphone au 0900 70 20 20. Et puis par SMS, vous commencez avec la mention « Dédicace ». Vous laissez un espace, puis ensuite, vous notez vraiment votre belle inspiration, votre beau message d'anniversaire. Vous l'envoyez au 939, mais surtout, par ce biais, vous pouvez également choisir et offrir une chanson à votre conjointe et à votre conjoint. Alors visiblement, ça commence sur les chapeaux de roue. Vous avez sélectionné quelques extraits dont on nous demande justement pour 11h55.
1: Oui, il y a Martin qui nous écrit en nous disant « Ouais, moi, ma compagne Ludivine adore ce titre-là. »
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0: Oh là là, c'est beau.
1: Vous reconnaissez ça ?
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0: C'est vrai que j'ai des frissons en écoutant cette chanson. C'est message personnel, bien sûr, Françoise Hardy.
1: Exactement.
0: Avez-vous d'autres extraits ?
1: Oui, c'est Fabrice qui nous écrit pour nous parler du titre préféré de Mariette.
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0: C'est une bonne idée aussi, le paradis blanc de Michel Berger.
1: On en parlait aussi tout à l'heure. Visiblement, ça a donné des idées. Et puis, il y a Élodie qui nous dit que le titre préféré de Juliette, c'est ceci.
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0: Mais alors, c'est qui ?
1: Vous reconnaissez cette
0: voix ? Non, je ne reconnais pas du tout.
1: Stromae avec le titre Mon amour. Et si vous aussi, vous avez l'envie de partager le titre préféré de la personne avec qui vous partagez votre vie, votre compagnon de route ou votre compagne de route, eh bien, vous nous l'envoyez par SMS, dédicace, un espace, votre proposition de titre en français qu'on écoutera peut-être sur le coup des 11h55. Et ça, vous l'envoyez au 939.
0: Les amis, dans quelques instants, on va enfourcher notre moto avec Brigitte Bardot et Harley Davidson. Et puis, il y aura également Marc Lavoine.
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7: 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Par la doctoresse Anne Coutamiei, rhumatologue aux hôpitaux de Moutier et Saint-Imier et membre du comité LJCR. Entrée libre. 40 ans de course et d'évasion avec le Tour de Rebuts, course comptant pour le trophée jurassien. 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
0: À 10h34, la suite de vos messages. Et pour Roméo Costa de Kourou et Jessica Colombe, je vous souhaite le meilleur pour votre avenir, de la part de celui qui vous fait bien rire. À bientôt, c'est Michel de Basse-Cour.
1: Félicitations à Anaïs et Philippe pour leur mariage hier samedi 23. Toutes mes félicitations et tous mes vœux de bonheur. Merci pour votre invitation. C'était un véritable plaisir de partager cette belle journée avec vous, entouré de vos familles et amis. À bientôt pour l'apéro et vive les mariés, Joris.
0: Bon anniversaire de la part de l'hôpital du Jura à monsieur Jean Wiman qui sera accueilli dans notre résidence le 20 mai et il aura son anniversaire le 21 mai, donc bon anniversaire à vous.
1: À tous ceux qui ont été là le plus beau jour de notre vie, un immense merci à toutes et à tous d'avoir été présents à nos côtés vendredi pour célébrer notre union. Votre présence, vos sourires, votre amour et toutes vos attentions ont rendu cette journée encore plus belle et inoubliable. Nous sommes tellement heureux d'avoir partagé ce moment si précieux avec les personnes que nous aimons. Merci du fond du cœur pour votre amour, votre soutien et tous ces merveilleux souvenirs et ce très joli message de remerciement est signé de Christophe et Chloé.
0: C'est de tout cœur que nous souhaitons un très joyeux anniversaire à Gabriel Enzi, qui fêtera ses 78 ans le 29 mai prochain. Et puis bon anniversaire, très joyeux anniversaire à Janine Arne, qui fêtera ses 95 ans le 30 mai, de la part de la direction, du personnel et des résidents de la Codina Reconvilliers.
1: Pour la Marie de la Côte à Fontenay, notre sœur, belle-sœur, notre amie de cœur, le 30 mai, Marie, ce sera ta journée, celle où on espère que tous ceux qui t'aiment te le diront à leur façon. Puisses-tu continuer à être celle que tu es et à nous faire sourire souvent. Ce message a été envoyé par Madame Giraffe 75.
0: Allez hop, moteur avec Harley Davidson.

0: La direction et le personnel de l'établissement Tertianum, la jardinerie et ses appartements protégés à Delémont souhaitent un très bon anniversaire à Germain Girardin. Il a eu son anniversaire, ses 95 ans, c'était le 19 mai. Pour mon grand-papa Toto de Courtedoux, qui a eu 81 ans vendredi, je lui souhaite un très joyeux anniversaire, je lui fais tout plein de gros bisous. C'est de la part de Nathan de Courtelary. Et puis la résidence La Prairie à Basse-Cour souhaite un bon anniversaire à Claudine Picré, qui a fêté son anniversaire le 18 mai, ainsi qu'à Marie-Rose Stadelman, qui a fêté son anniversaire le 23 mai. Et on lui transmet donc les meilleurs vœux de La Prairie.
1: La musique que vous aimez le dimanche matin, c'est 100% de chansons françaises. Ici, un artiste qu'on adore, c'est Marc Lavoine. Vous connaissez très certainement sa voix rauque, mais est-ce que vous allez connaître ce titre qui arrive à présent? Ça s'appelle La vie sauve. Une belle journée avec nous.
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1: Il y a quelques instants, il y a quelques minutes, on a écouté un extrait de Message personnel, une chanson qu'on nous a demandé avec la version de Françoise Hardy. Et alors, vraiment, je ne le savais pas, mais je le découvre, la programmation musicale qui est préparée en amont de l'émission, eh bien, il y aura Message personnel avec son créateur dans un instant. Ce sera Michel Berger, mais pour l'heure, quelques dédicaces évidemment.
2: Oui, notamment ce message, c'est de tout cœur en ce beau jour du 24 mai que je souhaite un magnifique anniversaire à ma chère Vanessa Grépin à Hal, qui fête aujourd'hui 24 mai ses 50 printemps. Je lui souhaite une année remplie de bonheur avec toute sa belle famille. Des bisous de Christine, Guy, Suzanne, Pierre et de toute la famille.
1: Pour Mélina Braillé qui a fêté le 20 mai, son anniversaire, je lui souhaite de belles surprises, remplies d'amour, de bonheur et surtout la santé. Plein de gros bisous, salutations à toute la famille, grand-maman de cœur, Michel, salutations aux animateurs, et on nous demande Carlos, avec big bisous.
2: Ah, et on nous dit pour qui est cette chanson, parce que c'est vrai que ce matin, on aime bien connaître pour qui vous envoyez vos propositions.
1: Alors,
2: de
1: visiblement,
2: de
1: c'est pour Mélina. J'imagine, puisque c'est celle qui fête ses 20 ans. Et c'est peut-être encore pour des réminiscences, vous savez, de la fête, les 20 ans, on fête sur des chansons un petit peu folles, des fois.
2: C'est ça. Pour Marie-Claire Valina de Fontenay, qui fêtera son anniversaire le 30 mai, nous lui souhaitons plein de bonheur, une santé meilleure et une journée heureuse de la part de toute sa famille.
1: Nous souhaitons un joyeux anniversaire à Daniela Anota, le 25 demain, de la part de la direction de Beaucite, à Moutier.
2: Nous souhaitons un joyeux anniversaire à notre papa et beau-papa qui a fêté ses 62 ans hier, des gros becs du Valais de Steve et Mélanie.
1: Les Pins à Vic qui adressent leurs meilleurs voeux à Marguerite Chapat qui a fêté ses 80 ans lundi 18 mai. Et puis Brigitte Rutli qui a fêté ses 89 ans mercredi 20 mai. Voici, comme promis, Michel Berger.

0: Bon dimanche avec vos dédicaces ce matin jusqu'à midi et ce message. Nous souhaitons un magnifique anniversaire à cette super dame. Elle s'appelle Danielle Vallée de Fontenay pour ses 84 ans, demain 25 mai. Nous lui souhaitons une bonne santé et une bonne santé pour toutes les années à venir. Des bisous de Christine, de Guy, de Madeleine, Antonio, Janine, Pierre et Thérèse.
1: Pour mon ex-épouse, 65 ans, plus de soucis pour aller travailler. Profite bien pendant qu'il est encore temps de la part à doter 3 filles, Alicia, Sandrine et Romance, et bien sûr le garçon tant attendu, Michael, à Soyères, de la part donc du cycliste Michel, cycliste à musique, nous dit-on. 10 ans de créativité entre tes dessins, tes idées, ton rire, ta bonne humeur. Tu mets de la couleur partout où tu passes. Raphaël, on te souhaite un bon et joyeux anniversaire pour tes 10 ans. Plein de gros bisous, des bisous de ta grande sœur Léna, maman, papa, et puis de toute la famille dit Francesco et Lopez.
0: Vos messages sont les bienvenus. Vous continuez bien sûr à nous les envoyer, notamment par SMS, dédicace, un espace, votre message au 939. Vous pouvez également trouver le formulaire des dédicaces sur notre site internet rgp.ch ou rfj.ch, ou alors vous nous contactez par téléphone au 0900 70 20 20.
1: Voici Bleu Soleil, Louisa. Elle sera d'ailleurs la semaine prochaine au Dritino Open Air Festival,
0: oui, c'est vrai,
1: à Courgenay. Ouais. C'est vendredi et samedi prochain.

0: vous savez, généralement, aux alentours de 11h05, 11h07, il y a la dédicace mystérieuse. Mais comme je fais modérément confiance à Alexandre, 10 minutes à un quart d'heure avant, je prends un petit peu la température pour savoir si vous avez bossé, si vous avez maintenant quelques indices, parce que tout à l'heure, visiblement, ce n'était pas le cas.
1: Ah non, il n'y avait rien du tout.
0: Non, vous avez combien d'indices aujourd'hui?
1: Vous avez combien des indices?
0: Écoutez, le plus possible. 5, c'est possible?
1: 5 indices, c'est possible.
0: il va râler.
1: Alors, alors, moi, j'étais parti sur 4, mais oh, ok, je vais vous en trouver un cinquième, je pense.
0: C'est très bien. Vous n'avez pas quelque chose à nous dire, là, comme ça? Pour nous mettre...
1: Attendez, que je relise cette dédicace. Ah, tiens, on va faire une référence à Star Wars.
0: Ah oui? Ouais. Quelqu'un qui collectionne des objets.
1: Alors, attendez, je ne vais pas vous en dire plus que ça.
0: Oui, bon. Mais c'est déjà pas mal. Merci, à tout à l'heure. Rendormez-vous.
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0: Pour Germaine Peria, qui fêtera ce mardi 26 ses 103 ans, nous lui souhaitons un joyeux anniversaire et une toute belle journée des cerisiers à Charmoy. Et voici Monsieur Serge Lama, tout de suite.
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0: Eh ben voilà.
1: Ah oui.
0: Merci pour les applaudissements. Les petites femmes de Pigalle, dans 5 minutes, rendez-vous avec l'actualité, mon ami.
2: Oui, avec grand plaisir. Et d'ici là, on continue de vous poser cette question. Quel est le titre que vous souhaitez offrir à la personne que vous aimez le plus au monde? Quel est peut-être son titre préféré? Ça, vous nous le dites par SMS. Et on va écouter des extraits tout au long de cette émission. Et il y aura tirage au sort sur le coup des 11h55.
0: Mais bien sûr, vous n'avez pas un petit peu quelques extraits, mais quelques noms à nous soumettre?
2: Ah oui, bah par exemple, il y a Michel Dulocle qui nous dit. Alors, elle nous dit juste Michel Dulocle, elle nous dit juste Mylène Farmer Libertine.
0: Ah ouais.
2: Elle nous dit pas pour qui c'est.
0: D'accord.
2: Ouais. Après, alors, Michel Dulocle, pour qui est ce titre? Dites-moi
0: oui,
2: par SMS.
0: Vous pouvez compléter votre message. Et allez-y, n'hésitez pas. Puis alors, bien sûr, les dédicaces sont là pour vous, pour vos anniversaires, pour souhaiter les anniversaires de vos proches. Et il y a plusieurs moyens pour le faire. Oh là, Lirita Mitsuko arrive soit par SMS, soit par téléphone au 0900 70 20 20, soit par formulaire internet sur RJB et RFJ.ch. Par SMS, ça se passe comment déjà?
2: Eh bien, il faut mettre la mention dédicace en tête de message, D-E-D-I-C-A-C-E. C'est un petit mot-code qui fait que nous, après, on reçoit le message sur notre ordinateur. Donc, commencez bien par dédicace, un espace, votre message. Et le numéro, c'est 939.
0: Oui, ça, c'est important de le rappeler. Voilà un classique de la chanson francophone, un peu rock, avec d'un côté Fred Chichin, de l'autre Catherine Ringer. Je suis sûr que vous aimez ça. Ce sont les Rita, donc Rita Mitsuko, et ça s'appelle Oh, c'est comme ça. C'est comme ça.

0: 11h. Sonia Bernot-Hermia.
1: Bonjour. Un accord pourrait être trouvé aujourd'hui encore entre les États-Unis et l'Iran. C'est ce qu'affirme le secrétaire d'État américain Marco Rubio. La démarche mettrait fin à la guerre au Moyen-Orient déclenchée le 28 février. Les deux camps semblent avoir trouvé un terrain d'entente sur la réouverture du détroit d'Ormuz, axe stratégique pour l'approvisionnement mondial en pétrole. L'accord porte aussi sur le dégel de certains actifs iraniens dans des banques à l'étranger et la poursuite des négociations pour 30 jours supplémentaires. La question du nucléaire iranien serait quant à elle renvoyée à plus tard. Une nuit de bombardement sur l'Ukraine. Kiev a subi des attaques contre une infrastructure d'approvisionnement en eau. Un marché a été incendié, des dizaines d'immeubles résidentiels

0: hier soir à la Chaux du Milieu après 3 jours de concert. Cette édition anniversaire était marquée par la venue du rappeur Oxmo Puccino et de la chanteuse franco-israélienne Yael Naïm. Parmi les temps forts de ce Korbach, les organisateurs évoquent aussi les concerts au piano au lever du jour d'Alain Roche. Le festival fera son retour à la Chaux du Milieu du 13 au 15 mai 2027. Le journalisme roman prend lui ses quartiers à Bienne. Depuis hier se tient la 2e édition du Prestival. Environ 800 personnes ont déjà pris part à l'événement et le festival se poursuit aujourd'hui avec des débats, des ateliers et des projections. Près de 200 intervenants sont attendus tout au long du week-end. Des médias internationaux sont aussi présents à l'image de Mediapart et de Blast. La cote du numérique faiblit en Suisse. Selon la 7e édition du baromètre numérique basé sur 1278 réponses et rendu public aujourd'hui, 41 personnes interrogées jugent négative l'influence de la numérisation sur la société, même si elles apprécient la mise en place de guichets administratifs en ligne. Ce sondage montre aussi que la population exige davantage de souveraineté numérique et un cadre réglementaire plus clair. 80% des sondés disent par exemple qu'ils feraient davantage confiance aux services numériques s'ils étaient gérés en Suisse. Prochain point sur l'actualité, c'est le journal à 12h15. Belle suite de matinée.
1: Le soleil qui règne en maître sur l'ensemble de nos régions pour ce dimanche. Il y aura quelques cumulus inoffensifs qui vont bourgeonner cet après-midi dans les Franches-Montagnes et les températures qui s'annoncent particulièrement chaudes pour la saison, que ce soit donc en plaine, mais également sur les hauteurs. Et alors le thermomètre qui atteindra à basse altitude de 28 à 30 degrés au plus chaud de la journée, comptez jusqu'à 25 degrés cet après-midi vers 1000 mètres. Et le vent de secteur, affichera une petite bise qui soufflera de manière faible à modérée en plaine et dans les vallons. La tendance de votre lundi de Pentecôte s'inscrit dans la même lignée. Le temps restera très légèrement ensoleillé partout avec à nouveau de simples petits cumulus de beau temps durant l'après-midi. Et puis alors la chaleur que vous aimez tant, Alexandre, eh bien restera assez élevée. Rendez-vous compte, 25 à 27 degrés à 1000 mètres. C'est dire qu'on va allègrement passer la barre des 30 degrés en pleine.
2: Oui, c'est au-dessus des normales saisonnières, il faut quand même le dire.
1: Absolument, ouais. Oui, vous avez raison.

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1: Et dans la programmation, dans les prochains titres, il y aura Vanessa Paradis, son dernier hit, Les épines du cœur. On retrouvera également Emmanuel Moir, il y aura Isabelle Boulet. Mais pour l'heure, on va jouer avec la dédicace mystérieuse et un cadeau d'une valeur de 50 francs dans les stations Jubin Frères.
2: Un premier indice ?
1: Mais avec grand plaisir.
2: Et il y en aura 5 au total, je vais même en donner 3 pour cette première salve.
1: Ça c'est bien.
2: Notre dédicace mystérieuse doit vivre avec Chewbacca à ses côtés.
1: Chewbacca. Bon, très bien, ça parle à mon avis déjà à des personnes qui connaissent bien la personne, la dédicace mystérieuse en fait.
2: Deuxième indice, peu importe où se trouve notre dédicace mystérieuse, Crestier restera toujours le plus beau village du monde.
1: Ah,
2: on verra si tout le monde est d'accord avec ça.
1: Bah, la semaine dernière, c'était pas ça. Hein.
2: Non, c'était le Noirmont, la semaine dernière.
1: Ouais.
2: Troisième, ouais, faut vous mettre d'accord, hein, les auditeurs, les auditrices.
1: Appelez-vous.
2: Ouais, ouais. Troisième indice, même avec un nez, on ne peut pas dire que notre dédicace mystérieuse a du flair.
1: Je ne sais pas pourquoi vous dites ça.
2: Ouais,
1: vous me regardez. Non, je n'ai pas de flair. Ah, c'est pas moi dont vous parlez.
2: Ah, ouais, d'accord. Non,
1: bien sûr, j'ai pas mon anniversaire. On rappelle ces trois premiers indices déjà.
2: Notre dédicace mystérieuse doit vivre avec Chewbacca à ses côtés. Peu importe où se trouve notre dédicace mystérieuse, Crestier restera toujours le plus beau village du monde. Et même avec un nez, on ne peut pas dire que notre dédicace mystérieuse a du flair.
1: Eh ben voilà, vous êtes peut-être notre dédicace mystérieuse. Vous nous joignez alors avant midi moins le quart. Le numéro de téléphone ne change pas. 0 900 70 20 20, cadeau de 50 francs, c'est un bon en fait de 50 francs dans les stations Jubin Frères. Avez-vous encore d'autres indices pour tout à l'heure ?
2: Oui, il y en aura deux de plus.
1: Vous les gardez pour 11h20 ?
2: Oui, bah avec grand plaisir.

0: vouliez parler de Vanessa Paradis, qui fait une belle tournée actuellement, avec notamment son dernier album. Elle sera où en Suisse?
1: Oui, elle passe dans la région, notamment tout proche de chez nous, à Neuchâtel, à Festineuche.
0: À Festineuche.
1: Ça sera le samedi à 20h45, le samedi 13 juin.
0: D'accord, très bien. Vous avez vos places?
1: Pas encore, non, pas et vous-même encore. Je me demande si c'est pas complet d'ailleurs.
0: Ah d'accord, vous avez les places pour Chant du Gros?
1: Oui, vous savez qui c'est qui aujourd'hui?
0: Bien sûr, Fugain. Ouais,
1: bah oui, Michel Fugain.
0: Entre autres.
1: Je pense que j'étais un des premiers à avoir mes places.
0: C'est vrai?
1: Ah, je pense, ouais.
0: Et puis vous irez aussi à Drutino, j'imagine, bien sûr.
1: Bien sûr, mais ça c'est tout prochainement.
0: Ah, bah, c'est la semaine prochaine,
1: ouais, il me semblait.
0: Vendredi et samedi. Vous serez là quand même dimanche prochain.
1: Avec voir Monsieur Etchebest.
0: Oui.
1: Ah, ça doit être drôle de le voir sur scène.
0: Ah, ça c'est vendredi tard, hein?
1: Oui.
0: Bon, bah voilà, on a fait le tour des festivals. On va peut-être passer à la suite.
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0: Et pour l'anniversaire de Mélina Braillet, elle a fêté son anniversaire. Eh bien, nous lui souhaitons de belles surprises, de l'amour, du bonheur et surtout la santé. Plein de santé et plein de gros bisous. Salutations à toute la famille de grand-maman de cœur.
1: Pour Patricia Keller, qui a eu son anniversaire le 21 mai, nous lui envoyons tous nos vœux de bonheur et santé de la part de Carole, Philippe, Claude, Marion, Maëva, Maïcio, Auréline, Manuela, Chloé, Manu, Lara, Dani et Laurent.
0: Tous ensemble et de tout cœur, nous souhaitons un magnifique anniversaire à un super papa, notre cher Aurélien d'Acampo, à Lausanne, vers chez les Blancs. Il va fêter ses 40 ans le mardi 26 mai. Nous lui souhaitons une année remplie de bonheur avec toute sa belle famille. Et puis alors à tout bientôt, bise de ta maman Christine, de Guy, de Noé, Noémie, Élodie, Fabrice, Léona et William qui t'embrassent très fort.
1: À notre Myriam adorée, qui est notre merveilleuse maman d'amour, nous te souhaitons un joyeux anniversaire. Merci pour ton amour immense, ta douceur, ta force et tous ces petits gestes qui rendent notre vie plus belle chaque jour. Que cette journée ensoleillée t'apporte autant de bonheur que tu nous en donnes. Reste la même maman que tu es et nous sommes très fiers d'être tes quatre prunelles de tes yeux. On t'aime infiniment. C'est signé Chloé, Maëva, Léane et Kériane.
0: 100% de chansons francophones le dimanche matin sur RGB, sur RFJ à 11h11, Emmanuel Moir.

0: Il est 11h15. On va peut-être un petit peu travailler, mon ami Alexandre. Vous avez sélectionné quelques artistes que l'on nous demande et que vous souhaitez offrir à votre conjointe, à votre conjoint. Alors, ça penche dans quel style, en fait, ce matin?
1: Comme d'habitude, ça part dans tous les styles. Ouais. Et c'est vrai qu'on vous demande quelle est la chanson, quel est le titre que vous souhaitez offrir à la personne que vous aimez le plus au monde. Alors, c'est vrai qu'on a parlé de conjoint, de la personne avec qui vous partagez votre vie.
0: Oui.
1: Et là, il y a Monique qui nous dit, pour moi, c'est ma sœur jumelle. Et la sœur jumelle de Monique, visiblement, elle aime beaucoup ce titre, ce duo entre Morane et Lara Fabian.

0: Peut-être que cette chanson va être diffusée tout à l'heure en entier à 11h55.
1: Est-ce qu'elle va être tirée au sort, suspense? Ou alors peut-être c'est ce titre de Félix Radu qui va être tiré au sort. C'est Emma qui nous dit que ce titre, c'est pour Marin et ça s'appelle Allez, viens. On écoute un extrait.
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0: Donc c'est parlé, si j'ai bien compris, en fait. La chanson est parlée tout au long des 3 minutes.
1: C'est ça, c'est une forme de poème.
0: Ouais.
1: Et c'est vrai que c'est une très belle chanson donc d'Emma pour Marin. Et puis, on a reçu cette dédicace pour mon Lapinou Danou, qui est merveilleux, bonne santé et joie pour encore de bons moments. Et c'est Nicole qui aimerait bien Les Vieux Amants de Jacques Brel pour donc le Lapinou Danou.

0: La chanson des vieux amants de Jacques Brel. Et alors justement, vous avez une chanson que vous aimeriez offrir à votre conjointe, à votre conjoint, à la personne qui, comme vous le disiez, eh bien, partage votre vie. Allez-y, c'est pour 11h55. Vous pouvez nous demander des titres par SMS exclusivement, hein. C'est plus simple par SMS.
1: Oui, et ça se passe au 939 avec la mention dédicace. C'est vraiment important, hein, de commencer par cette mention D-E-D-I-C-A-C-E. On le rappelle, hein, surtout pas de nom de radio, bien dédicace. Ensuite, vous envoyez au 939. Et on le rappelle aussi, hein, parce que parfois, on reçoit des messages par WhatsApp, mais on ne peut pas les diffuser, les messages par WhatsApp. Donc, passez bien par les SMS ou sur nos sites internet.
2: 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Vos dédicaces jusqu'à midi. Bon dimanche.

0: Gilles Kaplan, qui maintenant écrit beaucoup, elle écrit des livres, des ouvrages. Et à l'époque, elle chantait Nathalie Wood sur RJB, sur RFJ. C'est le grand moment de passer à la deuxième session de la dédicace mystérieuse avec de nouveaux indices. Alors on va répéter déjà les deux premiers, trois premiers même, on est gâtés hein, aujourd'hui, dimanche de Pentecôte, et puis vous enchaînerez immédiatement avec les deux suivants. Heureusement que c'est pas filmé, hein. Il fait des têtes pas possibles le garçon.
1: Premier indice, notre dédicace mystérieuse doit vivre avec Chewbacca à ses côtés. Deuxième indice, peu importe où se trouve notre dédicace mystérieuse, Cressier restera toujours le plus beau village du monde. Et enfin, troisième indice, même avec un nez, on ne peut pas dire que notre dédicace mystérieuse est du flair.
0: 0901 70 20 20, si vous êtes reconnu. On va parler également de Star Wars, c'est ça?
1: Ah ben c'est dans le premier indice.
0: Ah ben j'ai pas écouté, je vous écoute plus. Complètement autre chose.
1: Allez, on va vous donner deux indices supplémentaires. Quatrième indice, on recherche quelqu'un qui jardine malgré la neige. Et le cinquième, voilà trois ans que le surnom de notre dédicace mystérieuse est Nono.
0: Voilà, bah, ah oui, alors ça on a compris.
1: Oui.
0: 0901 70 20 20, qu'est-ce que ça vous fait quand je vous dis que je vous écoute pas en fait?
1: Oh, j'ai l'habitude. Ça me fait rien du tout.
0: À tout de suite. Ah bah tiens, Stéphane Echer, c'est son dernier titre, Sauvage Continent, extrait de son dernier album.

0: Les dédicaces de bon dimanche, vous continuez bien sûr à nous envoyer vos messages, des messages d'amour qu'on va lire jusqu'à midi. Ici, un joyeux anniversaire à Jean Monin de Glovelier. Je lui souhaite une bonne santé et vis la vie à pleines dents. Des gros bisous de Claudine de Saint-Bray.
1: Tous ensemble et de tout cœur, nous souhaitons un magnifique anniversaire à un super papa, à notre cher Aurélien d'Acampo à Lausanne, vers Chez les Blancs. Il va fêter ses 40 ans le mardi 26 mai. Nous lui souhaitons une année remplie de bonheur avec toute la belle famille. Et à tout bientôt, bis de ta maman Christine, de Guy, de Noé, d'Elia, de Noémie, d'Élodie, de Fabrice, de Léona et William qui t'embrasse très fort. J'espère que je n'ai oublié personne.
0: Une dédicace ici pour Mélina. Mélina Braillet, une des filles de mon neveu, Christiane. J'ai beaucoup de photos et films de sa jeunesse. Très, très bon anniversaire. Ce message est de la part de Michel.
1: Pour Nils, qui a son anniversaire demain, nous lui souhaitons une bonne journée et profite bien de ta super voiture de la part de Dédé, de Marie-Jo et de toute la famille. À bientôt pour un petit verre.
0: Ici une dédicace pour Steve Henry de Grandfontaine qui aura 49 ans le 25 mai. Nous lui souhaitons un heureux anniversaire, une bonne journée et en route pour les 50 ans de la part de Patricia Carmen, Sonia, Anna Maria, Alicia, Maxence et Nathan. Ah, veuillez passer la dédicace vers 11h30. Il est
1: 11h27.
0: C'est parfait.
1: Oui.
0: En tout cas, on lui souhaite un bon anniversaire à Steve.
1: Alors, je vous emmène aux Franches-Montagnes.
0: Ah oui.
1: Ouais, vous aimez bien les Franches-Montagnes.
0: Ah, bah, oui.
1: Et l'autre jour, je suis allé me balader justement en Franche-Montagne, enfin c'était pour le travail, c'est franchement magnifique avec un temps comme ça en plus, c'est superbe. Donc nous allons à Tramelan et nous souhaitons un joyeux anniversaire à Grégory Viss de Tramelan qui fête ses 28 ans le mardi 26 mai. Nous t'aimons très fort Grégory et nous pensons à toi, fort à toi-même, plein de gros bisous de la part de maman et de Fabien, ta sœur Auréane, Enache et tonton Yves.

0: Ne cherchez plus, on l'a trouvé, on l'a en face de nous. Le voleur de l'orange.
1: Ah oui, c'est moi. J'ai volé. Mais
0: non, c'était pour vous réveiller un petit peu.
1: C'est pas parce que j'ai des baskets orange que je suis le voleur de l'orange.
0: Et il n'y a pas que des baskets orange. Hein.
1: Et le t-shirt aussi.
0: Oui. Revenons sur la dédicace mystérieuse. Je me fais un sang d'encre si je suis en train de ronger mes ongles,
1: oui, voir
0: mes
1: doigts.
0: Ouais, parce que nous n'avons pas de nouvelles concernant notre dédicace mystérieuse. Qu'est-ce qu'on fait?
1: Vous croyez qu'elle ne s'est pas encore reconnue?
0: Peut-être, mais peut-être est-elle un peu...
1: Endormie?
0: Non, mais gênée. C'est possible.
1: Ah,
0: vous la gênez.
1: Ah,
0: vous lui faites peur.
1: Peut-être, peut-être.
0: Alors 0900 70 20 20 pour notre dédicace mystérieuse. Il y a peut-être une autre raison, c'est que c'est le week-end de Pentecôte et il y a pas mal de personnes qui sont parties. Et en particulier, hier j'entendais des monstres bouchons au tunnel du Gothard.
1: Oui, effectivement. Ouais.
0: Comme d'habitude. Donc revenons quand même à ces 5 indices puisque enfin, aujourd'hui, vous nous faites le privilège de nous offrir 5 indices.
1: Ouais, donc si vous reconnaissez la personne qui se cache derrière ces 5 indices, envoyez-lui peut-être un petit message, appelez-la et dites-lui de nous appeler. Écoutez bien, notre dédicace mystérieuse doit vivre avec Chewbacca à ses côtés. Peu importe où se trouve notre dédicace mystérieuse, Cressier restera toujours le plus beau village du monde. Même avec un nez, on ne peut pas dire que notre dédicace mystérieuse est du flair. On recherche quelqu'un qui jardine malgré la neige. Et enfin, voilà 3 ans que le surnom de notre dédicace mystérieuse est Nono.
0: Alors, si vous vous êtes reconnu, donc, vous nous joignez au 0900 70 20 20. Il vous reste 13 minutes pour nous joindre. Mais le plus rapide sera le meilleur, on est d'accord. Et donc, vous nous joignez et il y aura 50 francs à la clé en bon cadeau chez Jubin Frères. Rappelons quand même une dernière fois ces 5 indices.
1: Notre dédicace mystérieuse doit vivre avec Chewbacca à ses côtés. Peu importe où se trouve notre dédicace mystérieuse, Cressier restera toujours le plus beau village du monde. Eh oui, même avec un nez, on ne peut pas dire que notre dédicace mystérieuse est du flair. On recherche quelqu'un qui jardine malgré la neige. Et voilà 3 ans que le surnom de notre dédicace mystérieuse est Nono.
0: À vous de jouer, à vous de nous appeler. C'était vraiment notre dernier appel pour la dédicace mystérieuse.
1: C'est le tel dernier appel.
0: Ah ah, donc il faut absolument nous joindre. Et si on va trop vite pour l'énoncé du numéro de téléphone, on va le dire très très lentement. Écoutez.
1: 0-901-70-20-20.
0: Si je vous donne des paroles comme ça, regarde autour, tout est là, tout est fait pour nous, tout le temps, le temps court, le temps est comme toujours bien trop court. Vous ne savez pas?
1: Ah non, je ne l'ai pas.
0: Florent Pagny, le présent d'abord.

0: La voici, notre dédicace mystérieuse au téléphone. En la personne de Gilles. Bonjour Gilles.
1: Bonjour.
0: Et surtout, bienvenue Gilles. Vous êtes à Seignes-les-Giers.
1: Oui, oui.
0: Racontez-nous, là maintenant, vous regardez à l'extérieur, qu'est-ce que vous voyez depuis chez vous ?
1: Du soleil. Magnifique soleil.
0: Il y a des arbres, il y a des maisons, vous êtes où ?
1: On est un petit peu à l'extérieur du village, puis on voit les chevaux, on voit un peu tout.
0: Ah, c'est trop bien, c'est trop trop bien. Voilà. Alors, rappelons que nous vous cherchions, parce qu'il y a la dédicace mystérieuse et 5 indices, vous vous êtes identifié, et prenons les indices les uns après les autres.
2: Notre dédicace mystérieuse doit vivre avec Chewbacca à ses côtés. Mais c'est qui Chewbacca alors ?
1: C'est ma chérie.
2: Parce qu'elle n'est pas autant poilue que Chewbacca quand même.
1: Oh non, non, non, en tout cas,
2: ah non.
1: Pas, mais c'est qu'elle elle ronfle, elle fait le même bruit.
0: Ah, vous êtes sympa, vous.
1: Oui, oui.
2: Okay. Ok, d'accord, oh là là. Joli. Deuxième indice, peu importe où se trouve notre dédicace mystérieuse, Cressier restera toujours le plus beau village du monde. Bah alors quoi, c'est pas dans les Franches-Montagnes le plus beau village du monde ?
1: Non, c'est Cressier-Neuchâtel, là, l'eau, celui-là, oui.
2: Ah oui, bah, vous venez de là ?
1: Oui, oui. Originaire de là, oui, oui.
2: Vous avez grandi à Cressier-Neuchâtel. Comment vous êtes retrouvé dans les Franches-Montagnes ?
1: Par amour.
0: Bah oui.
2: Et voilà.
0: Et
2: grâce à Chewbacca. Voilà.
1: Exactement.
2: Troisième indice, même avec un nez, on ne peut pas dire que notre dédicace mystérieuse est du flair. Alors là, il faut nous expliquer.
1: C'est que la fille, la Chloé, avait un chien. Mm-hmm. Il m'a mordu le nez une fois.
2: Ah, c'est cette histoire-là, d'accord. Il est encore entier, le nez ou...
1: Le nez, oui.
2: Ok, d'accord.
0: On s'arrête là, en fait.
2: Oui, oui, c'est ça.
1: Oui, oui, on s'arrête là.
0: Oui, oui.
2: Quatrième indice, on recherche quelqu'un qui jardine malgré la neige. Ça veut dire quoi, ça ?
1: Ben, qu'on a un jardin en Franche-Montagne et puis on y va en tout temps.
2: Oui, mais même en plein hiver, vous jardinez ?
0: Mais vous avez une serre.
1: Oui, il y a une semaine, il neigeait encore.
2: Oui, c'est vrai.
0: Oui, ouais. Vous avez tout à fait raison.
2: Cinquième indice, voilà 3 ans que le surnom de notre dédicace mystérieuse est Nono. C'est parce que vous êtes grand-papa ?
1: Exactement, oui. Petite Noélie.
2: Ah, ouais. Eh bien, on salue la petite Noélie.
1: Oh oui, avec plaisir, oui, oui, oui, oui.
0: Alors, cadeau pour vous, d'une valeur de 50 francs. On va vous envoyer ce bon de 50 francs dans les stations Jubin Frère. Et alors, le nono Gilles, on a également une dédicace pour vous. Écoutez.
2: À notre Gilles, dit papa, Gilou Bilou, nono, mon chéri, bref, on en passe. On te souhaite encore un merveilleux anniversaire. Continue de nous faire rire et d'être toi, nous t'aimons. De Géraldine, Julien, donc la ptiote Noélie, Chloé, Léo, Marc, Malo et Céline.
1: Eh bien, merci beaucoup.
0: Mais on vous en prie, on vous envoie votre cadeau et puis on vous souhaite un excellent dimanche.
1: Merci beaucoup, pareil à tous, merci.
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0: RJBRFJ avec Julien Clerc et ma préférence, joyeux 65 ans à notre papa Dédé. On te souhaite une magnifique retraite, pleine de bonheur, de beaux moments en famille. Merci, merci d'être un super papy, on t'aime très fort. Et alors, pour le dernier titre, suggestion, c'est Vivre pour le meilleur de Johnny Hallyday, on en prend note. Vous savez aussi qu'aujourd'hui, vous pouvez offrir une chanson à votre conjointe, à votre conjoint, et vous nous le dites évidemment. Est-ce qu'on va faire, c'est qu'on va un petit peu regarder ce qu'on a reçu dans 3-4 minutes, hein?
1: Oui, d'accord, juste avant le tirage au sort.
0: Mais par exemple, vers 46.
1: Ouais, d'accord.
0: 46, okay. 10 minutes okay. Avant le tirage au sort. Parce que visiblement, vous croulez sous les propositions. Donc, on continue.
1: D'autres dédicaces, c'est de tout cœur que je souhaite un magnifique anniversaire à Chantal Belle de Saint-Barthélemy pour ses 59 ans demain, à Fabienne Gillet de Genève pour ses 61 ans le 31 mai, à Christelle Girardin de Glovelier pour ses 51 ans le 31 également, à Dina Battista de Porrentruy pour ses 55 ans le 26 mai, à Dominique Ross de Miécourt pour ses 68 ans et à Françoise Ross à Halle pour ses 67 ans le 29. À vous toutes, je vous souhaite une année remplie de bonheur avec vos belles familles. Des bisous de Christine et Guy.
0: Il y a également cette dédicace et joyeux 80 printemps à notre poulet. 80 printemps pour notre poulet. Gros bisous de la famille Vimain Seret, et c'est en particulier signé Florence. Et puis pour la demoiselle qui m'a dépanné de Delémont à Basse-Cour après avoir crevé avec mon vélo, elle habitait à Basse-Cour, eh bien je la remercie de la part de Michel.

0: Louane avec le titre Chien à 11h48. Alors, je vous ai demandé de faire une petite, très courte sélection de titres de chansons qui sont demandées pour 11h55. Des chansons donc qui sont demandées pour la personne avec laquelle vous vivez.
1: On nous parle de Charles Aznavour, souvenez-vous.

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1: Fan, hein, incontesté, la bohème, bien sûr, Charles Aznavour.
2: Il y a également cette voix qu'on nous propose certainement tous les dimanches matins. Vous le reconnaissez. Johnny Hallyday, Vivre pour le meilleur. Et puis, il y a ce titre de Francis Cabrel qui s'appelle Petite Marie. On nous dit, c'est pour moi et ma mamie Marie.

0: il reste moins de 10 minutes hein, pour effectuer un choix. Si vous aussi, vous aimeriez offrir à votre conjointe, votre conjoint, avec la personne que vous vivez une chanson, eh bien dites-le nous par SMS.
1: Bon dimanche, c'est jusqu'à midi.
2: Et cette dédicace, un joyeux anniversaire de 7 ans de mariage et de nos 13 ans de rencontre à mon amour. Claude, je t'aime à l'infini, Joël, ton épouse, et joyeux anniversaire à Jenny.

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4: Bonjour. Quel est le rôle des médias et comment investir l'avenir face à des modes de consommation médiatique en évolution? Ces questions sont au cœur d'un festival consacré au journalisme roman à Bienne. Le Prestival vit sa deuxième édition sur le terrain Gourcelen ce week-end. 800 personnes du métier et du public ont assisté à des débats et conférences en plein air et sous des tentes hier. En amont de cet événement, on a promené notre micro dans les rues de Bienne pour demander aux passantes et passants de donner leurs critiques et avis sur les médias, y compris nous, en tant que radio micro-trottoir.
5: Des commentaires sur la région, par exemple, sur des actualités de la région, avec des commentaires et puis des petites discussions du pour et contre, de solutions, en plus de l'info.
4: Des débats, par exemple?
5: Oui, mais petits, courts.
6: Non, moi, je trouve, ça va, je trouve qu'ils font un boulot impeccable, il n'y a rien à dire, oui.
7: Peut-être élargir un peu leur sujet, qui ne touche pas toujours tout le monde. Donc, essayer de toucher le plus de personnes possible.
8: J'aimerais plus la diversité dans les prises de position.
4: Pour vous, ça serait intéressant de pouvoir un peu comparer.
8: Oui.
9: De moins en moins bien. Après, tout dépend à qui ces médias appartiennent. Ça fait beaucoup. Ils ont tous des lignes éditoriales différentes. Mais oui, ça a quand même tendance à un petit peu à changer. Tout le monde donne son avis et laisse tomber le vrai du journalisme.
4: Vous aimeriez plus d'articles de fond?
9: Oui, en fait, oui. Le problème, c'est qu'aujourd'hui, les gens, ils veulent pas prendre le temps. On voit une vidéo dure une minute, les gens, ils scrollent parce que c'est trop long. Donc, franchement, je sais pas quoi faire. Je saurais pas comment prendre la situation en main.
4: Cette dernière question, on l'a soumise à un membre du comité de l'organisation du Prestival, également journaliste à la RTS. Comment les médias traditionnels peuvent être compétitifs sans perdre leur mission face au flot d'informations et de divertissement en ligne? La réponse de Adrien Krauset.
10: C'est évidemment le risque. Toute la profession aujourd'hui, surtout dans les médias traditionnels, s'interroge sur comment est-ce que on ne tombe pas dans une forme de piège qui pourrait être justement cette course au clic. Parce qu'évidemment, derrière, on cherche le nombre, on cherche parfois aussi des rémunérations, parce que les clics, ça fait vendre. Et évidemment que pour garantir un média de qualité, c'est pas le bon réflexe à avoir, ça c'est une certitude. Après, on peut pas seulement faire le constat et rester les bras croisés, il faut aussi prendre le mouvement avec.
4: Quand je me suis promenée dans les rues de Bienne, au gré de mon micro-trottoir, en fait, j'ai aussi senti qu'il y a des gens, finalement, en fait, ils voyaient un petit peu l'information au gré un peu des réseaux sociaux. Il y avait une sorte de limite qui devenait floue entre information et divertissement. Comment les médias traditionnels se positionnent?
10: Oui, la frontière, elle est très fine. Aujourd'hui, on voit, notamment avec l'arrivée des nouveaux formats, que cet infotainment, en fait, c'est comme ça qu'on l'appelle, prend de plus en plus de terrain. Une chose qui serait fausse, c'est de ne pas l'occuper, mais évidemment avec toujours cette conscience journalistique que c'est l'information et la véracité de cette dernière qui est primordiale. On peut mettre ensuite toutes les couches qu'on veut autour pour qu'elle soit cette information la plus digeste qui soit, mais le cœur de l'information, ça doit rester absolument l'objectivité et la véracité.
4: Le festival a lieu encore aujourd'hui sur le terrain à Gourcelen à Bienne. Des ateliers et conférences ont lieu ainsi qu'un speed dating pour échanger avec plusieurs journalistes de différents médias suisses et français. Objectif, rouler à vélo en confiance dans le trafic et savoir faire des petites réparations sur son vélo. À Bienne, l'Infoquartier Centre, Pro Vélo et le collectif cycloféministe Clip Clip Tulip organisent une journée de cours dans une semaine au quai du Bas-Trente, destinée aux femmes. Des cours de vélo seront donnés gratuitement par des instructeurs de Pro Vélo. De son côté, le collectif Clip Clip Tulip montrera aux participantes comment réparer leur vélo pour plus d'autonomie. Alors pourquoi ça s'adresse spécifiquement aux femmes? La réponse de Sarah Weber, membre du collectif.
11: C'est vrai que le vélo, ça a depuis très longtemps été un outil d'émancipation pour les femmes. Et déjà, en tant que cycliste, c'est difficile de prendre ta place sur la route dans le trafic. Et en tant que femme, je pense que c'est encore plus difficile de prendre sa place et sur la route et aussi dans un milieu qui est aussi plutôt masculin, que ce soit pour les sorties ou que ce soit aussi pour la mécanique. C'est peut-être plus difficile d'avoir confiance en soi, d'avoir confiance dans ses capacités physiques, d'avoir confiance sur la route. Donc c'est pour ça qu'on encourage la pratique du vélo pour les femmes.
4: Qu'est-ce qui est crucial d'après vous pour que les personnes qui veulent apprendre mais qui ne savent pas encore très bien faire du vélo, se repérer dans l'espace, dans une ville, avoir confiance, le fassent?
11: Je pense que c'est vraiment important de dépasser la fausse croyance qu'on n'est pas capable. Je pense qu'on est tout à fait légitime, même si on n'a pas eu l'habitude depuis très longtemps. Et ça demande la pratique, mais c'est possible d'être autonome, c'est possible d'apprendre à être à vélo sur la route et c'est possible de faire des petites réparations sur son vélo.
4: La journée Vélo pour Femmes aura lieu le samedi 30 mai au quai du Bas 30 à Bienne de 10h à 16h. L'événement est gratuit et une garderie est mise sur pied pour les enfants, également gratuitement. On passe directement à l'international. Un accord entre les États-Unis et l'Iran pourrait bien être à portée de main. C'est ce qui ressort d'un message publié hier soir par Donald Trump sur son réseau Truth Social. Le président américain a évoqué un compromis largement négocié entre les États-Unis, l'Iran et d'autres pays de la région du Golfe. Il a toutefois souligné que l'éventuel accord était sous réserve d'être finalisé. Toujours selon le président américain, le détroit d'Ormuz devrait être rouvert. Plus tôt dans la journée, l'Iran avait affirmé qu'un protocole d'accord avec Washington était en phase de finalisation. Davantage de précisions avec Sonia Bernauer-Mia.
12: Selon les médias américains, l'accord évoqué par Donald Trump permettrait aux navires de franchir à nouveau le détroit d'Ormuz et assouplirait les sanctions qui pèsent sur l'Iran. L'épineuse question du nucléaire iranien serait quant à elle renvoyée à des négociations ultérieures. Selon CBS News, la dernière proposition en discussion comprendrait le dégel de certains actifs iraniens dans des banques à l'étranger et la poursuite des négociations pour 30 jours supplémentaires. Un délai qu'évoque également le Wall Street Journal. L'accord ne réglerait pas la question de la manière dont l'Iran se débarrasserait de ses stocks d'uranium enrichi. Le sujet ferait l'objet d'un prochain cycle de négociations dans les semaines ou les mois à venir, selon le New York Times.
4: À noter encore que le secrétaire d'État américain Marco Rubio a indiqué ce matin qu'une annonce serait possible aujourd'hui sur un éventuel accord avec l'Iran. Collision de tram en Allemagne. Deux convois se sont rentrés dedans hier à Düsseldorf, faisant plus de 50 blessés, dont 28 ont été hospitalisés. L'accident s'est produit vers 11h30 à un carrefour très fréquenté. La cause de cette collision frontale n'a pas encore pu être déterminée. Une enquête a été ouverte. Et puis c'était une nuit de bombardement sur l'Ukraine. Kiev a subi des attaques contre une infrastructure d'approvisionnement en eau. Un marché a été incendié, des dizaines d'immeubles résidentiels et des écoles ont aussi été endommagées la nuit passée. Ces frappes ont fait 4 morts et environ 60 blessés. L'Ukraine accuse la Russie d'avoir recouru à un missile de portée intermédiaire Oreshnik à capacité nucléaire lors de ces bombardements. Et un petit détour par le grand rendez-vous du cinéma qui s'est achevé à Cannes. Le long métrage Fjord a décroché la Palme d'Or hier soir. Ce film signé par le réalisateur roumain Cristian Mungiu est un plaidoyer contre l'intégrisme qui dénonce des sociétés de plus en plus fracturées et radicalisées. Le récit entraîne les spectateurs en Norvège où un couple évangélique s'installe avec ses 5 enfants et où les parents vont devoir affronter les soupçons de violence intrafamiliale. Le sport à présent, l'équipe de Suisse de hockey sur glace et Roman Josi ont une fois de plus fait rêver leur public chez elles à Zurich pendant le championnat du monde. Elles s'est imposée 9-0 contre la Hongrie hier. Roman Josi a écrit une nouvelle page de son incroyable carrière. Le capitaine de l'équipe nationale a inscrit le triplé le plus rapide de l'histoire de la compétition en l'espace de 4 minutes et 45 secondes seulement. Le défenseur bernois de bientôt 36 ans a inscrit 3 buts dans le même match pour la première fois de sa carrière. On écoute Roman Josi.
13: Non, c'est mon premier hat-trick chez les professionnels. J'ai eu un peu de chance. Le premier, je n'ai pas bien lancé le puck et il a pris la bonne direction. Et le deuxième but, je voulais tirer plus haut. Le troisième but, je bénéficie d'un super écran d'un coéquipier devant le but. En tant que défenseur, il faut avoir un peu de chance. Et on peut dire que ce soir, le puck m'a suivi.
4: Le sélectionneur Yann Cadieux n'a pas pour habitude de se laisser aller commenter publiquement des performances individuelles. Mais cette fois, pour Romagnosi, le coach a fait une exception.
14: Tout joueur, il y a beaucoup de bons joueurs et tout joueur apporte quelque chose de spécial. Et Roman, c'est un joueur spécial sur la glace et hors la glace. À certains moments, tu peux dire que tu as la meilleure place dans toute la patinoire parce que tu es au bord de la glace et tu peux juste admirer. Ça fait, c'est spécial aussi. Ouais.
15: Yosi, il est encore passé tout près d'en marquer d'autres. Est-ce qu'à un certain moment, l'équipe joue pour qu'il en marque un quatrième?
14: C'est un joueur d'équipe et il pense à l'équipe. Et à aucun moment, que ce soit nous ou lui, on pense à des choses comme ça.
4: Des propos traduits par notre envoyé spécial à Zurich, Vincent Costet. La Suisse jouera son dernier match du tour préliminaire, mardi contre la Finlande, avec pour enjeu la première place du groupe. Le FC Bienne est assuré de terminer sur la troisième marche du podium en Promotion League de football. Les Célandais se sont imposés 4-0 contre Grünslingen hier soir pour leur dernier match de la saison à la Tissot Arena. Les hommes de Samir Chaibedra possèdent 5 longueurs d'avance sur la réserve de Bâle avant la dernière journée du championnat. Et la soirée a en revanche été plus compliquée pour le FC Beza Bienne. En première ligue, les Biennois ont réalisé une mauvaise opération dans la lutte pour le maintien. Ils se sont inclinés 3-2 sur la pelouse du deuxième, Langenthal. Beza tombe ainsi dans la zone rouge du classement à une journée de la fin du championnat. Ils possèdent désormais 2 longueurs de retard sur le premier non relégable, l'ESR de Lémont. Il n'aura pas son sort entre ses mains samedi prochain lors de la dernière journée du championnat. Le stade Lausanne-Ouchy vise un exploit retentissant en Coupe de Suisse de football. Les Vaudois défient Saint-Gall cet après-midi lors de la finale de la compétition qui commence à 14h à Berne. Les quatrièmes de Challenge League auront la tâche difficile contre le deuxième de Super League. Mais ils n'ont rien à perdre et pourront s'appuyer sur leurs 3 victoires contre des formations de l'élite dans cette compétition. L'attaquant jurassien des stadistes Nathan Garcia.
16: On va prendre le match comme si c'était une équipe... entre guillemets, de notre calibre, parce que je pense qu'on a aussi nos qualités à nous. On va pas les craindre ou quoi que ce soit, donc on va prendre le match comme si c'était une équipe comme nous et on verra ce qui va se passer.
17: Quand on joue contre une équipe d'un tel calibre, il y a quand même des éléments particuliers auxquels il faut prêter attention.
16: Oui, c'est sûr, ils ont des joueurs de qualité individuelle. On ne peut pas non plus faire une fixette sur le fait qu'ils soient une ligue au-dessus de nous, d'autant plus qu'on a sorti 3 Super League pour arriver à la finale. Je pense que voilà, il ne faut pas faire une fixette là-dessus. Ouais.
17: L'expérience de votre parcours en Coupe de Suisse avec ces 3 équipes de Super League éliminées, c'est une expérience qui va valoir cher le jour J.
16: Ouais, c'est possible, parce que maintenant on sait qu'on est capable de le faire et que c'était pas de la chance, vu qu'on l'a répété 3 fois. Je pense qu'ils l'ont aussi dans leur tête, ça nous met encore plus en confiance.
4: Nathan Garcia répondait à Michel Léoni. La finale de la Coupe de Suisse de football entre Stade Lausanne-Ouchy et Saint-Gall a lieu à 14h à Berne. Les pilotes rendent hommage à une course mythique. Le 100e anniversaire de la première course de côte dans le Jura est célébré depuis hier entre Develier et Les Rangiers. Plus de 170 voitures d'époque défilent sur le tracé ce week-end. La course entre Develier et Les Rangiers s'était tenue à 11 reprises. Elle avait à l'époque été prisée des meilleurs pilotes de Formule 1 au monde. Le Suisse Josie Firth, l'Écossais Jim Clark ou encore le Français Jacques Lafitte avaient pris le départ dans le Jura. Et c'est aussi pour avoir l'honneur de rouler sur le même tracé que ces légende que certains pilotes participent à ce mémorial. C'est notamment le cas du Neuchâtelois Didier Falci.
18: C'était une course mythique où on a des gens comme Josie Firth qui a roulé là-dessus. Donc c'était un petit peu aussi pour se dire, ben, j'ai roulé sur cette piste-là de l'époque. Et puis sortir aussi une vieille voiture, quoi. C'est une 205 de 86. Donc il faut aussi la sortir de temps en temps, quoi.
19: Cette course de Velier-Lérangier, elle a quand même encore et toujours dans les esprits ce côté mythique.
18: Il y a eu beaucoup de pilotes qui ont passé en F1 après. Quand on fait cette Ursanne Lérangier, c'est quand même toujours mythique aussi. Et de refaire cette partie-là de l'ancienne route qui était là au début, je trouve ça magnifique, quoi. Et en plus de ça, nous avons le temps qui va avec.
19: C'est ça, vous l'avez dit aussi, justement, ressortir les vieilles voitures. On en voit vraiment de toutes sortes, de toute époque aussi. En tant que passionné, de voir tous ces modèles-là, qu'est-ce que ça fait?
18: C'est fabuleux. Quand on voit des véhicules de 1930 qui viennent rouler là-dessus, moi, je trouve que c'est juste magnifique. C'est joli dans un musée, mais c'est beaucoup plus beau à les voir rouler, quoi. Et le pilote, parce que ça se roule pas comme une 205, hein.
4: Des propos recueillis par Florian Wolfer. Vous découvrirez un reportage réalisé dans le paddock de ce 100e anniversaire de la course de côte des Rangiers dans notre journal de 18h. Merci de nous avoir suivis. Je vous souhaite une très belle journée à l'écoute d'RJB.
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1: Les artistes suisses partent à l'assaut de notre antenne et on leur déroule le tapis rouge comme chaque semaine dans AOC. Parmi elles et eux, un duo lausannois, Polygone, qui se confie au micro de Steve. Quelques nouveautés, par exemple le nouveau Manet cette semaine et le petit dernier de 77 Bomber Street pour ouvrir cette émission. Ça s'appelle Mount Everest et c'est à découvrir.

spirituelle, revendications féministes et identité queer, avec un hommage à la poétesse grecque devenue icône de la culture lesbienne. On écoute Sappho dans AOC.

What I Mean, c'est avec ce titre que la genevoise Roxane s'est taillé une place et un joli succès chez nous. Un titre qu'on vous propose de savourer dans AOC.

0: Étape neuchâteloise dans Housset avec David Charles, un artiste qui a plus d'une corde à son arc. Vous connaissez ses parodies à succès dans le costume de MC Roger. Vous l'avez peut-être vu jouer et danser dans la revue neuchâteloise. Et là, il nous prouve qu'il peut aussi chanter le romantisme absolu. Basta que si sta bene. Voici David Charles dans Housset.
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0: rencontre avec un duo qui va de l'avant avec la légèreté d'une feuille de millefeuille. Polygone. Ils sont venus à la maison pour nous raconter leur dernier single, Oublier quelqu'un. Rassurez-vous, leur mémoire va bien. La preuve au micro de Steve.
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2: Leur deuxième mini-album est sorti il y a un an. Le duo lausannois Polygone repart au pays des rêves avec un nouveau single. On les a attrapés au vol avant qu'ils ne nous échappent pour parler de leur univers musical, de la vie après l'album et de leur nouvelle pépite introspective. Pauline, chanteuse et claviériste, et Hugo, batteur et parfois choriste, bonjour.
3: Bonjour.
4: Hello.
2: Polygone, c'est donc un duo, vous faites dans la pop indé, d'aucuns diraient électropop vu l'omniprésence de vos synthés, et vous cultivez surtout un amour certain pour l'onirisme et un peu de mélancolie. Qu'est-ce qui vous fascine tant dans ces univers ?
3: Alors c'est de pouvoir raconter des choses différentes et dans la nuance, je pense dans la mélancolie il y a toujours un peu ce côté de tristesse et de joie en même temps. Qui nous intéresse et qui je trouve fait des belles choses en musique aussi, dans les textures et dans les sons.
2: Pauline, il y a aussi une envie de chanter la vie, ses espoirs, ses peurs, ses promesses, ses tristesses. Ce sont des thématiques assez prépondérantes chez vous. Vous êtes attachée au réel et si possible intérieur.
3: Ouais, on aime bien les choses vraies. Même dans, si on regarde dans les films qu'on regarde et tout ça, on aime moins le fantastique ou les choses comme ça. Je pense qu'il y a, quelque chose dans la vie quotidienne qui est intéressant et touchant. Et on aime bien aller chercher là-bas les émotions, quoi.
2: J'ai quand même noté d'autres thématiques qui reviennent. Il y a l'eau, par exemple, avec les larmes, les baleines, la tempête, etc. Et puis les maisons et les portes. Vous avez un rapport privilégié avec ces éléments ?
3: Ouais, peut-être. En tout cas, la maison, c'est vrai que ça revient beaucoup. L'eau, j'avais pas trop vu avant. Mais cette idée un peu de refuge, d'endroit où on est bien et ça peut, facilement se dessiner quoi avec l'objet de la maison. Donc oui, on y est attaché.
2: Hugo, on vous connaît pour votre projet trip-hop Minus One. Ici, l'approche est plus minutieuse pour un batteur. Est-ce que vous freinez beaucoup vos ardeurs, même s'il y a quelques passages assez vigoureux ?
4: Non, disons que je ne fais pas les mêmes choses dans l'aspect créatif aussi. Dans Polygone, j'ai l'impression d'avoir un autre rôle. Je fais pas mal de production au Pauline aussi, on fait ça les deux. Mais disons que j'utilise mes capacités rythmiques un peu aussi au service des synthés et tout ça, enfin je mélange plein de mes influences et de mon parcours musical pour faire un peu une synthèse avec la batterie, les synthés et la prod, plein de choses.
2: Vous pianotez beaucoup pendant les concerts ou dans les enregistrements ?
4: Pianoter, non, je pense que c'est un bien grand mot.
2: Il y a la batterie électronique.
4: Oui, j'essaie de faire ça. Après, j'aime bien les synthés, donc je sais me débrouiller, mais disons que je suis plus batteur à l'origine, donc je pense que je me complique pas trop avec l'harmonie, mais du coup j'essaie de créer des textures un petit peu nouvelles, des choses qui sonne bien à l'oreille pour en faire nos chansons et nos prods.
2: Et il y a un petit peu de voix aussi de temps en temps qui vient.
4: Ouais, j'essaye de chanter des fois, ouais, ça arrive.
2: Ça va ? Il s'en sort bien ?
3: Ouais, super.
2: Mais c'est vraiment discret, on sent qu'il n'y a pas encore tout qui est validé.
4: Non, c'est clair. Vu que c'est Pauline qui écrit les textes, je viens plus en soutien derrière des fois pour faire des chœurs, des choses comme ça. Mais c'est vrai que je n'ai pas une grosse place de chanteur leader dans le projet, quoi.
2: Enfin, parlons de cette électronique et ces synthétiseurs. C'est vraiment la base sonore de vos compositions. Qu'est-ce qui vous attire dans ces instruments numériques ? Surtout vous, Pauline, puisque vous pianotez.
3: Je pense que c'est le fait de pouvoir vraiment jouer. Enfin, moi, je ne suis pas pianiste non plus. Je n'ai pas des grandes compétences là-dedans non plus. Mais je trouve qu'il y a vraiment un aspect de jeu avec le synthé. En fait, tout est très visuel aussi. Tu touches un bouton, ça change le son. Donc, c'est un peu, c'est un terrain de jeu assez sympa et où on peut explorer plein de choses. Enfin, c'est infini, quoi.
2: Pauline Hugo, vous restez par là, on va écouter justement un extrait de cet album En cas de tempête, sorti l'an passé. Ce sera le titre phare, Tempête. Et nous, on va continuer de papoter juste après. Polygone dans AOC.

0: Tempête, morceau issu du dernier album de Polygone, En cas de tempête. Le duo lausannois est toujours avec nous. Hugo, Pauline, on l'a dit, on vous reçoit pour parler de votre nouveau single, Oubliez quelqu'un, sorti aux portes du printemps. On retrouve vos parterres de synthétiseurs et votre spleen pop en dentelle. Musicalement, on est sur du connu, même si, Pauline, j'ai trouvé votre voix plus naturelle, un peu moins passée par les filtres. C'était voulu ?
1: Je pense que cette chanson, elle a plus le format vraiment de la chanson. C'est la première fois où j'avais l'impression de raconter une histoire du début à la fin sans arriver avec un refrain qui coupe parfois un peu cette histoire. Donc peut-être que naturellement, ça s'est fait un peu plus dans ce format-là aussi pour la voix. Mais ce n'était pas forcément voulu non plus.
0: Niveau paroles, vous abordez le thème du souvenir et donc de l'oubli. Vous dites que c'est une de vos chansons les plus intimes. Dans quel sens ?
1: Et ben justement dans ce sens-là où ça parle vraiment de quelque chose d'hyper universel finalement parce qu'on a déjà tous oublié quelqu'un, mais c'est vraiment c'est cette histoire du début à la fin qui raconte le fait en fait qu'on croise quelqu'un que ça fait hyper longtemps qu'on l'a pas vu et que en fait on se rend compte qu'on l'a oublié ou qu'elle fait plus partie de notre vie et ça c'est quelque chose que tout le monde a vécu un jour ou l'autre donc c'est intime et en même temps universel quoi.
0: Hugo, dans l'approche musicale de ce nouveau single, on l'a dit, hein, il n'y a pas énormément de surprises. Est-ce qu'il y a eu des choses quand même qui ont été faites différemment ?
2: Je pense que ça a été un petit peu la suite logique des choses après l'EP. On a commencé dans le dernier EP, donc En cas de tempête, à développer l'aspect plus acoustique avec une vraie batterie, qu'on faisait moins avant, avec aussi beaucoup plus de choses qui ont été faites à la maison. Je dirais que c'est plus, ça s'est fait un petit peu tout seul dans la suite des choses comme ça. Mais du coup, il y a un peu une identité nouvelle qui s'inscrit petit à petit. Et puis, les prochains morceaux aussi sont sur d'autres rails. Et on se réjouit de les faire écouter.
0: On va parler un peu de la suite. Comment faire vivre un petit peu ce projet ? Il y a eu pas mal de concerts jusqu'ici. Est-ce que vous restez sur le même rythme ?
1: Là, les concerts se calment un petit peu. On va jouer à la Paille à Métabier en juillet. Et quelques concerts par-ci par-là. Et on a envie d'explorer un peu des nouvelles choses, d'aller peut-être un peu plus frontalement dans la musique. Donc on est un peu en restructuration, mais on continue.
0: Est-ce que c'est ce qui arrive quand on sort des singles ? Alors il y en a eu un avant, il y a celui-ci. Est-ce qu'ils vont faire partie d'un tout, et d'un EP ou d'un album futur à venir ?
2: Pour l'instant, non, ils ne vont pas faire partie d'un quelconque EP ou album. Mais on est en cours de réflexion, on ne sait pas trop. Mais a priori, non, on est parti sur autre chose. D'autres nouveaux morceaux qu'on est en train de faire, qui vont éclore bientôt. Et voilà, on est en train de bosser dessus.
0: Mais dans la même veine musicale.
2: Oui, alors comme disait Pauline, je pense qu'on prend un tournant un petit peu plus frontal aussi dans nos nouveaux arrangements, nouvelles compos. Un petit peu plus rock, quand même. Et un petit peu moins, entre guillemets, sympathique. Je pense qu'on a envie de changer un petit peu aussi d'esthétique pour ça.
0: Il n'y aura plus de légèreté, plus cette petite légèreté un peu sous-jacente. On n'est plus dans la féerie, ça devient massif, c'est ça ?
1: Ouais, gros groupe de métal. Non, ça reste nous, je pense, mais peut-être qu'on a... On a envie de, surtout, on a aussi envie en concert en fait de faire un peu plus danser les gens. On se rend compte que c'est aussi sur scène qu'on a envie nous de s'exprimer et donc d'aller un peu plus, un peu plus droit au but quoi. Donc mais après c'est un tournant, un gentil tournant quoi.
0: Merci beaucoup.
1: Merci.
2: Merci pour l'invitation.
0: Le duo Polygone qui continue son voyage au pays des rêves synthétiques avec un nouveau single, Oubliez quelqu'un, qu'on va écouter sans plus tarder en guise de conclusion.

douceur et onirisme. C'était le dernier single du duo lausannois Polygone, Oubliez quelqu'un. Ils étaient nos invités dans AOC et vous pouvez réécouter cette rencontre en passant sur notre page web.

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Ses parents ont choisi son prénom en hommage à la comédienne Stéphane Audran, vue par exemple dans Le Festin de Babette. Et la genevoise, Stéphane, a dû se laisser convaincre que ce prénom serait son nom de scène. Elle qui préférait qu'on l'appelle tout simplement Sté. Aujourd'hui, dans AOC, c'est un coup de foudre amical que Stéphane nous chante dans le titre 48 heures.

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0: clap de fin pour AOC cette semaine, mais évidemment, vous retrouvez les interviews de Steve sur la page de l'émission, sur notre site internet, et la plus récente, celle de Polygon, y figure en bonne place. AOC prend une semaine de pause pour la Pentecôte, mais on revient très vite avec toujours la crème des artistes de chez nous. À bientôt.
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1: Bonsoir. Les médias traditionnels ont-ils à apprendre des nouvelles formes de création de contenu sur les réseaux sociaux? Cette question est au cœur d'un festival consacré au journalisme roman à Bienne. Le Prestival vit sa deuxième édition sur le terrain Gurtzelen. En amont de cet événement, on a promené notre micro dans les rues de Bienne pour demander aux passants de nous donner leurs critiques et avis sur les médias micro-trottoirs.
2: Pour les médias suisses, j'en ai pas trop. Par contre, pour les médias internationaux, de relayer des bêtises que dit Trump et de typiquement se ficher des journalistes en répondant à côté, ça ne devrait même pas passer sur les médias. On relaie trop des choses, on est trop attentif sur des contenus sans importance.
3: Voilà, plus de transparence. On peut pas bien vérifier si ce qu'on lit.
1: Donc, vous avez pas une confiance absolue non plus?
3: Non, absolument pas. Désolé, hein.
4: Moi, je pense qu'on peut mettre plus de statistiques. J'aime beaucoup les statistiques et je pense que pour certains sujets, pas tous, parce que des statistiques partout, c'est long. Moi, je pense que pour certains sujets, des statistiques pourraient être très intéressantes.
1: Vous faites confiance aux médias?
5: Oui, en général, oui.
1: Comment ça se fait que vous avez confiance? Qu'est-ce qui est important pour vous?
5: L'Internet, c'est le problème toujours qui commente. Et ici, moi, je crois, c'est plus liberté et ça nous besoin.
1: Oui. Est-ce que pour vous, il y a quelque chose que les nouveaux médias, des réseaux sociaux ou les influenceurs font mieux que les médias traditionnels et pourquoi?
6: Alors, j'ai l'impression qu'ils savent plus attirer l'attention dans des réseaux où on a vite l'habitude à juste swiper. Donc, ils arrivent à tenir l'attention du lecteur. Donc, je trouve que c'est important.
1: Cette dernière question a fait germer un questionnement. Faut-il se mettre en scène en tant que journaliste ou créateur de contenu? Nous en avons discuté avec un membre du comité de l'organisation du Prestival, également journaliste à la RTS, Adrien Krauset.
7: Ça apporte de la proximité avec la personne qui va regarder une vidéo. Les médias, pendant longtemps, je crois, ont mis une sorte de vitre entre le public et les rédactions. Et ce genre d'incarnation-là, je pense, remet vraiment en question cela. Et je le vois bien aussi au sein de la RTS, parce qu'on a pris aussi le mouvement en marche. C'est-à-dire qu'on a des formats qui sont beaucoup plus incarnés. On va voir, on n'aura pas peur non plus de mettre la tête d'un journaliste pour, encore une fois, vraiment expliquer le sujet. Ça donne probablement un ton qui soit moins, entre guillemets, donneur de leçons qu'on pouvait le ressentir à une certaine époque.
1: Quelques 1300 personnes étaient présentes sur l'ensemble du week-end au Prestival à Bienne. On passe directement à l'actualité internationale. Donald Trump tempère les espoirs d'un accord rapide avec l'Iran, alors que son secrétaire d'État Marco Rubio évoquait une possible annonce imminente. Le président américain a affirmé que Washington ne voulait pas se précipiter. Hier, pourtant, les deux pays avaient parlé d'une avancée majeure dans les négociations pour mettre fin durablement au conflit au Moyen-Orient. L'Iran menace de son côté d'une réponse écrasante en cas de nouvelles frappes américaines. En Turquie, la police déloge le chef de l'opposition à Ankara. Des centaines de policiers anti-émeutes ont pris d'assaut le siège du principal parti turc d'opposition pour déloger les dirigeants destitués par une décision de justice jeudi. L'ONG Human Rights Watch a dénoncé une manœuvre abusive employée par Erdogan pour neutraliser le parti portant atteinte à l'état de droit et à la démocratie. Bilan, 82 morts, 128 blessés et 2 disparus dans une mine de charbon dans le nord de la Chine. Un coup de grisou a eu lieu, l'accident.

0: l'altruisme et la bienveillance. Au sport, cette fois-ci, Saint-Gall a soulevé la deuxième Coupe de Suisse de football de son histoire. Les Brodeurs ont brisé le rêve du stade Lausanne-Uschi. Ils ont dominé les Vaudois 3-0 cet après-midi au Wankdorf. Les Saint-Gallois, qui ont terminé à la deuxième place de Super League, ont largement dominé les quatrièmes de Challenge League à Berne. Ils se sont ainsi offerts la deuxième Coupe de leur histoire après celle acquise en 1969. Florian Wolfer revient sur cette finale.
1: Le stade Lausanne-Uschi, qui disputait sa première finale de Coupe de Suisse, a été submergé d'entrée de jeu au Wankdorf. Les Vaudois n'ont tenu que 8 minutes avant de concéder l'ouverture du score sur un coup franc saint-gallois. Les Lausannois ont toutefois été relancés juste avant la mi-temps après l'expulsion du gardien des Brodeurs, Lukas Vatkoviak. Le portier a accroché un attaquant du Slo qui filait seul au but à la suite d'un mauvais dégagement. Les stadistes n'ont toutefois pas réussi à reprendre le contrôle de la partie en deuxième période. Et à l'heure de jeu, le capitaine de Saint-Gall, Lukas Kürtler, a doublé la mise sur pénalty. La victoire a finalement été scellée dans les arrêts de jeu avec le dernier but de la rencontre signé Christian Witzig. Le stade Lausanne-Uschi ne sera donc pas parvenu à devenir le deuxième club de seconde division à remporter la Coupe de Suisse.
0: Et côté tennis, cette fois-ci, Belinda Bencic s'est qualifiée sans difficulté pour le deuxième tour de Roland-Garros. La joueuse de Saint-Gall a dominé la qualifiée autrichienne Signia Kraus 6-2, 6-3 cet après-midi dans le Grand Chelem parisien. Elle n'a eu besoin que de 90 minutes pour passer l'épaule sur la terre battue parisienne. Belinda Bencic affrontera au tour suivant l'américaine Cathy McNally pour un face-à-face inédit sur le circuit. Et chez les hommes, Alexander Zverev a lui aussi réussit son entrée en lice à Roland-Garros. Le numéro 3 mondial allemand a dominé 6-3, 6-4, 6-2 le français Benjamin Bonzi. Frédéric Tsvernes a remporté à la surprise générale la 15e étape du Tour d'Italie. Le cycliste sur route norvégien, présent dans une échappée de 4 coureurs, a résisté au retour des sprinteurs dans les rues de Milan cet après-midi. Le Danois Jonas Vingegaard, de son côté, conserve le maillot rose de leader après une étape de plaine calme pour les leaders. Les moteurs ont vrombi entre Develier et Lérangier. Les passionnés de sport motorisé étaient réunis ce week-end sur ce mythique tracé pour célébrer les 100 ans de la course de côte jurassienne. Une course qui s'était tenue à 11 reprises entre Develier et Lérangier il y a un siècle. Quelques 178 pilotes et leurs voitures anciennes se sont élancés sur cette route qui avait à l'époque été prisée des meilleurs pilotes de Formule 1 au monde. Notre journaliste Florian Wolfer s'est promené dans le paddock entre les Bugatti, Lotus ou Maserati, durant le contrôle technique des véhicules. Reportage.
2: Michel Collin de Halle. J'ai eu fait la course des Rangiers, mais il y a bien longtemps, en 91. Puis là, aujourd'hui, on saute une génération. J'ai l'opportunité de rouler la voiture de mon fils. Donc, en famille, ouais, super sympa, quoi. Une belle occasion.
3: De revenir aussi sur le tracé historique de cette course, qu'est-ce que ça fait?
2: C'est spécial parce que c'est un tracé qu'on prend très fréquemment, j'entends, pour le travailler, tout ça. Donc, on la connaît par cœur, les yeux fermés, cette route. Puis là, de se dire qu'elle est fermée, qu'on peut y aller comme on veut, ouais, ça risque de faire bizarre. Bon, heureusement, ils ont mis 2-3 chicanes pour tempérer les ardeurs. Ça devrait aller, on verra bien, quoi. Le beau temps est là, il va faire chaud, pas de pluie, donc que demander de plus pour une course de voiture.
4: Je m'appelle Julie Steblet, c'est la plus belle course du, j'irai au-delà du Jura, même de Suisse, hein. elle est plus qu'historique, et puis c'est un tracé qui fait rêver tout le monde, et puis de pouvoir repartir donc, sur le premier tracé de cette course, c'est juste du pur plaisir.
3: Il y a de plus en plus aussi de femmes qui s'intéressent au pilotage, c'est quelque chose que vous avez envie de mettre en avant?
4: C'est vrai que ça commence de prendre, il y a de plus en plus de femmes, effectivement, je crois qu'on est à environ 7-8 sur les derniers slaloms en tout cas, donc ça fait plaisir de voir que ouais, il y a aussi des femmes, mais il y a pas de différence dans ce sport-là, c'est ça qui est bien aussi, donc c'est chouette.
3: Ça, pour nous expliquer un petit peu, c'est une voiture qui date de quelle année?
5: De 86.
3: On doit beaucoup travailler quand même sur des voitures comme ça?
5: Oui, là-dessus, moi j'ai refait le moteur complet, équilibré, resurfacer la culasse pour avoir un petit peu plus de couple sur ce moteur, changer le rapport de pompe pour que ça tire un peu plus court, transforme un peu les freins. Le moteur, c'est une chose, mais il faut aussi qu'on puisse freiner. Donc voilà, après, à ressauter pour qu'elle mette un petit peu en sécurité.
6: Peter Gschwind, je viens de Binningen, près de Bâle. Je suis là avec le Lotus Super 7 de 63.
3: C'est une

0: Une voiture qui a plus de 60 ans, qu'est-ce que ça vous fait de venir ici pour conduire cette voiture?
1: Je cours plus de 30 ans des courses et je suis à Saint-Ursin-de-Lérangier. J'ai gagné aussi, c'est un peu sentimental. Je viens avec l'ancienne voiture. Je ne veux pas gagner quelque chose là, je veux courir et avoir une bonne journée.
2: Reportage de Florian Wolfer lors du 100e anniversaire de la course de Côte des Rangiers. Une galerie photo est également à découvrir sur notre site internet. Et enfin, Steve Guerda a terminé au 5e rang dans le prestigieux Grand Prix du CIO d'Aix-la-Chapelle cet après-midi en Allemagne. Le cavalier jurassien qui montait Vénard de Sérisy a commis une faute dans l'une des deux manches et n'a pas pu disputer le barrage. Le Zurichois Martin Fuchs a lui dû se contenter de la 12e place lors de son concours remporté par l'Allemand Richard Vogel. Un œil sur le ciel à présent, la bise qui souffle encore un peu, mais il y aura de la douceur toujours ce soir et cette nuit. Demain, le soleil sera de la partie chaleur à nouveau avec des températures très chaudes pour la saison, jusqu'à 31 degrés en pleine, 28 dans les vallons, 20 sur les crêtes. Demain, le vent sera encore de la partie pour rafraîchir l'atmosphère et c'est le même type de temps qu'on retrouve toute cette semaine à venir. Merci de nous avoir suivis. Je vous souhaite une très belle soirée.

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1: Cette semaine, on attaque un sample ultra culte, des cordes et des cuivres qui en ont vu de toutes les couleurs. En 2007, Wax Taylor construit Positively Inclined comme un film noir en mouvement. Très cinématographique, le morceau avance sur des pavés humides avec une ombre qui glisse le long des murs. C'est

Un an plus tôt, Peter Sweet raconte une toute autre histoire avec Dirty Laundry. Oui, la boucle est la même, mais le climat est beaucoup plus lumineux. Le groove est joyeux, taquin, au point de vous donner envie de faire des claquettes chapeau melon en équilibre sur le nez.

Pour en trouver l'origine, on quitte la côte californienne et on se retrouve dans un bar de Paname. 1966, Charles Aznavour signe « Parce que tu crois », une mélodie d'une classe folle, rap

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1: Vous écoutez RJB et RFJ, bienvenue à toutes et à tous. Le soleil brille magnifiquement ce matin et le thermomètre grimpe en flèche. C'est le moment idéal pour lancer votre rendez-vous, vos grands rendez-vous des dédicaces de bon dimanche. Profitez de cette superbe matinée pour envoyer vos pensées de bonheur.
2: Oui, alors Alexandre, que ce soit pour un anniversaire, pour une fête particulière, offrez dès maintenant un joli message à vos proches. Et pour nous transmettre vos vœux, vous avez l'embarras du choix. Hein. Premier réflexe, vous utilisez les formulaires directement sur nos sites internet ou encore vous préférez nous parler, eh bien composez le 0901 70 20 20 pour nous joindre par téléphone au prix de 36 centimes par appel et par minute. Et pour les adeptes du texte, eh bien tapez le mot dédicace, c'est-à-dire ce sont les SMS évidemment, et vous écrivez votre message, puis vous envoyez le tout au 939.
1: Et justement, par SMS, c'est là qu'on va pouvoir vous donner un grand pouvoir. Aujourd'hui, c'est vous qui allez choisir la toute dernière chanson de l'émission. Le thème du jour est, alors Claude, ultra romantique.
2: Oui, bon, oui, d'accord, j'ai peut-être un petit peu triché.
1: La chanson que vous offrez à votre conjointe ou à votre conjoint.
2: Oui, vous nous direz ça, hein, Alexandre, tout à l'heure.
1: Je dois aussi
2: mais en français, s'il vous plaît. Hein.
1: Ah oui, d'accord.
2: Réfléchissez bien. N'oubliez pas d'inclure votre SMS donc avec l'artiste, le titre du morceau ainsi que le prénom de votre moitié. On va lancer la machine musicale, si vous êtes d'accord.
1: Avec grand plaisir. Ouais.
2: On commence cette matinée en beauté avec Christophe Maé.

0: j'aime bien Christophe Maé avec le titre C'est ma terre. Je me demande, en concert, ça doit être quelque chose quand même, vous qui l'avez vu.
1: Ouais, c'est génial, je l'avais vu au Paléo et j'en garde un très très bon souvenir où il arrive vraiment à rassembler tout le public.
0: Oui. Je pense que c'est quelqu'un de rassembleur, effectivement.
1: Ouais. Et très ensoleillé, très dans le partage. Ouais, c'est très très bien. Ouais.
0: Très dans le partage, c'est important ce que vous dites. Claudio Capéo est très dans le partage également. Je l'avais vu il y a quoi, 2-3 ans, je crois, sauf erreur. Et on va retrouver Claudio Capéo avec Qu'est-ce qu'il me restera ? Tout va bien ? Vous avez passé une bonne semaine ?
1: Excellente, et vous-même.
0: Oui, alors le garçon, il a pris un peu des couleurs.
1: J'ai un peu cramé, ouais.
0: Non, pas cramé. Non, pas cramé, je vous assure.
1: Ouais.
0: Mais ça s'est estompé depuis hier.
1: Vous avez fait
0: un peu de bateau ?
1: J'avais fait un petit peu de bateau et il n'y a pas beaucoup de crème solaire.
0: Vous ne va pas bien.
1: Mais
0: vous vous la pétez, vous. Du bateau, les grands restaurants, les grands hôtels.
1: Ah bon, je fais ça.
0: Les grandes maisons.
1: Ah oui.
0: Le grand Gousti. Gousti, c'est son chat. Hein.
1: Petit chat.
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0: Eh bien, commençons avec les premiers messages.
1: Nous souhaitons encore un super anniversaire à notre Milan, qui a fêté ses 8 ans vendredi 22 mai. Nous sommes très fiers de toi et t'aimons très fort de papa, maman et Sienna.
0: Pour Chloé et pour Christophe Gindra, qui se sont dit oui, le vendredi 22 mai, à l'occasion de votre mariage, nous vous adressons toutes nos félicitations. Nous vous souhaitons tout le bonheur du monde pour aujourd'hui comme pour demain et que votre soleil brille d'amour au quotidien. Partager cette journée si importante à vos yeux, entourée de toutes celles et ceux que vous aimez, a été pour nous tous un grand moment de joie et d'émotion. Bravo à toute l'équipe de l'organisation et de l'animation. Vive les mariés de la part de tous les invités.
1: Pour Josiane Jolidon de Moutier et pour Yvette Béchir de Renanvaux, qui fêteront leur anniversaire le 26 et le 29, nous leur envoyons plein de bonheur, de joie et surtout la santé. Des gros bisous de la part de Josette Godat à Seigne-Légier et de toute la famille.
0: Hier 23 mai, c'était les 59 printemps de notre cher conseiller communal de Louetchouville. Beau frère, beau fils, beau gosse et parrain Diego, toute la famille te souhaite encore un très joyeux anniversaire, pleine santé. Évidemment, signé le Parigo, les Louetchou et puis les compères du bout du mur. Voilà, vous avez tous reconnu les Letchou, Louetchou, ça vient de...
1: Louetchouville ?
0: Oui.
1: Je ne sais pas, c'est vous le chef des carnavals de la région, écoutez, dans la vallée de Léman.
0: Ça va revenir parce que j'ai vraiment un trou là. Claudio Capéo tout de suite.
3: Bonjour.

0: Mon cher Alexandre, on a des protestations. Non, c'est pas vrai, on n'a pas de protestations. On a des gens, en particulier Lauriane, qui nous écrit « Hello, le Loitshou, c'est Seigne-Légier, si
1: mais
0: jamais...
1: Oui, »
0: Mais vous êtes des Franche-Montagne, vous, quand même.
1: Oui, oui, j'habite à côté, en plus.
0: Oui, en plus. Et puis, je suis sûr que vous avez déjà entendu la clique.
1: La Loitshou's Band.
0: Ben oui, j'imagine.
1: Et bien sûr,
0: mais
1: évidemment.
0: Voilà. Voyez, des fois, on a des trous, que voulez-vous.
1: Et on est dimanche matin, hein. Il est 10h17, on n'est pas encore tout à fait réveillé.
0: Et en plus, je ne vous ai pas encore parlé de la dédicace mystérieuse.
1: Oh là là. On n'en est pas encore là.
0: Bon, vous avez fait la fête ou quoi? C'est quoi?
1: Pas du tout. J'ai très bien dormi en plus.
0: Oui. Ouais. Vous avez simplement colmaté un petit peu vos rougeurs.
1: Oui, c'est ça.
0: Ouais. Mais écoutez, c'est des choses qui arrivent, hein, de ne pas se souvenir de sobriquer.
1: Certains diront que c'est l'âge.
0: Je ne sais pas, vous avez quel âge?
1: Oui, bah je ouais, prends ça. L'âge.
0: À l'année prochaine, il y a un chiffre rond, j'ai l'impression.
1: Oui, ouais, avec un 4 devant.
0: Ah, bah, et puis un 0 derrière, pas de 0 quand même.
1: Non, non.
0: À tout de suite.
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0: Alors le thème aujourd'hui pour la dernière chanson de l'émission... On le rappelle.
1: C'est la chanson que vous souhaitez offrir à la personne que vous aimez le plus.
0: Oui.
1: Ça peut être votre conjoint ou votre conjointe, en tout cas quelqu'un qui partage votre vie.
0: Vous avez donc déjà réfléchi ou pas encore?
1: Ben moi, je me dis peut-être qu'il faut que ce soit peut-être la chanson préférée de la personne. La chanson préférée de la personne en question.
0: Ouais.
1: Vous voyez?
0: Ouais.
1: Et là, j'aurais presque envie de partir sur Le Paradis Blanc de mon côté.
0: Ah, mais oui, oui, bien sûr. Ouais. De Berger, évidemment.
1: Exactement.
0: Vous m'en aviez parlé, votre ami aime beaucoup ce titre, hein,
1: ouais,
0: je crois.
1: Exactement, ouais, ouais.
0: Ben voilà, bravo. On va se retrouver dans quelques instants. Continuez d'envoyer vos dédicaces. Dédicace un espace, votre message au 939 ou encore...
1: Sur nos sites internet, rjb.ch, rfj.ch, le formulaire des dédicaces se trouve très facilement. Vous cherchez les pancakes sur la première page et vous trouvez le formulaire tout simplement et vous pouvez également nous contacter par téléphone.
0: Oui, 0901 70 20 20. Les amis,
1: oui.
0: Alexandre,
1: oui.
0: Joe Dassin.
1: Oui.
0: Eddie Mitchell.
1: Oui.
0: Ça vous plaît?
1: Ah bah oui, c'est génial.
0: Bah, bon là, ça arrive.
1: C'est bon dimanche.
3: Le foyer Saint-Ursan souhaite un joyeux anniversaire à ses résidents.
0: Le foyer Saint-Ursan est ça qui souhaite un joyeux anniversaire à monsieur Marcel Balzan de Port-en-Truy qui a fêté ses 79 ans le 21 mai. Alors bon anniversaire Marcel de la part du foyer Saint-Ursan.

0: Foyer Saint-Hyacinthe vous donne rendez-vous dimanche prochain pour d'autres messages.
1: Et nous, on est là avec vos dédicaces jusqu'à midi. Et ici, une dédicace pour tous les auditeurs et toutes les auditrices. On leur souhaite un bon week-end de Pentecôte. C'est de la part de Pascal.
2: Vous avez congé demain aussi?
1: Moi?
2: Oui ou non, pas du
1: moi
2: tout.
1: Moi, je travaille tout le temps. Moi.
2: Ah, c'est vrai?
1: Ouais.
2: Allez, vous travaillez quand les autres ont congé, c'est ça?
1: Bah, c'est comme vous. Vous travaillez ici à la radio.
2: Oui,
1: non
2: mais alors, est-ce que c'est du travail? C'est du plaisir.
1: C'est du plaisir, exactement.
2: Alors, bon anniversaire à Thérèse Bader, qui a son anniversaire. Elle l'a eu le 23, c'est-à-dire hier. Elle a eu 75 ans et c'est un message de la résidence des Franches-Montagnes à Seignelay. Et puis le 28, ce sera l'anniversaire de Marie-Thérèse André-Boya, qui aura 88 ans.
3: Quelque chose

0: Comment ça, vous voulez plus travailler?
1: Non, c'est fini.
0: Vous voulez plus travailler du
1: c'est
0: tout?
1: C'est l'heure de la pause, là.
0: Oui, c'est l'heure de la pause, si vous voulez, mais on va écouter quand même Benabar. Vous pourrez nous indiquer quel titre on va écouter, et si vous êtes d'accord. En plus, Benabar fait partie des artistes que vous aimez bien.
1: J'aime beaucoup Benabar, c'est vrai, ici.
0: Bon, puisque vous n'avez plus rien à faire, rappelez-nous qu'il y a une dédicace mystérieuse à 11h05. Est-ce que vous avez bossé, travaillé dur?
1: Ah, il y a une dédicace aujourd'hui?
0: Oui,
1: il y a une dédicace mystérieuse.
0: Oui, parce que c'est le week-end de Pentecôte, ils pensent qu'on est en congé, quoi.
1: Bah oui.
0: Bah
1: non,
0: oui.
1: C'est pas le cas.
0: Non, c'est pas le cas, monsieur.
1: Ah oui, donc c'est mission normale.
0: Mais c'est mission normale. Ah, et ouais. Il faut quand même choyer un peu nos auditeurs.
1: Donc ça veut dire qu'il faut que je tire au sort une dédicace parmi les dédicaces qu'on a reçues avec des indices, c'est ça?
0: Vous foutez de moi là.
1: Ah non, mais j'essaye de comprendre ce que je dois faire exactement.
0: Vous venez de naître?
1: Il y a 40 ans.
0: Oui. Ah bah bientôt. Hein. Oui. Bientôt. En tout cas, je vais vous dire une chose avant de passer à la suite. C'est que votre maman a bien du mérite.
1: Ah, bah on la félicite.
0: 10h27 sur RJP. Sur RMJ. Bon, la suite. Avec la résidence La Promenade qui souhaite un bon anniversaire. C'était le 22 mai à Brigitte Tuller. Et le 28, ce sera l'anniversaire de Urbain Berbier.
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0: C'était le dernier Benabar. Ça s'appelle Quoi qu'on dise, les amis. Vous avez l'opportunité de choisir la dernière chanson de l'émission. Bien sûr, il y a les dédicaces. Vous nous les envoyez par formulaire sur rjb.ch et rfg.ch ou alors par téléphone au 0900 70 20 20. Et puis, par SMS, vous commencez avec la mention dédicace. Vous laissez un espace. Puis ensuite, vous notez vraiment votre belle inspiration, votre beau message d'anniversaire. Vous l'envoyez au 939. Mais surtout, par ce biais, vous pouvez également choisir et offrir une chanson à votre conjointe et à votre conjoint. Alors visiblement, ça commence sur les chapeaux de roue. Vous avez sélectionné quelques extraits dont on nous demande justement pour 11h55.
1: Oui, oui, il y a Martin qui nous écrit en nous disant « Ouais, moi, ma compagne Ludivine adore ce titre-là. »
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0: Vous savez que j'ai des frissons en écoutant cette chanson. C'est message personnel, bien sûr, Françoise Hardy.
1: Exactement.
0: Avez-vous d'autres extraits ?
1: Oui, c'est Fabrice qui nous écrit pour nous parler du titre préféré de Mariette.
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0: C'est une bonne idée aussi, le paradis blanc de Michel Berger.
1: On en parlait aussi tout à l'heure. Visiblement, ça a donné des idées. Et puis, il y a Élodie qui nous dit que le titre préféré de Juliette, c'est ceci.
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0: Mais alors, c'est qui ?
1: Vous reconnaissez cette
0: voix ? Non, je ne reconnais pas du tout.
1: Stromae avec le titre Mon amour. Et si vous aussi, vous avez l'envie de partager le titre préféré de la personne avec qui vous partagez votre vie, votre compagnon de route ou votre compagne de route, eh bien, vous nous l'envoyez par SMS, dédicace, un espace, votre proposition de titre en français qu'on écoutera peut-être sur le coup des 11h55. Et ça, vous l'envoyez au 939.
0: Les amis, dans quelques instants, on va enfourcher notre moto avec Brigitte Bardot et Harley Davidson. Et puis, il y aura également Marc Lavoine.
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0: À 10h34, la suite de vos messages. Et pour Roméo Costa de Kourou et Jessica Colombe, je vous souhaite le meilleur pour votre avenir, de la part de celui qui vous fait bien rire. À bientôt, c'est Michel de Basse-Cour.
1: Félicitations à Anaïs et Philippe pour leur mariage hier samedi 23. Toutes mes félicitations et tous mes vœux de bonheur. Merci pour votre invitation. C'est un véritable plaisir de partager cette belle journée avec vous, entouré de vos familles et amis. À bientôt pour l'apéro et vive les mariés, Joris.
0: Bon anniversaire de la part de l'hôpital du Jura à monsieur Jean Wiman qui sera accueilli dans notre résidence le 20 mai et il aura son anniversaire le 21 mai, donc bon anniversaire à vous.
1: À tous ceux qui ont été là le plus beau jour de notre vie, un immense merci à toutes et à tous d'avoir été présents à nos côtés vendredi pour célébrer notre union, votre présence, vos sourires, votre amour et toutes vos attentions ont rendu cette journée encore plus belle et inoubliable. Nous sommes tellement heureux d'avoir partagé ce moment si précieux avec les personnes que nous aimons. Merci du fond du cœur pour votre amour, votre soutien et tous ces merveilleux souvenirs. Et ce très joli message de remerciement est signé de Christophe et Chloé.
0: C'est de tout cœur que nous souhaitons un très joyeux anniversaire à Gabriel Enzi qui fêtera ses 78 ans le 29 mai prochain. Et puis bon anniversaire, très joyeux anniversaire à Janine Arne qui fêtera ses ses 95 ans le 30 mai de la part de la direction, du personnel et des résidents de la Côte d'Ina Reconvilliers.
1: Pour la Marie de la Côte à Fontenay, notre sœur, belle-sœur, notre amie de cœur, le 30 mai, Marie, ce sera ta journée, celle où on espère que tous ceux qui t'aiment te le diront à leur façon. Puisses-tu continuer à être celle que tu es et à nous faire sourire souvent. Ce message a été envoyé par Madame Giraffe 75.
0: Allez hop, moteur avec Harley Davidson.

0: La direction et le personnel de l'établissement Tertianum, la jardinerie et ses appartements protégés à Delémont souhaitent un très bon anniversaire à Germain Girardin. Il a eu son anniversaire, ses 95 ans, c'était le 19 mai. Pour mon grand-papa Toto de Courtedoux, qui a eu 81 ans vendredi, je lui souhaite un très joyeux anniversaire, je lui fais tout plein de gros bisous. C'est de la part de Nathan de Courtelary. Et puis la résidence La Prairie à Basse-Cour souhaite un bon anniversaire à Claudine Piqueret, qui a fêté son anniversaire le 18 mai, ainsi qu'à Marie-Rose Stadelman, qui a fêté son anniversaire le 23 mai. Et on lui transmet donc les meilleurs vœux de La Prairie.
1: La musique que vous aimez le dimanche matin, c'est 100% de chansons françaises. Ici, un artiste qu'on adore, c'est Marc Lavoie. Vous connaissez très certainement sa voix rauque, mais est-ce que vous allez connaître ce titre qui arrive à présent? Ça s'appelle La vie sauve. Une belle journée avec nous.
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1: Il y a quelques instants, il y a quelques minutes, on a écouté un extrait de Message personnel, une chanson qu'on nous a demandé avec la version de Françoise Hardy. Et alors, vraiment, je ne le savais pas, mais je le découvre, la programmation musicale qui est préparée en amont de l'émission, eh bien, il y aura Message personnel avec son créateur dans un instant. Ce sera Michel Berger, mais pour l'heure, quelques dédicaces évidemment.
2: Oui, notamment ce message, c'est de tout cœur en ce beau jour du 24 mai que je souhaite un magnifique anniversaire à ma chère Vanessa Grépin à Halle qui fête aujourd'hui 24 mai ses 50 printemps. Je lui souhaite une année remplie de bonheur avec toute sa belle famille. Des bisous de Christine, Guy, Suzanne, Pierre et de toute la famille.
1: Pour Mélina Braillé qui a fêté le 20 mai, son anniversaire, je lui souhaite de belles surprises remplies d'amour, de bonheur et surtout la santé pleine. Un gros bisous, salutations à toute la famille, grand-maman de cœur, Michel, salutations aux animateurs, et on nous demande Carlos, avec big bisous.
2: Ah, et on nous dit pour qui est cette chanson, parce que c'est vrai que ce matin, on aime bien connaître pour qui vous envoyez vos propositions.
1: Alors,
2: de
1: visiblement,
2: de
1: c'est pour Mélina. J'imagine, puisque c'est celle qui fête ses 20 ans. Et c'est peut-être encore pour des réminiscences, vous savez, de la fête, les 20 ans, on fête sur des chansons un petit peu folles, des fois.
2: C'est ça. Pour Marie-Claire Valina de Fontenay, qui fêtera son anniversaire le 30 mai, nous lui souhaitons plein de bonheur, une santé meilleure et une journée heureuse de la part de toute sa famille.
1: Nous souhaitons un joyeux anniversaire à Daniela Anota, le 25 demain, de la part de la direction de Beaucite, à Moutier.
2: Nous souhaitons un joyeux anniversaire à notre papa et beau-papa qui a fêté ses 62 ans hier, des gros becs du Valais de Steve et Mélanie.
1: Les Pins à Vic qui adressent leurs meilleurs voeux à Marguerite Chapatte qui a fêté ses 80 ans lundi 18 mai. Et puis Brigitte Rutli qui a fêté ses 89 ans mercredi 20 mai. Voici, comme promis, Michel Berger.

0: Bon dimanche avec vos dédicaces ce matin jusqu'à midi et ce message. Nous souhaitons un magnifique anniversaire à cette super dame. Elle s'appelle Danielle Vallée de Fontenay pour ses 84 ans, demain 25 mai. Nous lui souhaitons une bonne santé et une bonne santé pour toutes les années à venir. Des bisous de Christine, de Guy, de Madeleine, Antonio, Janine, Pierre et Thérèse.
1: Pour mon ex-épouse, 65 ans, plus de soucis pour aller travailler. Profite bien pendant qu'il est encore temps de la part de tes trois filles. Alicia, Sandrine et Romance, et bien sûr le garçon tant attendu Michael à Soyères, de la part donc du cycliste Michel, cycliste à musique, nous dit-on. 10 ans de créativité entre tes dessins, tes idées, ton rire, ta bonne humeur. Tu mets de la couleur partout où tu passes. Raphaël, on te souhaite un bon et joyeux anniversaire pour tes 10 ans. Plein de gros bisous, des bisous de ta grande sœur Léna, maman, papa, et puis de toute la famille dit Francesco et Lopez.
0: Vos messages sont les bienvenus. Vous continuez bien sûr à nous les envoyer, notamment par SMS, dédicace, un espace, votre message au 939. Vous pouvez également trouver le formulaire des dédicaces sur notre site internet rgp.ch ou rfj.ch. Ou alors vous nous contactez par téléphone au 0900 70 20 20.
1: Voici Bleu Soleil, Louisa. Elle sera d'ailleurs la semaine prochaine au Dritino Open Air Festival,
0: oui, c'est vrai,
1: à Courgenay. Ouais. C'est vendredi et samedi prochain.

0: Vous savez, généralement, aux alentours de 11h05, 11h07, il y a la dédicace mystérieuse. Mais comme je fais modérément confiance à Alexandre, 10 minutes à un quart d'heure avant, je prends un petit peu la température pour savoir si vous avez bossé, si vous avez maintenant quelques indices, parce que tout à l'heure, visiblement, ce n'était pas le cas.
1: Ah non, il n'y avait rien du tout.
0: Non, vous avez combien d'indices aujourd'hui?
1: Vous en voulez combien des indices?
0: Écoutez, le plus possible. 5, c'est possible?
1: 5 indices, c'est possible.
0: Il va râler.
1: Alors, alors, moi, j'étais parti sur 4, mais ok, je vais vous en trouver un cinquième, je pense.
0: C'est très bien. Vous n'avez pas quelque chose à nous dire, là, comme ça?
1: Attendez, que je relise cette dédicace. Ah, tiens, on va faire une référence à Star Wars.
0: Ah oui? Ouais. Quelqu'un qui collectionne des objets?
1: Alors, attendez, je vais pas vous en dire plus que ça.
0: Oui, bon. Mais c'est déjà pas mal. Merci, à tout à l'heure. Rendormez-vous.
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0: Pour Germaine Peria, qui fêtera ce mardi 26 ses 103 ans, nous lui souhaitons un joyeux anniversaire et une toute belle journée des cerisiers à Charmoy. Et voici Monsieur Serge Lama, tout de suite.
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0: Eh ben voilà.
1: Ah oui.
0: Merci pour les applaudissements. Les petites femmes de Pigalle, dans 5 minutes, rendez-vous avec l'actualité, mon ami.
2: Oui, avec grand plaisir. Et d'ici là, on continue de vous poser cette question. Quel est le titre que vous souhaitez offrir à la personne que vous aimez le plus au monde? Quel est peut-être son titre préféré? Ça, vous nous le dites par SMS. Et on va écouter des extraits tout au long de cette émission. Et il y aura tirage au sort sur le coup des 11h55.
0: Mais bien sûr, vous n'avez pas un petit peu quelques extraits, mais quelques noms à nous soumettre?
2: Ah oui, bah par exemple, il y a Michel Dulocle qui nous dit. Alors, elle nous dit juste Michel Dulocle, elle nous dit juste Mylène Farmer Libertine.
0: Ah oui.
2: Elle nous dit pas pour qui c'est.
0: D'accord.
2: Ouais. Après, alors, Michel Dulocle, pour qui est ce titre?
0: Mais oui, vous pouvez compléter votre message.
2: Et bien allez-y, sûr.
0: N'hésitez pas. Puis alors, bien sûr, les dédicaces sont là pour vous, pour vos anniversaires, pour souhaiter les anniversaires de vos proches. Et il y a plusieurs moyens pour le faire. Oh là, l'Erita Mitsoko arrive soit par SMS, soit par téléphone au 0900 70 20 20, soit par formulaire internet sur RJB et RFJ.ch. Par SMS, ça se passe comment déjà?
2: Eh bien, il faut mettre la mention dédicace en tête de message, D-E-D-I-C-A-C-E. C'est un petit mot code qui fait que nous, après, on reçoit le message sur notre ordinateur. Donc, commencez bien par dédicace, un espace, votre message. Et le numéro, c'est 939.
0: Oui, ça, c'est important de le rappeler. Voilà un classique de la chanson francophone, un peu rock, avec d'un côté Fred Chichin, de l'autre Catherine Ringer. Je suis sûr que vous aimez ça. Ce sont les Rita, donc Rita Mitsoko, et ça s'appelle Oh, c'est comme ça.

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1: Et dans la programmation, dans les prochains titres, il y aura Vanessa Paradis, son dernier hit, Les épines du cœur. On retrouvera également Emmanuel Moir, il y aura Isabelle Boulay. Mais pour l'heure, on va jouer avec la dédicace mystérieuse et un cadeau d'une valeur de 50 francs dans les stations Jubin Frères.
2: Un premier indice ?
1: Mais avec grand plaisir.
2: Et il y en aura 5 au total, je vais même en donner 3 pour cette première salve.
1: Ça c'est bien.
2: Notre dédicace mystérieuse doit vivre avec Chewbacca à ses côtés.
1: Chewbacca. Bon, très bien, ça parle à mon avis déjà à des personnes qui connaissent bien la personne, la dédicace mystérieuse en fait.
2: Deuxième indice, peu importe où se trouve notre dédicace mystérieuse, Crestier restera toujours le plus beau village du monde.
1: Ah,
2: on verra si tout le monde est d'accord avec ça.
1: Bah, la semaine dernière, c'était pas ça. Hein.
2: Non, c'était le Noirmont, la semaine dernière.
1: Ouais.
2: Troisième, ouais, faut vous mettre d'accord, hein, les auditeurs, les auditrices.
1: Appelez-vous.
2: Ouais, ouais. Troisième indice, même avec un nez, on ne peut pas dire que notre dédicace mystérieuse a du flair.
1: Je ne sais pas pourquoi vous dites ça.
2: Ouais,
1: vous me regardez, non, j'ai pas de flair. Ah, c'est pas moi dont vous parlez.
2: Ah, ouais, d'accord.
1: Non, bien sûr, j'ai pas mon anniversaire. On rappelle ces trois premiers indices déjà.
2: Notre dédicace mystérieuse doit vivre avec Chewbacca à ses côtés. Peu importe où se trouve notre dédicace mystérieuse, Crestier restera toujours le plus beau village du monde. Et même avec un nez, on ne peut pas dire que notre dédicace mystérieuse a du flair.
1: Eh ben voilà, vous êtes peut-être notre dédicace mystérieuse. Vous nous joignez alors avant midi moins le quart. Le numéro de téléphone ne change pas. 0 900 70 20 20, cadeau de 50 francs, c'est un bon en fait de 50 francs dans les stations Jubin Frères. Avez-vous encore d'autres indices pour tout à l'heure ?
2: Oui, il y en aura deux de plus.
1: Vous les gardez pour 11h20 ?
2: Oui, bah avec grand plaisir.

0: vouliez parler de Vanessa Paradis, qui fait une belle tournée actuellement, avec notamment son dernier album. Elle sera où en Suisse?
1: Oui, elle passe dans la région, notamment tout proche de chez nous, à Neuchâtel, à Festineuche.
0: À Festineuche.
1: Ça sera le samedi à 20h45, le samedi 13 juin.
0: D'accord, très bien. Vous avez vos places?
1: Pas encore, non, pas et encore. Vous-même? Oh, je me demande si c'est pas complet d'ailleurs.
0: Ah d'accord, vous avez les places pour Chant du Gros?
1: Oui, ah, qui c'est qui aujourd'hui?
0: Bien sûr, Fugain. Ouais,
1: ben oui, Michel Fugain.
0: Entre autres.
1: Je pense que j'étais un des premiers à avoir mes places.
0: C'est vrai?
1: Ah, je pense, ouais.
0: Et puis vous irez aussi à Drucino, j'imagine, bien sûr.
1: Bien sûr, mais ça c'est tout prochainement.
0: Ah, bah, c'est la semaine prochaine,
1: ouais, il me semble.
0: Vendredi et samedi. Vous serez là quand même dimanche prochain.
1: Voir Monsieur Etchebest.
0: Oui.
1: Ah, ça doit être drôle de le voir sur scène.
0: Ah, ça c'est vendredi tard, hein?
1: Ouais.
0: Oui. Bon, ben voilà, on a fait le tour des festivals. On va peut-être passer à la suite.
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0: Et pour l'anniversaire de Mélina Braillé, elle a fêté son anniversaire. Eh bien, nous lui souhaitons de belles surprises, de l'amour, du bonheur et surtout la santé. Plein de santé et plein de gros bisous. Salutations à toute la famille de grand-maman de cœur.
1: Pour Patricia Keller, qui a eu son anniversaire le 21 mai, nous lui envoyons tous nos vœux de bonheur et santé de la part de Carole, Philippe, Claude, Marion, Maëva, Maïcio, Auréline, Manuela, Chloé, Manu, Lara, Dani et Laurent.
0: Tous ensemble et de tout cœur, nous souhaitons un magnifique anniversaire à un super papa, notre cher Aurélien da Campo, à Lausanne, vers chez les Blancs. Il va fêter ses 40 ans le mardi 26 mai. Nous lui souhaitons une année remplie de bonheur avec toute sa belle famille. Et puis alors à tout bientôt, bise de ta maman Christine, de Guy, de Noé, Noémie, Élodie, Fabrice, Léona et William qui t'embrassent très fort.
1: À notre Myriam adorée, qui est notre merveilleuse maman d'amour. Nous te souhaitons un joyeux anniversaire. Merci pour ton amour immense, ta douceur, ta force et tous ces petits gestes qui rendent notre vie plus belle chaque jour. Que cette journée ensoleillée t'apporte autant de bonheur que tu nous en donnes. Reste la même maman que tu es et nous sommes très fiers d'être tes quatre prunelles de tes yeux. On t'aime infiniment. C'est signé Chloé, Maëva, Léane et Kériane.
0: 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À 11h11, Emmanuel Moire.

0: Il est 11h15. On va peut-être un petit peu travailler, mon ami Alexandre. Vous avez sélectionné quelques artistes que l'on nous demande et que vous souhaitez offrir à votre conjointe, à votre conjoint. Alors, ça penche dans quel style, en fait, ce matin?
1: Comme d'habitude, ça part dans...

0: Peut-être que cette chanson va être diffusée tout à l'heure en entier à 11h55.
1: Est-ce qu'elle va être tirée au sort? Suspense. Ou alors peut-être c'est ce titre de Félix Radu qui va être tiré au sort. C'est Emma qui nous dit que ce titre c'est pour Marin et ça s'appelle Allez viens. On écoute un extrait.
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0: Donc c'est parlé, si j'ai bien compris, en fait. La chanson est parlée tout au long des 3 minutes.
1: C'est ça, c'est une forme de poème. Ouais. Et c'est vrai que c'est une très belle chanson donc, d'Emma pour Marin. Et puis, on a reçu cette dédicace pour mon Lapinou Danou, qui est merveilleux, bonne santé et joie pour encore de bons moments. Et c'est Nicole qui aimerait bien les vieux amants de Jacques Brel pour donc le Lapinou Danou.

0: La chanson des vieux amants de Jacques Brel. Et alors justement, vous avez une chanson que vous aimeriez offrir à votre conjointe, à votre conjoint, à la personne qui, comme vous le disiez, eh bien, partage votre vie. Allez-y, c'est pour 11h55. Vous pouvez nous demander des titres par SMS exclusivement, hein. C'est plus simple par SMS.
1: Oui, et ça se passe au 939 avec la mention dédicace. C'est vraiment important, hein, de commencer par cette mention D-E-D-I-C-A-C-E. On le rappelle, hein, surtout pas de nom de radio, bien dédicace. Ensuite, vous envoyez au 939. Et on le rappelle aussi, hein, parce que parfois, on reçoit des messages par WhatsApp, mais on ne peut pas les diffuser, les messages par WhatsApp. Donc, passez bien par les SMS ou sur nos sites internet.
2: 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Vos dédicaces jusqu'à midi. Bon dimanche.

0: Gilles Kaplan, qui maintenant écrit beaucoup, elle écrit des livres, des ouvrages. Et à l'époque, elle chantait Nathalie Wood sur RJB, sur RFJ. C'est le grand moment de passer à la deuxième session de la dédicace mystérieuse avec de nouveaux indices. Alors on va répéter déjà les deux premiers, trois premiers même, on est gâtés hein, aujourd'hui, dimanche de Pentecôte, et puis vous enchaînerez immédiatement avec les deux suivants. Heureusement que ce n'est pas filmé, hein. Il fait des têtes pas possibles le garçon.
1: Premier indice, notre dédicace mystérieuse doit vivre avec Chewbacca à ses côtés. Deuxième indice, peu importe où se trouve notre dédicace mystérieuse, Crécier restera toujours le plus beau village du monde. Et enfin, troisième indice, même avec un nez, on ne peut pas dire que notre dédicace mystérieuse est du flair.
0: 0901 70 20 20, si vous vous êtes reconnu. On va parler également de Star Wars, c'est ça?
1: Ah ben c'est dans le premier indice.
0: Ah ben j'ai pas écouté, je vous écoute plus. Complètement autre chose.
1: Allez, on va vous donner deux indices supplémentaires. Quatrième indice, on recherche quelqu'un qui jardine malgré la neige. Et le cinquième, voilà 3 ans que le surnom de notre dédicace mystérieuse est Nono.
0: Voilà, bah, ah oui, alors ça on a compris.
1: Et oui.
0: 0901 70 20 20. Qu'est-ce que ça vous fait quand je vous dis que je vous écoute pas en fait?
1: Oh, j'ai l'habitude. Ça me fait rien du tout.
0: À tout de suite. Ah bah tiens, Stéphane Echer, c'est son dernier titre, Sauvage Continent, extrait de son dernier album.

0: Les dédicaces de bon dimanche, vous continuez bien sûr à nous envoyer vos messages, des messages d'amour qu'on va lire jusqu'à midi. Ici, un joyeux anniversaire à Jean Monin de Glovelier. Je lui souhaite une bonne santé et vis la vie à pleines dents. Des gros bisous de Claudine de Saint-Bray.
1: Tous ensemble et de tout cœur, nous souhaitons un magnifique anniversaire à un super papa, à notre cher Aurélien d'Acampo à Lausanne, vers Chez les Blancs. Il va fêter ses 40 ans le mardi 26 mai. Nous lui souhaitons une année remplie de bonheur avec toute la belle famille. Et à tout bientôt, bis de ta maman Christine, de Guy, de Noé, d'Elia, de Noémie, d'Élodie, de Fabrice, de Léona et William qui t'embrasse très fort. J'espère que je n'ai oublié personne.
0: Une dédicace ici pour Mélina. Mélina Braillet, une des filles de mon neveu, Christiane. J'ai beaucoup de photos et films de sa jeunesse. Très, très bon anniversaire. Ce message est de la part de Michel.
1: Pour Nils, qui a son anniversaire demain, nous lui souhaitons une bonne journée et profite bien de ta super voiture de la part de Dédé, de Marie-Jo et de toute la famille. À bientôt pour un petit verre.
0: Ici une dédicace pour Steve Henry de Grandfontaine qui aura 49 ans le 25 mai. Nous lui souhaitons un heureux anniversaire, une bonne journée et en route pour les 50 ans de la part de Patricia Carmen, Sonia, Anna Maria, Alicia, Maxence et Nathan. Ah, veuillez passer la dédicace vers 11h30. Il est 11h27. C'est parfait.
1: Oui.
0: En tout cas, on lui souhaite un bon anniversaire à Steve.
1: Alors, je vous emmène aux Franches-Montagnes.
0: Ah oui.
1: Ouais, vous aimez bien les Franches-Montagnes.
0: Ah, bah, oui.
1: Et l'autre jour, je suis allé me balader justement en Franche-Montagne, enfin c'était pour le travail, c'est franchement magnifique avec un temps comme ça en plus, c'est superbe. Donc nous allons à Tramelan et nous souhaitons un joyeux anniversaire à Grégory Viss de Tramelan qui fête ses 28 ans le mardi 26 mai. Nous t'aimons très fort Grégory et nous pensons à toi, fort à toi-même, plein de gros bisous de la part de maman et de Fabien, ta sœur Oriane et Nash et tonton

0: Ne cherchez plus, on l'a trouvé, on l'a en face de nous. Le voleur de l'orange.
1: Ah oui, c'est moi. J'ai rien volé.
0: Non, c'était pour vous réveiller un petit peu.
1: C'est pas parce que j'ai des baskets orange que je suis le voleur de l'orange.
0: Et il n'y a pas que des baskets orange. Hein.
1: Et le t-shirt aussi.
0: Oui. Revenons sur la dédicace mystérieuse. Je me fais un sang d'encre si je suis en train de ronger mes ongles,
1: oui,
0: de voir mes doigts. Ouais, parce que nous n'avons pas de nouvelles concernant notre dédicace mystérieuse. Qu'est-ce qu'on fait?
1: Vous croyez qu'elle ne s'est pas encore reconnue?
0: Peut-être, mais peut-être est-elle un peu...
1: Endormie?
0: Non, mais gênée. C'est possible.
1: Ah,
0: vous la gênez.
1: Ah,
0: vous lui faites peur.
1: Peut-être, peut-être.
0: Alors, 0900 70 20 20 pour notre dédicace mystérieuse. Il y a peut-être une autre raison, c'est que c'est le week-end de Pentecôte et il y a pas mal de personnes qui sont parties. Et en particulier, hier, j'entendais des monstres bouchons au tunnel du Gothard.
1: Oui, effectivement.
0: Comme d'habitude. Donc, revenons quand même à ces 5 indices, puisque enfin, aujourd'hui, vous nous faites le privilège de nous offrir 5 indices.
1: Ouais, donc si vous reconnaissez la personne qui se cache derrière ces 5 indices, envoyez-lui peut-être un petit message, appelez-la et dites-lui de nous appeler. Écoutez bien, notre dédicace mystérieuse doit vivre avec Chewbacca à ses côtés. Peu importe où se trouve notre dédicace mystérieuse, Cressier restera toujours le plus beau village du monde. Même avec un nez, on ne peut pas dire que notre dédicace mystérieuse est du flair. On recherche quelqu'un qui jardine malgré la neige. Et enfin, voilà 3 ans que le surnom de notre dédicace mystérieuse est Nono.
0: Alors, si vous vous êtes reconnu, donc, vous nous joignez au 0900 70 20 20. Il vous reste 13 minutes pour nous joindre. Mais le plus rapide sera le meilleur, on est d'accord. Et donc, vous nous joignez et il y aura 50 francs à la clé en bon cadeau chez Jubin Frères. Rappelons quand même une dernière fois ces 5 indices.
1: Notre dédicace mystérieuse doit vivre avec Chewbacca à ses côtés. Peu importe où se trouve notre dédicace mystérieuse, Cressier restera toujours le plus beau village du monde. Et oui, même avec un nez, on ne peut pas dire que notre dédicace mystérieuse est du flair. On recherche quelqu'un qui jardine malgré la neige. Et voilà 3 ans que le surnom de notre dédicace mystérieuse est Nono.
0: À vous de jouer, à vous de nous appeler. C'était vraiment notre dernier appel pour la dédicace mystérieuse.
1: C'est le tel dernier appel.
0: Aha, donc il faut absolument nous joindre. Et si on va trop vite pour l'énoncé du numéro de téléphone, on va le dire très très lentement. Écoutez.
1: 0-901-70-20-20.
0: Si je vous donne des paroles comme ça, regarde autour, tout est là, tout est fait pour nous, tout le temps, le temps court, le temps est comme toujours bien trop court. Vous ne savez pas?
1: Ah non, je ne l'ai pas.
0: Florent Pagny, le présent d'abord.

0: La voici, notre dédicace mystérieuse au téléphone. En la personne de Gilles. Bonjour Gilles.
1: Bonjour.
0: Surtout bienvenue Gilles, vous êtes à Seignelay-Légier.
1: Oui, oui.
0: Racontez-nous, là maintenant, vous regardez à l'extérieur, qu'est-ce que vous voyez depuis chez vous ?
1: Du soleil. Magnifique soleil.
0: Il y a des arbres, il y a des maisons, vous êtes où ?
1: On est un petit peu à l'extérieur du village, puis on voit les chevaux, on voit un peu tout.
0: Ah, c'est trop bien, c'est trop trop bien. Ouais. Alors, rappelons que nous vous cherchions, parce qu'il y a la dédicace mystérieuse et 5 indices, vous vous êtes identifié, et prenons les indices les uns après les autres.
2: Notre dédicace mystérieuse doit vivre avec Chewbacca à ses côtés. Mais c'est qui Chewbacca alors ?
1: C'est ma chérie.
2: Parce qu'elle n'est pas autant poilue que Chewbacca quand même.
1: Oh non, non, non, en tout cas, ah non. Pas, mais c'est qu'elle elle ronfle, elle fait le même bruit.
0: Ah, vous êtes sympa, vous.
1: Mais oui.
2: Okay, d'accord, oh là là. Joli. Deuxième indice, peu importe où se trouve notre dédicace mystérieuse, Cressier restera toujours le plus beau village du monde. Bah alors quoi, c'est pas dans les Franches-Montagnes le plus beau village du monde ?
1: Ah non, c'est Cressier-Neuchâtel, là, celui-là, oui.
2: Ah oui, bah vous venez de là ?
1: Oui, oui. Originaire de là, oui, oui.
2: Vous avez grandi à Cressier-Neuchâtel. Comment vous êtes retrouvé dans les Franches-Montagnes ?
1: Par amour.
0: Bah oui.
2: Et voilà. Grâce à Chewbacca. Voilà.
1: Exactement.
2: Troisième indice, même avec un nez, on ne peut pas dire que notre dédicace mystérieuse est du flair. Alors là, il faut nous expliquer.
1: C'est que la fille, la Chloé, avait un chien. Mm-hmm. Il m'a mordu le nez une fois.
2: Ah, c'est cette histoire-là, d'accord. Il est encore entier, le nez ou...
1: Le nez, oui.
2: Ok, d'accord.
0: On s'arrête là, en fait.
2: Oui, oui, c'est ça.
1: Oui, oui, on s'arrête là.
0: Oui, oui.
2: Quatrième indice, on recherche quelqu'un qui jardine malgré la neige. Ça veut dire quoi, ça ?
1: Ben, qu'on a un jardin en Franche-Montagne et puis on y va en tout temps.
2: Oui, mais même en plein hiver, vous jardinez ?
0: Mais vous avez une serre.
1: Oui, il y a une semaine, il neigeait encore.
2: Oui, c'est vrai.
0: Oui, vous avez tout à fait raison.
2: Cinquième indice, voilà 3 ans que le surnom de notre dédicace mystérieuse est Nono. C'est parce que vous êtes grand-papa ?
1: Exactement, oui. Comme... petite Noélie.
2: Ah, ouais. Eh bien, on salue la petite Noélie.
1: Oh oui, avec plaisir, oui, oui, oui.
0: Alors, cadeau pour vous, d'une valeur de 50 francs, on va vous envoyer ce bon de 50 francs dans les stations Jubin Frères. Et alors, le nono Gilles, on a également une dédicace pour vous, écoutez.
2: Un autre Gilles dit papa, Gilou Bilou, nono, mon chéri, bref, on en passe. On te souhaite encore un merveilleux anniversaire, continue de nous faire rire et d'être toi, nous t'aimons. De Géraldine, Julien, donc la petite Noélie, Chloé, Léo, Marc, Malo et Céline.
1: Eh bien, merci beaucoup.
0: Mais on vous en prie, on vous envoie votre cadeau et puis on vous souhaite un excellent dimanche.
1: Merci beaucoup, pareil à tous, merci.
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0: RJBRFJ avec Julien Clerc et ma préférence, joyeux 65 ans à notre papa Dédé. On te souhaite une magnifique retraite, pleine de bonheur, de beaux moments en famille. Merci, merci d'être un super papy. On t'aime très fort. Et alors, pour le dernier titre, suggestion, c'est Vivre pour le meilleur de Johnny Hallyday. On en prend note. Vous savez aussi qu'aujourd'hui, vous pouvez offrir une chanson à votre conjointe, à votre conjoint, et vous nous le dites, évidemment. Est-ce qu'on va faire, c'est qu'on va un petit peu regarder ce qu'on a reçu dans 3-4 minutes, hein ?
1: Oui, d'accord, juste avant le tirage au sort.
0: Mais par exemple, vers 46.
1: Ouais, d'accord.
0: 46, okay. 10 minutes avant le tirage au sort. Parce que visiblement, vous croulez sous les propositions. Donc, on continue.
1: D'autres dédicaces, c'est de tout cœur que je souhaite un magnifique anniversaire à Chantal Belle de Saint-Barthélemy pour ses 59 ans demain, à Fabienne Gillet de Genève pour ses 61 ans le 31 mai, à Christelle Girardin de Glovelier pour ses 51 ans le 31 également, à Dina Battista de Porrentruy pour ses 55 ans le 26 mai, à Dominique Ross de Miécourt pour ses 68 ans et à Françoise Ross à Halle pour ses 67 ans le 29. À vous toutes, je vous souhaite une année remplie de bonheur avec vos belles familles. Des bisous de Christine et Guy.
0: Il y a également cette dédicace et joyeux 80 printemps à notre poulet. 80 printemps pour notre poulet. Gros bisous de la famille Vimain Seret. Et c'est en particulier signé Florence. Et puis pour la demoiselle qui m'a dépanné de Delémont à Basse-Cour après avoir crevé avec mon vélo, elle habitait à Basse-Cour, eh bien je la remercie de la part de Michel.

0: Louane avec le titre Chien à 11h48. Alors je vous ai demandé de faire une petite, très courte sélection de titres de chansons qui sont demandées pour 11h55. Des chansons donc qui sont demandées pour la personne avec laquelle vous vivez.
1: On nous parle de Charles Aznavour, souvenez-vous.

0: Fan, hein, incontesté, la bohème, bien sûr, Charles Aznavour.
1: Il y a également cette voix qu'on nous propose certainement tous les dimanches matins. Vous le reconnaissez. Johnny Hallyday, Vivre pour le meilleur. Et puis, il y a ce titre de Francis Cabrel qui s'appelle Petite Marie. On nous dit, c'est pour moi et ma mamie Marie. Je viens.

0: Bon, alors il reste moins de 10 minutes hein, pour effectuer un choix. Si vous aussi, vous aimeriez offrir à votre conjointe, votre conjoint, avec la personne que vous vivez une chanson, eh bien dites-le nous par SMS.
1: Bon dimanche, c'est jusqu'à midi.
2: Et cette dédicace, un joyeux anniversaire de 7 ans de mariage et de nos 13 ans de rencontre à mon amour. Claude, je t'aime à l'infini, Joël, ton épouse, et joyeux anniversaire à Jenny.

0: Isabelle Boulay avec le titre Un souvenir. Si vous êtes d'accord, vous avez encore une ou deux dédicaces. On va la passer après la publicité. Puis ensuite, on va se faire un grand plaisir d'effectuer le tirage au sort. Je vous laisse un petit peu faire de l'ordre parmi toutes les chansons.
1: Oui, il faut surtout que je prenne note des dernières chansons qu'on a reçues.
0: Et vous croulez aujourd'hui sous les demandes. Ça. Incroyable.
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1: Et cette dédicace, un grand merci à toute l'équipe de la radio, la matinale pour les trois merveilleuses semaines des chefs du dessert sur RFJ. J'ai passé un super moment. Félicitations et bonne chance aux sélectionnés. Et ce message a été envoyé par Marlise.
0: Ah oui.
1: Et là, vous me disiez, la finale, c'est cette semaine, hein ?
0: C'est cette semaine, c'est mercredi prochain. Et j'ai goûté aux millefeuilles de Marlise, extrêmement bon.
1: Oui.
0: Ah ouais, moi j'ai eu la chance de pouvoir goûter.
1: Bah, il est où ?
0: C'est fini, il y en a plus. Non, mais
1: on devrait faire aussi les chefs. Moi, j'ai compris comment ils ont fait la matinale pour avoir à manger.
0: Mais de toute
1: ils
0: façon,
1: organisent ça. Ouais, oui,
0: vous,
1: ouais.
0: Vous avez vu, il y avait Jean-François qui était toujours dans les environs. En plus, bon, c'est un professionnel de la pâtisserie, on le sait. Il y avait de temps en temps Jean-Michel aussi.
1: Ouais, de temps en temps.
0: On comprend pas pourquoi.
1: Oui, oui.
0: J'ai eu l'opportunité de présenter cette émission une fois et de goûter deux fois. Ça va. Je suis content.
1: Vous êtes gâté, vous.
0: Oui, par rapport à vous.
1: Oui, oui.
0: Qu'est-ce que vous voulez pour la semaine prochaine, vous voulez quelque chose ?
1: J'ai encore faim. Un petit millefeuille de Marlise.
0: Ah, Marlise, vous nous entendez ? Et Marlise. Oui, d'accord, oui, effectivement. Mais il était vraiment très bon. Bon, allez, passons au tirage au sort.
1: Ah oui, dites donc, on a du travail quand même. On ne peut pas que faire de.
0: Vous avez fait de l'ordre ?
1: Manger, oui. Bah, je vais mélanger tout ça si vous le voulez bien.
0: Oui.
1: Hop, et vous allez me donner un chiffre entre 1 et 114.
0: Je vais vous dire le 100, tout simplement.
1: Le 100, c'est un titre qui a été demandé par Joël pour son mari Claude. Un titre de Daniel Lévy qui s'appelle L'envie d'aimer.
0: Et ça tombe bien parce qu'alors il est pas loin, je l'ai vu tout à l'heure, juste quelques instants. Oui, je le retrouve. À tout de suite, Daniel Lévy, L'envie d'aimer.
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1: Plantes vertes ou véritables prédatrices, qui sont les plantes carnivores? Faut-il en avoir peur ou sont-elles des alliées contre l'invasion des moustiques à la maison? On va tenter de répondre à ces questions ce matin chez les jardinières. Vous l'aurez compris, on parle de plantes carnivores jusqu'à 8h. Bonjour Noélie.
2: Bonjour Mylène, bonjour tout le monde.
1: Et pour découvrir ces plantes, nous sommes en compagnie d'Olivier Martaleur, chaudefaunier, mais surtout passionné de plantes carnivores depuis plus de 50 ans. Bonjour Olivier.
3: Bonjour Mylène et Noélie.
2: Merci d'avoir accepté notre invitation. Durant une heure, les plantes carnivores seront à l'honneur. Soyez les bienvenus chez les jardinières.
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1: On vous emmène donc à la découverte des plantes carnivores. Olivier Martaleur, depuis 50 ans, les plantes carnivores, c'est votre passion. Mais dites-nous, comment est-ce que vous êtes tombé dans la gueule de ces plantes?
3: Oula, il y a environ 50 ans, à l'école secondaire, un copain avait un catalogue de vente par correspondance hollandais. Et pour la première fois de ma vie, j'ai vu une plante carnivore dans ce catalogue. Je l'ai acheté, je l'ai fait crever dans les 3 mois quand j'habitais chez mes parents, qui n'avaient aucune connaissance sur leur culture. Depuis, ça a été un défi de mieux m'en sortir. Et petit à petit, j'ai acquis des connaissances et des plantes. Et voilà comment ça a commencé.
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1: Ce matin, on parle de plantes carnivores en compagnie d'Olivier Martaleur, grand passionné. Et Olivier, vous nous avez accueillis chez vous à La Chaux-de-Fonds.
3: Oui.
2: Et votre appartement n'a rien à envier à certains jardins botaniques. Visite guidée des lieux.
3: Et puis, ici, plutôt les terrariums, pas de plantes à l'air libre. C'est des népenthèses pour la plupart, donc des plantes qui viennent du sud-est asiatique à l'origine. J'essaie de reconstituer les conditions de là-bas. J'y suis allé il y a quelques années. Bien sûr, on ne peut pas ramener de plantes de là-bas, mais celles-ci, je les ai acquises correctement. J'ai un humidificateur, un petit frigo pour refroidir la nuit, parce qu'il faut une amplitude jour-nuit, des lumières artificielles, en respectant à peu près le spectre solaire, 12h-12h comme là-bas, presque sur l'équateur. Et puis, donc, on peut ouvrir les terrariums, les vitres. Et puis, vous voyez, je suis en train de bouturer une plante ici. Là, c'en est une qui est extrêmement rare encore maintenant en multiplication à grande échelle. Donc, c'est le même principe. Il y a le piège, le tube, du liquide digestif. Attention, je vais faire couler. Vous voyez, c'est un peu visqueux. C'est la plante qui sécrète des enzymes. Parfois, il y a l'humidité, ça peut être la pluie dans la nature, qui dilue les enzymes et les insectes, attirés par le sucre ou par la couleur vive de l'urne ou pour aller boire, tombent dans le piège et n'arrivent pas à en ressortir. Soit ils sont ivres, soit il y a des poils qui se dirigent vers le bas, donc ils ne peuvent pas monter à rebrousse-poil, ou alors les parois sont hyper glissantes et hyper pieds. Ah là, il y a mon doigt qui est coincé dedans, d'ailleurs.
1: Dans une plante carnivore.
3: Et oui. Ah, ben j'ai dû l'abîmer un petit peu.
1: Là, les plantes, elles sont dans ce terrarium. Du coup, c'est fermé, c'est vous qui contrôlez l'air. Comment elles se nourrissent? Vous lâchez des insectes?
3: Oui, c'est la question. Il y a très longtemps, j'avais hésité à lâcher des insectes. Et on m'avait dit, au jardin botanique de l'université de Besançon, là j'avais des amis là-bas, et ils me disaient, non, en tout cas pas, ne mets pas de criquets ou de grillons, parce qu'il y en a un qui s'échappe, et puis ce sera l'enfer sonore chez toi. Donc, ils m'avaient déconseillé de le faire, donc je ne mets pas d'insectes ici. Parfois pour le chaud, je mets juste une mouche et tout. Mais autrement, je mets de l'engrais liquide. Alors, c'est des plantes qui sont quasiment devenues végétariennes, si on peut dire. Mais il leur faut un léger engrais, l'engrais pour

0: condition physique le permettait. Maintenant, j'aime bien balader dans les tourbières. En Andalousie, on a Drosophyllum lusitanicum. C'est une sorte de grande rosera avec des gouttes de rosée, de col, qui pousse dans des régions semi-arides. Alors là, j'aime bien aller les voir uniquement. Mais ce n'est pas le but de mes vacances.
1: Merci beaucoup pour la visite, Olivier. Parmi vos plantes, on se demandait quel âge a la plus âgée ?
0: La plus âgée, une vingtaine d'années probablement.
1: Et son petit nom ?
0: Alors c'est un épenthès aussi, donc c'est une plante tropicale d'altitude.
1: Est-ce que vous vous en prenez plus particulièrement soin parce que c'est la doyenne ?
0: Non, pas vraiment. Non, elle s'est bien établie, elle est bien chez elle, elle se porte très bien. Mais c'est plutôt les plus jeunes, celles que j'ai notamment bouturées ou que j'ai échangées. Après le stress du voyage, il faut les acclimater. C'est plutôt celles-là qu'il faut suivre.
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1: Émission spéciale Plantes carnivores en compagnie d'Olivier Martalère. On découvre ces plantes qui se nourrissent de petites bêtes bien vivantes. Alors Olivier, pourquoi certaines plantes ont-elles besoin de manger des insectes ?
0: Alors certaines plantes vivent dans des milieux très, très peu nourrissants, notamment la tourbe. Et ces sols manquent d'azote. Et la plante carnivore, notamment, enfin la plupart des plantes carnivores, ont besoin d'un complément d'azote qu'elles trouvent dans les plantes, dans les insectes par exemple. Excusez-moi, les insectes, voire les petits batraciens, les petits reptiles, parfois des rats dans les plus grands pièges qu'on trouve en Malaisie, en Indonésie, dans les montagnes. Donc c'est par manque d'azote dans le sol que les plantes sont devenues carnivores probablement.
1: Olivier, quelles sont les différentes techniques de piège utilisées par les plantes carnivores ?
0: Oui, il y en a plusieurs. Alors, il y a d'abord l'urne, le tuyau avec des poils, la rebrousse-poil que l'insecte ne peut pas remonter une fois qu'il est descendu dans le tuyau. Il a été attiré par des gouttes sucrées sécrétées par la plante. Ça, c'est le tube. Ensuite, on a bien sûr le piège de la fameuse Dionée, Vénus attrape-mouche, Dionea muscipula. Donc, c'est deux demi-feuilles qui se replient très brusquement sur l'insecte imprudent qui est venu se balader là. On a le troisième grand, la grande famille, c'est les Drosera, Drosophyllum. C'est des gouttes qui ressemblent à de la rosée. Rosolis en français et en latin. Ces gouttes semblent être de la rosée et les insectes viennent butiner, chercher l'humidité et se font piéger par ces gouttes qui sont de la glu en fait. Et petit à petit, en quelques heures, l'insecte qui est resté coincé, la feuille de la plante se referme progressivement sur elle-même. Il y en a encore une quatrième, mais c'est des petites plantes lacustres ou souterraines. C'est des sortes de petites poches vides. Et puis, quand elles sentent qu'une bestiole, mais alors d'une taille invisible à l'œil nu quasiment, l'urne s'ouvre, la poche s'ouvre et aspire la petite bête. Je ne peux même pas dire un insecte, c'est plus petit. Voilà les grandes familles.
1: Et du coup, elle mange quoi exactement ? Pas forcément que des petites mouches, il y a peut-être d'autres animaux ?
0: Alors oui, comme je l'ai dit, il y a les plus spectaculaires. On a vu au jardin botanique à Lyon, notamment un rat qui traînait par là, ou une souris plutôt, a été capturée. On l'a remarqué par la puanteur que ça dégageait. Après quelques semaines, la bestiole s'était fait digérer, mais voilà, il y avait des restes olfactifs. C'est surtout des mouches, ça peut être des guêpes. Je n'ai pas vu de frelons asiatiques, il y a des pubs un petit peu audacieuses qui proposent des plantes carnivores pour se débarrasser des insectes, mais non, c'est surtout des moucherons, des mouches qui sont les principales victimes.
1: On va parler un peu digestion. Alors là, vous avez parlé du rat qui a mis plusieurs semaines, du coup ça sentait fort, mais en général, une plante carnivore, elle met combien de temps pour digérer sa proie ?
0: Oui, alors, celles qu'on a le plus étudiées, c'est les dionées, donc les Vénus attrape-mouche, c'est le piège qui se referme. Il faut compter environ une dizaine de jours. La plante se referme sur sa victime et la digère très progressivement. Et après une dizaine de jours, la

0: feuille, la double feuille va se réouvrir. L'insecte qui aurait été sucé et tout sec va tomber et le piège peut encore fonctionner deux fois. Donc c'est 10 jours pour l'ensemble du processus capture, digestion, et ensuite on peut mettre le couvert, une deuxième et une troisième fois ensuite la feuille sèche, et il faut recommencer. Pour les Drosera, je ne sais pas si on a étudié le temps de digestion, mais ça doit être à peu près de cet ordre-là.
1: Et est-ce qu'une plante carnivore, elle peut survivre sans attraper d'insectes ?
0: Oui, comme vous l'avez entendu dans le petit reportage, là, je nourris pas régulièrement avec des insectes mes plantes. J'en ai beaucoup trop. Ce serait trop long, fastidieux. Et puis, je craindrais une infestation quand même d'une multitude de bestioles. Donc, j'essaie de compenser par des engrais liquides ou du guano très, très dilué. Il y a des modes. Et puis, on arrive maintenant à trouver des engrais qui sont très légers et adéquats, qui vont autrement, s'ils sont trop forts, ils vont brûler la plante.
1: Et puis on se demandait, Olivier, est-ce qu'une plante carnivore peut être dangereuse pour les humains ? Dans le reportage, vous aviez le doigt coincé dedans. Comment va-t-il ?
0: Non, il va bien ce matin, je le vois là, il est en bonne forme. Non, si mon doigt s'est fait piéger, c'est que l'ouverture de l'urne, donc du piège, était pile au diamètre de mon auriculaire. Alors quand je l'ai enfilé dans l'urne, ensuite pour le sortir, justement, il y a des poils, il y a des sortes de griffes qui empêchent le doigt de ressortir facilement. Voilà. On risque, hein, non.
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1: Les plantes carnivores intriguent et sont source de curiosité. Olivier Martaler, vous êtes passionné de ces végétaux et vous êtes avec nous jusqu'à 8h pour partager votre passion sur les plantes carnivores. Olivier, vous qui possédez plusieurs milliers de plantes carnivores et qui êtes passionné par cet univers, est-ce que tout le monde peut facilement en avoir une à la maison ?
0: Oui. À la maison, proprement dit, c'est difficile, mais sur une tablette de fenêtre à l'extérieur, c'est très facile. Il faut beaucoup de soleil, de l'eau, déminéralisée, de l'eau de pluie. Et en hiver, il faut beaucoup de fraîcheur, mais pas de gel, en principe pour les plantes les plus courantes qu'on voit dans les jardineries et autres. Si on veut des plantes plus exotiques, les Nepenthes, donc c'est parmi mes favorites, il faut construire un terrarium, installer lumière, ventilation, humidité. Mais une fois qu'on a tout ça, ça va tout seul, mais il faut vraiment bien planifier, bien installer le tout. Mais pour les plantes qui sont justement à l'extérieur, ça va très bien. Avoir une plante carnivore à l'intérieur, c'est beaucoup trop sec, la lumière ne sera pas suffisante pour les plantes les plus communes. Donc c'est un petit peu le piège quand on achète une plante, on croit, sans jeu de mots, quand on achète une plante pour l'appartement, elle ne va pas durer longtemps.
1: Justement, si on aimerait quand même en acheter une, est-ce que vous avez des endroits à nous conseiller ?
0: Alors, il y a des jardineries qui sont intéressantes, il y a des grandes surfaces, et puis il y a des amateurs, quelques amateurs en Suisse, j'en fais partie d'ailleurs, parfois je vois une ou deux plantes, mais donc il faut entrer sur des réseaux, il y a un groupe Facebook... plantes carnivores suisse romande, sauf erreur. On peut mettre des petits mots et demander à des particuliers sur le forum qui possède quoi et qu'est-ce qui est disponible. On fait des échanges aussi, mais je pense que pour des plantes courantes, on en trouve facilement en jardinerie maintenant. Pour quelqu'un qui veut un peu se perfectionner, il y a beaucoup d'amateurs, il y a un réseau assez important maintenant. En Suisse romande, et puis des gens qui en font le commerce, mais c'est des peanuts, hein, bien sûr.
1: Olivier, vous nous en avez déjà touché hein, quelques mots tout à l'heure, mais on va rentrer un peu plus dans le détail. De quoi elle a besoin, une plante carnivore, pour bien vivre dans un appartement ?
0: Alors, comme vous venez de le dire, dans un appartement, dans un terrarium, humidité, lumière, etc., À l'extérieur, il faut de la... ça dépend des plantes. Hein. Certaines aiment la mi-ombre, certaines aiment le plein soleil. Et il le faut à peu près pour toutes, durant la belle saison, de l'eau déminéralisée. Un support de culture qui était quasi de la tourbe pure il y a quelques années, mais maintenant, bien sûr, qu'on protège les tourbières un peu partout dans le monde, et on trouve de moins en moins de tourbes, ce qui est une bonne chose, mais on n'arrive pas encore facilement à s'en libérer. Donc, on trouve des substrats, on a créé des substrats qui vont pas mal, mais qui sont pas forcément idéaux. La sphaigne, donc la mousse qui se transforme en tourbe sur des milliers d'années, la sphaigne est une bonne alternative, mais il faut aussi la laisser pousser. Donc, ça prend du temps. Il n'y a pas de support idéal, éthiquement parlant.
1: Donc, il faut beaucoup de patience. Olivier, est-ce qu'une plante carnivore peut vraiment jouer les chasseuses de moustiques dans une maison ? Ou c'est surtout une belle idée qui fait rêver ?
0: Ça fait rêver et ça fait vendre. Non. C'est quasiment pas possible. La plante aura soit une indigestion, ça arrive, soit beaucoup d'insectes vont passer à travers les mailles du filet. Il arrive qu'une plante ait attrapé beaucoup de mouches sur une tablette de fenêtre, mais l'urne va sécher, enfin se décomposer, et c'est une autre urne, bien sûr, qui va se développer. Mais c'est très rare, et puis on ne peut pas se débarrasser des insectes. Non.
3: Et pour une première plante carnivore, quelle plante ce serait l'idéal selon vous ?
0: Je pense à la Dionée, la Dionée muscipula, la Vénus attrape-mouche, celle qui se referme avec le piège le plus spectaculaire, surtout pour les gosses, parce qu'elle supporte bien le soleil fort, la chaleur, il lui faut toujours de l'eau, et en hiver, elle supporte un léger gel. Donc, c'est la plus facile à cultiver. On voit très vite si elle a des problèmes et on peut y remédier. S'il y a des insectes, des bestioles nuisibles qui viennent dessus, on peut plus facilement s'en débarrasser que sur des troséras, donc des petites gouttes de colle par exemple. Donc la Dionée, Vénus attrape-mouche qu'on trouve partout, partout, je veux dire, dans le commerce, c'est vraiment par là que je commencerai personnellement.
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3: On parle de plantes carnivores ce matin chez les jardinières avec Olivier Martaler, passionné de ces plantes intrigantes. Il y a quelques minutes, on a parlé de plantes à la maison et parlons maintenant des plantes à l'état sauvage. Alors, est-ce que vous savez environ combien de variétés de plantes carnivores on peut trouver à l'état sauvage ?
0: À l'état sauvage, des espèces, on en trouve entre 700 et 800 apparemment, mais on en découvre encore chaque année, pas des quantités, hein, mais dans des régions assez lointaines et peu accessibles, on en découvre encore. L'année dernière, on a découvert un ou deux népenthes, un ou deux roséras aussi.
1: Olivier, est-ce que vous pouvez nous dire dans quel milieu on trouve des plantes carnivores ?
0: Alors, pour commencer par ici, dans les tourbières. Dans les tourbières acides, on trouve les droséras, les petites gouttes de colle, elles sont bien sûr strictement protégées, mais on en trouve donc pas loin de chez nous, dans l'arc jurassien, il y en a plein. Ensuite, si on s'éloigne un peu, on en trouve en France, en Espagne. En Espagne, on trouve dans les zones océaniques, en Andalousie, dans des régions très sèches, mais avec une brume matinale qui vient de l'océan, ça leur permet, c'est un apport d'humidité, donc elles se développent là. Elles sont très belles, c'est comme des immenses droséras de 40-50 cm de long, avec ces gouttes de colle qui ressemblent à de la rosée. Ensuite, il y en a dans les plateaux montagneux au Venezuela, les tepuis. On en trouve aux États-Unis, sur la côte ouest, au Canada. On en trouve dans le sud-est des États-Unis, et puis dans le sud-est asiatique, là où je suis allé plusieurs fois, donc Sumatra, Bornéo, Nouvelle-Guinée, Sulawesi, les Philippines aussi, il y en a pas mal.
3: Et du coup, où est-ce qu'on trouve les plus grandes variétés au monde ?
0: Alors, ça dépend si on parle de pièges ou si on parle de la plante en tant que telle, parce qu'une népenthèse, c'est des lianes, en fait, qui développent des urnes le long de leur tige. Et ces lianes, certaines peuvent grimper jusqu'à 15 mètres de longueur, 15-20 mètres de longueur. Elles vont chercher la lumière dans une forêt pas trop dense, mais dans une forêt humide de l'Asie du Sud-Est. Pour les pièges maintenant, je pense que les plus gros, c'est les plus grands, c'est 1,20 m dans les Sarracenia, donc ces longs tuyaux, ces longs tubes qui poussent notamment dans le sud-est des États-Unis, même 1,50 m chez certains cultivateurs qui poussent un peu sur l'engrais, le spectacle.
1: Olivier, est-ce qu'on trouve des plantes carnivores chez nous, en Suisse ?
0: Alors oui, comme on l'a dit, là, dans les tourbières, au bois des lattes, au Seignoly, on en trouve bien sûr aussi dans les Franches-Montagnes, l'étang de la Gruère, mais on n'ose pas trop sortir des sentiers. Mais il y en a à plein d'endroits. Dès que c'est un peu humide, acide, on en trouve bien sûr dans le Jura français aussi, pas loin. On en trouve encore dans les Préalpes, fribourgeoises, vaudoises. Donc il n'y a pas besoin d'aller très loin pour en voir.
3: Est-ce que certaines de ces plantes carnivores, elles sont menacées aujourd'hui ?
0: Oh, un peu toutes, oui. Malheureusement, pour plein de raisons. Alors, je pense qu'elle est mieux protégée. Et puis, elle ne se cultive pas tellement chez soi. Quand on les arrache dans la nature, la réadaptation est très difficile. Donc, il n'y a pas trop de problèmes. Par contre, là, je pense à l'Asie du Sud-Est, on déboise énormément pour la culture de l'huile de palme, qu'on plante des palmiers à la place, c'est l'horreur. Et on voit aussi en montagne les petits agriculteurs qui vivent chichement, qui doivent défricher sur les flanc des montagnes et qui brûle la végétation locale, notamment aussi des orchidées, pour créer des rizières. Et ça, c'est malheureux. L'huile de palme, les rizières sont les dangers principaux, mais il y a aussi des braconniers qui maintenant font le commerce assez puant d'arracher des plantes dans la nature. Ils voient que les Occidentaux, les Chinois, les Japonais s'intéressent beaucoup à ça. Et ils en vendent sur des réseaux, même sur Internet, de façon assez scandaleuse. On voit qu'elles ont été arrachées dans la nature. Donc c'est des dangers aussi, le danger directement humain.
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1: Ce matin, les plantes carnivores étaient à l'honneur. Vous êtes avec nous, Olivier Martaler. Olivier, vous nous avez parlé il y a quelques minutes des plantes carnivores qu'on peut croiser en pleine nature. Alors, si on part en vacances, on peut peut-être aller en admirer. Mais ici, en Suisse, il y a un endroit où on peut en admirer, genre un jardin botanique qui vous plaît plus qu'un autre.
0: Alors, il y a beaucoup de jardins botaniques qui sont bien équipés maintenant, notamment à Lausanne, avec qui j'ai été en contact depuis des années. Il y a une nouvelle équipe maintenant en place, là, et j'aurais procuré une bonne quantité de plantes. Ils s'en occupent magnifiquement bien. Le jardin botanique de Berne, de Genève, en Nantes aussi. Borantruy aussi, un petit jardin botanique qui a toujours, il s'est fait un point d'honneur à avoir des carnivores. Zurich, Bâle, bien sûr, pour aller un peu plus loin, mais celui que je connais le mieux, c'est Lausanne, et il s'en occupe vraiment très bien. Il y en a à Neuchâtel aussi.
3: Quelle est la plante, Olivier, carnivore qui est la plus impressionnante ou étonnante, selon vous ?
0: Alors pour moi, c'est le Darling Tonia Californica. On l'appelle parfois le Lyscobra. C'est une plante qui est formée d'un tube, mais en dessous du tube, il y a une sorte de tête. Et comme une tête avec une ouverture sur le dessous de la tête, et l'insecte va être attiré par les sucres que la plante produit. L'insecte va entrer, descendre dans le tuyau et ne pourra pas retrouver la sortie parce que la plante a quasiment des lucarnes translucides qui font penser, enfin l'insecte voit la lumière solaire et l'insecte pense pouvoir s'en sortir par là. Il essaye en vain, il n'arrive pas et il retombe, il s'épuise et puis il finit par se faire digérer aussi. C'est pour moi la plus spectaculaire, la plus élaborée, le piège est le plus sophistiqué. Donc le Darlingtonia.
1: Vous l'avez chez vous ?
0: Oui, j'en ai des milliers et des milliers. J'ai acquis pas mal de graines, différentes origines entre le Nord, l'Oregon et la Californie. Il y a un spécialiste qui découvre des variétés différentes. Et là, j'en cultive beaucoup. Il y en a beaucoup qui crèvent en cours de chemin. Il faut 4-5 ans pour qu'elles soient adultes. Mais ça, disons que c'est des plus spectaculaires. C'est celle que j'ai envie de partager avec d'autres. Je fais des échanges, un petit peu de vente, mais c'est surtout parce qu'elles sont toutes légèrement différentes les unes des autres et elles supportent le gel, donc à la chaux de fond, c'est pas mal.
3: Est-ce qu'il existe des idées reçues complètement fausses sur ces plantes ?
0: Oui, les plantes géantes, on voit dans les magazines, la fin du 19e siècle, aussi bien aux États-Unis qu'en France, ces plantes à Madagascar, tentaculaires, qui font 2-3 mètres de haut. Et puis on voit souvent dans les dessins de l'époque, les fantasmes très masculins, c'est souvent une jolie jeune femme un peu dévêtue, qui se fait enlacer par une plante carnivore, par ses longues tentacules. Voilà, je vous passe les détails.
1: Donc, aucun risque pour les jeunes filles un peu dévêtues.
0: Même bien habillées.
1: Eh bien, merci beaucoup, Olivier Martaler, d'être venu nous partager votre passion durant une heure. C'était un plaisir. On vous souhaite un très bon week-end et puis une bonne chasse aux plantes carnivores.
0: Oh, c'est elle qui chasse, c'est pas moi.
3: Rendez-vous samedi prochain dès 7h pour Les Jardinières. Nous serons en compagnie de Christophe Boischat, paysagiste au Noirmont. Et si vous avez des questions jardinage, vous avez toute la semaine pour nous les envoyer, soit en remplissant le formulaire sur notre site, soit en nous écrivant un SMS au 939. Bon week-end, Mylène.
1: Bon week-end, Noélie. Merci beaucoup encore, Olivier. Bon week-end.
0: Merci beaucoup.
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4: Bienvenue dans votre matinale, celle qui vous tire du lit avec le sourire, café chaud. Et le café chaud qui fait du bien, vu la température en ce moment, et croissant à portée de main. On démarre ensemble cette journée de vendredi de l'Ascension sur RJB. Et chez nous, pas question de faire le pont. À 6h20, comme d'habitude, place au son qui réveille, le titre parfait pour sortir du mode veille et attaquer cette journée de vendredi du bon pied. Côté musique, on vous a préparé une belle playlist avec notamment Lady Gaga, Queen, Dua Lipa et Luis Capaldi dans un instant qui arrive. Alors que vous soyez en week-end prolongé ou parmi les courageux qui prennent la route du travail ce matin, on est là avec vous jusqu'à 9h. 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

0: Néa avec son titre Somsay sur RJB.
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0: Et on continue, vous continuez gentiment mais sûrement vos investigations pour essayer de décrocher cette cagnotte qui grimpe gentiment. 290 francs à tenter de remporter tout à l'heure, ce sera juste après les informations de 7h, avec ce fameux son mystère que vous avez toujours pas réussi à trouver. Alors on sait plusieurs choses, on sait que ce n'est pas une machine à écrire, que ce n'est pas du papier attrape-mouche, que ce n'est pas tailler des arbres, écraser de l'ail avec un couteau non plus, ou encore frotter une brosse à dents sur un micro. Ce qu'on connaît, en revanche, c'est que ça s'utilise avec une main, que c'est une matière naturelle et que c'est suspendu, mais pas forcément obligé. Information qui n'est pas forcément des plus utiles, mais comme ça, vous le savez. Alors, du coup, je vous propose qu'on se réécoute ce son, comme ça, vous avez encore une petite heure pour investiguer et tenter de décrocher cette cagnotte. C'est pas facile, on le sait. Vous continuez vos investigations, jour ensemble après les informations de 7h. Et profitez-en, jetez-vous sur votre téléphone parce que c'est l'Ascension, c'est le week-end. Il y a peut-être pas mal de gens qui sont sur le dossier, mais qui sont au week-end prolongé, qui ne seront pas là ce matin. L'occasion pour vous de tenter donc tout à l'heure de décrocher cette cagnotte qui s'élève ce matin à 290 francs. 6h21 sur RJB en compagnie du groupe Somber.
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0: Ce matin, avec le son qui réveille, on démarre fort avec Muse et son titre Supremacy. Un morceau puissant, presque cinématographique, porté par la voix incroyable de Matt Bellamy. Et une ambiance digne d'un générique de James Bond, sorti en 2012. C'est le réveil parfait pour attaquer cette journée avec énergie. Et on remercie Jean de Saint-Imier qui nous propose donc ce titre ce matin. De quoi encourager ceux qui, comme nous, travaillent en ce vendredi de l'Ascension.

Muse Supremacy, le titre, le son qui réveille de ce vendredi matin. On remercie Jean de Saint-Imier qui nous a proposé ce titre. Et si vous aussi, vous avez envie de nous proposer votre son qui réveille, peu importe le style, hein, vous pouvez directement nous écrire sur WhatsApp au 079 689 2020. In the Air Tonight, le titre de Phil Collins, une chanson qui a été maintes et maintes fois reprise. J'ai découvert dernièrement une reprise assez intéressante du groupe Sons of Legion, que je vous invite à aller découvrir sur les plateformes de musique. Vraiment une reprise très très réussie de cet énorme succès signé Phil Collins. Et en ce vendredi de l'Ascension, si vous avez envie de nous partager un petit peu ce que vous avez prévu pour ce week-end prolongé, n'hésitez pas à le faire directement sur WhatsApp au 079 689 2020. Ça nous fait toujours plaisir de lire vos messages. 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

0: in the USA, le titre de Bruce Springsteen, que beaucoup de gens pensaient à sa sortie que c'était une chanson patriotique, mais pas du tout. Si vous écoutez bien les paroles, Bruce Springsteen critique ouvertement son pays, et il continue à le faire puisqu'il a sorti en début d'année une chanson qui revenait sur les événements de Minneapolis, où il se gêne pas de dire ce qu'il pense. La suite en musique, ce sera avec The Weeknd et Daft Punk pour nous emmener gentiment vers le journal de 7h. Et on vous souhaite un très bon long week-end pour ceux qui font le pont, et beaucoup de courage à ceux qui partent travailler en ce vendredi de l'Ascension. C'est la matinale et on est ensemble jusqu'à 9h.
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0: Dans la suite de cette matinale, on va jouer ensemble, comme tous les jours, au son mystère dans quelques minutes, avec 290 francs, oui, dans la cagnotte pour celui ou celle qui le trouvera peut-être demain. Vous continuez vos investigations. Place également à Contrôle K à 7h35, qui nous expliquera que ChatGPT n'est pas le meilleur conseiller médical, surtout en cas d'urgence. On découvrira ça avec Stéphane Corps, spécialiste des questions numériques. Et puis bien sûr toute la musique que vous aimez pour vous accompagner dans ce vendredi de l'Ascension. On vous souhaite beaucoup de courage si vous partez travailler, et un très bon week-end si vous faites le pont.
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0: Alors pour ceux qui ne font pas le pont, qui sont debout tout simplement déjà maintenant, on va continuer nos investigations avec 290 francs dans la cagnotte ce matin à tenter de décrocher si vous trouvez ce fameux son mystère que je vous repasse tout de suite. Ça fait un petit moment qu'on le recherche, ce son mystère. Il y aura peut-être un petit peu moins de monde pour jouer ce matin, donc tentez votre chance. Vous m'appelez maintenant au 032 482 60 20 pour tenter, pour me proposer peut-être remporter les 290 francs qu'il y a dans la cagnotte ce matin. On sait que ce n'est pas une machine à écrire. Du papier, attrape-mouche, tailler des arbres également. On sait que ce n'est pas écraser de l'ail avec un couteau ou frotter une brosse à dents sur un micro. 032 482 60 20. On sent que c'est calme ce matin. N'hésitez pas à nous appeler pour tenter de décrocher 290 francs quand même dans la cagnotte. Ce qu'on sait en revanche aussi avec ce son mystère, on sait que ça s'utilise avec une main, que c'est une matière naturelle, et puis que c'est suspendu, mais c'est pas forcément obligé. Allez, dernière chance, 032 482 60 20 pour jouer avec moi et tenter de décrocher ces 290 francs dans la cagnotte. Je vous propose de vous repasser une dernière fois ce son pour tenter peut-être de vous éclairer. Ça fait un petit moment qu'on est dessus, 290 francs, mais on sent que c'est le week-end et qu'il y a moins de monde pour jouer avec nous. Ben tant pis, on va donc rajouter 10 francs dans la cagnotte, donc 300 francs, ce sera donc à tenter de décrocher. Ce sera donc lundi matin.

Dans la matinale 7h26, je ne sais pas si vous avez vu passer cette info, mais en Corée du Sud, il existe un vrai concours de sieste organisé le week-end dernier à Séoul. Le principe, il était très simple, des participants qui se sont allongés dans un parc public et qui devaient dormir le plus paisiblement possible pendant 90 minutes. Les gagnants étaient départagés grâce à leur rythme cardiaque et leur stabilité pendant le sommeil. Une compétition qui serait très prise au sérieux dans un pays où on leur manque énormément de sommeil à cause du rythme de travail. Comme quoi, faire la sieste peut aussi devenir un sport. Alors j'ai envie de vous dire que si vous êtes en week-end, bonne séance de sport.

0: Le King of Pop, Michael Jackson, avec son titre Smooth Criminal. La suite, c'est avec Control K qui nous explique que ChatGPT n'est pas le meilleur conseiller médical, surtout en cas d'urgence.
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2: D'après une récente étude, ChatGPT ne serait pas le meilleur conseiller médical, surtout lors des urgences médicales, vu qu'il se tromperait une fois sur deux. Stéphane Corr, vous êtes spécialiste des questions numériques et formateur. Est-ce que vous pouvez nous en dire plus?
3: Oui, alors cette étude qui a été publiée dans Nature Medicine, donc qui est une revue extrêmement sérieuse, les chercheurs ont testé 60 vignettes cliniques qui couvraient 21 spécialités avec 16 conditions et près d'un millier d'interactions. Et dans la majorité des cas, c'est-à-dire plus de 50%, ChatGPT Health, donc la version vraiment orientée médecine, a sous-trié en fait des véritables urgences médicales. Donc elle a mal orienté les gens par rapport à l'urgence de leur situation et la nécessité du traitement.
2: Et qu'est-ce que ça dit sur notre société, ça?
3: Alors ça dit aussi que les gens cherchent des solutions par rapport à leurs problèmes de santé. On avait avant l'utilisation de Google, ce qui représentait des fois un peu un souci pour les médecins par rapport aux questions que les gens posaient ou aux symptômes tout d'un coup qu'ils associaient avec différents types de maladies qui n'étaient peut-être pas du tout corrélés à ces symptômes et la masse de traitement d'informations. Mais ça dit aussi que finalement, quand on se sent mal, il est compliqué de trouver des solutions à court terme. Donc, on nous dit qu'il ne faut pas aller aux urgences, quel que soit le ressenti, il faudra être qualifié pour pouvoir dire à ce moment-là, je peux ou je ne peux pas aller aux urgences. Et puis, si on veut avoir accès à un médecin généraliste, c'est aussi extrêmement compliqué et coûteux, alors qu'il y a une forte pression pour réduire les coûts des systèmes d'assurance.
2: Et du coup, quelles sont les solutions pour vous ?
3: Alors, pour moi, la Chine a peut-être ouvert la porte sur une solution parce qu'elle expérimente à grande échelle une nouvelle forme de médecine de proximité. Donc, il y a des kiosques médicaux automatisés qui ont été répartis dans différents lieux que les gens fréquentent. Et ça permet de réaliser un diagnostic de base, d'orienter les patients sans consultation physique immédiate avec un médecin. L'utilisateur, il rentre dans une cabine, il renseigne des symptômes, effectue quelques mesures grâce aux capteurs qui sont présents dans cette cabine, que ce soit pression artérielle, température, fréquence cardiaque, niveau d'oxygène. Et puis ensuite, le système évalue grâce à l'intelligence artificielle les éventuels symptômes et réalités ou corrélations avec un problème de santé réel et aiguille soit la personne chez un médecin, soit aux urgences, soit à la pharmacie pour avoir une ordonnance pour certains médicaments. Donc il ne s'agit pas juste de l'intelligence artificielle sur laquelle on va énumérer des symptômes de manière subjective, mais il s'agit de mesures, de constantes liées à le fonctionnement de notre organisme qui sont corrélées avec ces symptômes. Donc on a quelque chose qui est beaucoup plus poussé et je trouve que c'est vraiment intéressant pour dégorger non seulement les urgences, mais aussi diminuer les coûts de la santé par des diagnostics peut-être un peu plus avérés. Et il ne faut pas oublier non plus qu'il existe au niveau des hôpitaux universitaires de Genève, les HUG, le chatbot Confiance qui lui est préconfiguré pour répondre au mieux par rapport à des symptômes ressentis.
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0: Dernière heure ensemble ce matin. Restez bien avec nous puisque dans Quoi de Neuf, on s'écoutera une nouveauté signée des Papis du Rock. Ils ont tous passé les 80 balais, mais ils continuent à nous offrir du bon son. Il s'agit bien sûr des Rolling Stones avec un nouveau titre à découvrir. Ce sera d'ici quelques minutes. Et puis bien sûr, le retour du mot mystère comme chaque vendredi. 250 francs à gagner ce mois. Pour ça, il faudra tenter de battre les 7 points réalisés par Anthony la semaine dernière. Rendez-vous à 8h45. C'est la matinale jusqu'à 9h et c'est un plaisir de vous accompagner en ce vendredi matin.
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0: On savait que les Stones étaient en studio pour la confession de Foreign Tongues, leur nouvel album. Et on a le premier extrait autour de la chanson dévoilée. On connaît aussi la pochette du 25e album studio, dont la date de sortie est agendée au 10 juillet. Il s'agit d'un mélange des trois têtes, des têtes des trois membres du groupe en style dessin un peu grossier, avec le front du premier, les yeux du second et la bouche du dernier. Si vous êtes fan, je pense que vous allez vite les reconnaître. C'est assez spécial et ça fera son effet chez les disquaires et on marquera aussi vite la pochette hein, dans les playlists. Mais côté musique, on a donc le premier extrait de ce disque avec In the Stars, un titre qui suit très bien la lignée des Rolling Stones avec des bons gros coups de guitare. Une entrée en matière très intéressante avant de pouvoir déguster les 13 autres chansons de l'album. Voici tout de suite In the Stars, le nouveau single des Rolling Stones.

0: Quand on vous dit qu'ils ont la pêche encore à passer 80 balais, les Rolling Stones, avec cet extrait In the Stars de leur nouvel album qui sortira cet été, le 10 juillet plus précisément. Et je reçois un message de Marc actuellement, qui a priori doit être fan des Rolling Stones, parce qu'il nous dit, mais il y a aussi un deuxième extrait qui est sorti également. Et ben tiens, je vous propose qu'on se l'écoute lundi, ce deuxième extrait tiré de ce futur album des Rolling Stones. Promis, on le passera à un moment donné.
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0: Et comme chaque vendredi, on joue ensemble au mot mystère. Et ce matin, pour jouer avec nous, on a Aurélie. Bonjour.
2: Bonjour.
0: Comment ça va, Aurélie?
2: Bah, ça va bien.
0: Vous passez un bon week-end, vous faites le pont?
2: Oui, je fais le pont.
0: Vous faites le pont, mais vous êtes déjà debout pour jouer avec nous au mot mystère.
2: Oui, oui, oui.
0: Vous savez, vous connaissez le principe, il y a 250 francs à gagner ce mois, mais pour ça, il faudra battre les 7 points réalisés par Anthony, la semaine passée. Mais avant toute chose, chose cruciale, c'est qu'il faut choisir votre binôme. Aurélie, et j'ai deux personnes autour de moi. Il n'y a pas grand monde dans les studios ce matin. Beaucoup de collègues qui font le pont également, mais on a la crème de la crème avec nous. Dimitri d'un côté, Alexandre de l'autre. Qui c'est que vous choisissez?
2: Je vais prendre Dimitri.
0: Alors, Dimitri, il a été choisi. Dimitri, est-ce que vous êtes prêt?
3: Je suis prêt, bonjour.
0: Aurélie, vous êtes prête?
2: Bonjour. Oui, prête.
0: Alors, vous avez une minute pour découvrir un maximum de mots. N'hésitez pas à passer si vous avez des doutes.
2: Oui.
0: On y va.
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3: Quand on va au lit le soir, on a une couette et un...
2: Un oreiller.
3: Un autre mot?
2: Un duvet.
3: Autre mot? On pose la tête
2: dessus. Un matelas.
3: C'est un oreiller.
2: Un oreiller, un coussin.
3: Exact. On peut fumer des cigarettes ou plus gros?
2: Des cigares.
3: Quand
2: une pipe.
3: Non, c'est bon. Quand on se marie, après, souvent, certains couples...
2: Voyage de noces.
3: Ouais, non, alors, ouais, je pensais plus négatif.
2: Ah, divorce.
3: Exact. L'été, on a pas mal de ce petit animal qui vient nous embêter la nuit,
2: moustique.
3: La journée.
2: Moustique.
3: C'est aussi petit, mais c'est pas... Surtout dans notre région.
2: Mouche.
3: Voilà.
2: Passe.
3: Qu'est-ce qu'on met dans la voiture? Pour alimenter la voiture?
2: De l'essence.
3: Les malfrats, on les met dans.
0: C'est fini, mais c'est pas mal quand même. Pas mal quand même, Dimitri, je vous sentais un petit peu.
3: C'est ma première. Hein.
0: C'était la première à Dimitri,
2: oui,
0: c'est pas évident. Aurélie, je pense que vous aviez déjà joué, non?
2: Oui, j'ai déjà joué, puis j'adore le jeu du tabou, ça ressemble un peu à ça, entre amis, on fait souvent ça.
0: Bon, Aurélie, j'ai une bonne nouvelle, vous avez quand même fait 5 points, c'est pas mal quand même.
3: C'est déjà bien.
0: On peut féliciter Dimitri, c'était sa première, c'est pas évident aussi pour nous, mais ça sera malheureusement pas suffisant pour remporter les 250 francs ce mois, vu qu'Anthony avait réalisé 7 points la semaine dernière. Mais Aurélie, on vous remercie d'avoir participé. Et puis,
2: merci à vous.
0: Et puis on vous souhaite un tout bon week-end. Profitez bien.
2: Oui, pareillement. Bonne journée.
0: Bientôt. Au revoir.

0: Justin Wellington et Small Jam, ce titre Aiko Aiko pour nous accompagner sur ce début de journée qu'on vous souhaite excellent.
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2: On se branche sur le canal de notre son mystère à 6h11 dans la matinale pour une semaine légèrement raccourcie. On a 250 francs de cadeaux à vous offrir ce matin. Vous aurez à faire vos propositions de réponse un petit peu après les infos de 7h. Pour tout de suite, on écoute ce bruit que vous devez deviner.
0: Vous avez certainement cogité pendant tout le week-end, vous avez posé des questions à gauche, à droite, vous avez tendu l'oreille sur un peu tout ce qu'on pouvait faire comme bruit autour de vous. Et vous avez certainement des propositions à nous faire, elles arriveront dans la suite de matinée, sûr et certain, sur les alentours de 7h10, juste après les infos. Et puis sinon, peut-être qu'à un autre moment, le son mystère pourrait ressortir de sa cachette pour essayer de vous lâcher de ces 260 francs. D'ici là, on peut vous rappeler que ce n'est pas le fait de taper dans une piñata, ce n'est pas non plus le fait de faire défiler les pages d'un livre avec le doigt, ce n'est pas le bruit quand on écrase des gousses d'ail avec un gros couteau et ce n'est pas non plus le bruit d'une voiture qu'on ouvre, ni même d'un rideau à lamelles. Donc à vous de continuer ces investigations et de venir tenter votre chance dans la suite de ce lundi matin.
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0: Beautiful Day, c'était YouTube tout à l'heure. Il y a Charlotte Cardin qui passe dire coucou. Tant pis pour elle.
1: Ce titre, tant pis pour elle donc, histoire de nous accompagner dans la suite de ce lundi matin qui va aussi passer par les journaux à 6h45. On tournera les pages pour notamment retenir ce manque de psychologues pour les jeunes. Nous allons également avoir ce son mystère qui va pouvoir vous offrir 260 francs de cadeaux. Ce sera peut-être à vous donc sur les alentours de 7h10. La nouveauté musicale signée Charlie XCX, c'est prévu pour 8h15 également. D'autres belles choses à faire dans cette matinée, restez avec nous. On est là jusqu'à 9h, mais là, il n'est que 6h17. 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

0: Vous écoutiez Charlotte Cardin à l'instant. On vous souhaite une très belle matinée.
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2: Il est 6h passé de 21 minutes tout juste, le moment d'entrer dans vos playlists, de s'intéresser à ces chansons qui vous font du bien de bon matin, celles qui vous mettent la patate pour vous lancer dans la journée. Et là aujourd'hui dans la semaine, vous pouvez d'ailleurs toujours nous faire vos propositions via un WhatsApp sur le numéro de la radio, donc 079 689 20 20. Aujourd'hui on part dans la playlist de Valérie de Reconvilliers. Elle, de bon matin comme maintenant, eh bien, elle aime les Cowboys Fringants.

0: Et on remercie Valérie de Reconvilliers pour cette suggestion musicale de bon matin. Elle nous avait demandé de passer les étoiles filantes des Cowboys Fringants. Eh bien, c'est chose faite. Et vous aussi, vous pouvez faire vos propositions de titres. Ça passe par notre WhatsApp au 079 689 2020.
1: Allez, n'hésitez pas à nous partager ces chansons, on aime ça. On aime découvrir, faire découvrir également autour de nous. Et on peut le faire de manière très simple tous les matins ensemble du lundi au vendredi.

0: Wake Me Up, c'était Aloe Black.
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2: On vous invite sur notre site rjb.ch pour revivre des événements qui sont déroulés dernièrement dans la région. Nous avions notamment fin de semaine passée nos portes ouvertes. 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Vous pouvez aller revivre tout ça donc en images avec les photos de Dimitri Montanaro sur notre site rjb.ch. Et puis sinon, hier, nous étions également sur les routes pour vous offrir des fleurs, des chocolats et passer de bons moments avec vous à l'occasion de la fête des mères. Vous allez aussi retrouver ces photos à direction notre site dans les galeries photos.

0: trio pour ce titre Linon, c'était Major Lazer, Meu et DJ Snake à l'instant.
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2: Le tissage du vivant, c'est Diana le nom d'une exposition à Bienne qui présente le travail de Dominique Bartel.
0: La jeune photographe, lauréate de la deuxième enquête photographique Jura Bernois, a mené de septembre 2024 à décembre 2025 un projet artistique auprès d'éleveurs et d'éleveuses ovins de la région. Objectif, mettre en lumière un territoire façonné par une longue histoire de relations entre humains, animaux et paysages. À l'occasion d'une journée de travail avec des moutons dans un pâturage à Sonsbeau, nous sommes allés à sa rencontre. Reportage.
3: Je m'appelle Dominique Partès et je suis photographe. J'avais déjà travaillé sur les moutons avant de postuler pour ce projet. Et au tout début, ça m'a intéressée à cause du tricot et du crochet. Enfin, parce que je trouvais intéressant un peu de retracer de où vient cette laine, cette matière. Donc je me suis intéressée aux moutons. Après, quand j'ai vu l'appel à projet, je me suis dit que ce serait parfait de continuer ce projet dans ce cadre-là.
4: Il faut les sortir pour faire les photos.
3: J'aimerais bien d'abord faire juste des photos de la baraque.
4: Oui.
3: Et ensuite, ce serait cool de les sortir, ouais.
4: Voilà, ben on fait comme ça.
3: Pour moi, prendre des photos, c'est aussi attendre, savoir réagir à une situation. C'est moi qui dois me déplacer, c'est pas le mouton qui va se déplacer pour moi. Donc ouais, je trouve assez intéressant cette flexibilité que ça demande aussi de ma part. Ce serait possible que je rentre dans la cabane pour faire des photos ?
4: Dans la cabane ?
3: C'est pas idéal.
4: Où vous pouvez rentrer ?
3: Ok.
4: Aucun problème.
3: Super.
4: Aucun problème.
3: Ok. En fait, j'aimerais poser peut-être une caméra par terre. C'est juste une petite caméra qui filme en 360 degrés pour essayer de s'approcher un peu de la vision des moutons même. Parce que j'ai lu qu'en fait, ils avaient une vision de 320 degrés, donc beaucoup plus que nous. Et je trouve intéressant d'essayer de me mettre à leur place à travers un point de vue ou ouais, les moyens de la photographie. Finalement, je parle des moutons, mais c'est pour parler des humains, parce que c'est un animal qui a été domestiqué, puis je dois passer par les humains pour avoir contact avec les moutons. Et finalement, je trouve que les moutons dans la région, ça dresse aussi un portrait des personnes qui habitent dans la région. On pourrait presque dire que c'est aussi un projet qui parle des humains, mais sans en parler directement. Donc là, c'est la fin du film.
2: Mais c'était super. C'était surtout un reportage de Régis Meria dans un pâturage à Sonsbeau avec la photographe Dominique Bartels, lauréate de la deuxième enquête photographique Jura Bernois pour son projet artistique auprès d'éleveurs et d'éleveuses ovins de la région.
0: Vernis samedi, l'exposition Le tissage du vivant qui présente son travail dans le cadre des journées photographiques de Bienne est à voir jusqu'au 30 mai.
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0: Die with a Smile, Lady Gaga et Bruno Mars pour nous aider dans la création de ce début de journée.
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2: On fait un point sur notre enquête autour de notre son mystère. On a eu beaucoup de chouettes propositions. Certaines pouvaient se rapprocher de la vraie origine de notre bruit, d'autres pas du tout. À vous de faire de l'ordre là-dedans pour tenter de toucher ces 260 francs de cadeaux. Écoutez bien cette chose qui fait du bruit.
0: Vous avez fait beaucoup de propositions, parmi lesquelles ouvrir des rouleaux attrape-mouche, l'explosion de pop-corn dans une casserole, manipuler du Sagex, décrocher les boules de Noël du sapin, perforer une feuille avec une perforatrice, tapoter sur un téléphone avec ses mains ou ses doigts. Ce n'était donc pas ces réponses-là. À vous de tenter votre chance au 032 482 60 20. Tout de suite pour ces 260 francs de cadeaux. Vous êtes là, bonjour.
3: Oui, bonjour.
0: Bienvenue. Bonjour, Philippe. Comment ça va?
3: Ben, ça va bien, vite qu'on est réveillé, c'est bon.
0: Eh oui, c'est bon, la journée peut se lancer. Et peut-être qu'elle peut se lancer avec un beau cadeau pour vous. Avant d'y arriver, vous allez même peut-être pouvoir gagner un bonus autour de notre son mystère. Pour ça, il faudra répondre juste à notre question du jour. Et pour choisir cette question, le hasard total qui vient de vous, donnez-nous un chiffre entre 1 et 5, s'il vous plaît.
3: 5.
0: La cinquième, eh ben c'est celle-ci, voilà. Qui a écrit Roméo et Juliette?
3: Aucune idée.
0: Ok, pas du tout, on n'essaye pas un truc au cas où? Non?
3: Oh, Alexandre Dumas.
0: Ok, c'est essayé comme ça. Ah ben, c'était pas le bon test. C'était un autre. C'est William Shakespeare qui a écrit cette magnifique pièce. Bon, pas de bonus aujourd'hui, c'est pas grave. Ça vous permet quand même de pouvoir nous donner votre origine du son mystère. Donc, selon vous, pour 260 francs ce matin, notre son mystère, c'est quoi?
3: Alors, il me semblerait que c'est quelqu'un qui brasse des cartes pour, quand on fait Yass, mélanger les cartes sur la table.
0: Brum. Vous êtes un grand yasseur, hein?
3: Ah, pas grand, mais comment
0: ils font? Dès qu'il y a moyen, on se fait un petit yass volontiers. Malheureusement, c'est pas ça. C'est pas cette réponse-là, mais bien essayé. Merci beaucoup.
3: Merci, bonne journée.
0: Au revoir. Allez, 032 482 60 20, c'est votre possibilité de gagner peut-être 260 francs ce lundi.
2: Vous êtes en direct avec nous, bonjour.
4: Oui, bonjour.
2: Comment allez-vous?
4: Ça va pas mal.
2: Super. Alors, pour vous, ça pourrait être quoi ce son mystère en gardant bien en tête que ce ne sont pas des cartes que l'on mélange, des cartes de Yass?
4: Alors, moi j'ai pensé que ça pourrait être peut-être ton... Et avec la petite ramassoire et la balayette, et puis quand on la secoue à l'intérieur de la poubelle, on tape avec la balayette sur la ramassoire.
2: Alors, j'ai juste pas compris le début de votre réponse, parce que ça a un tout petit peu coupé. Est-ce que vous pouvez nous la répéter, s'il vous plaît?
4: Oui, quand on ramasse du chenille avec la ramassoire par terre, avec la petite balayette, et puis au moment où on secoue tout ça à l'intérieur de la poubelle.
2: D'accord, ok, ça marche. Alors, on va garder, noter votre proposition, mais c'est pas la bonne, c'est pas celle de notre son mystère. D'accord. Merci beaucoup,
4: d'accord,
2: en tout cas. On vous souhaite une toute belle journée.
4: Merci, bonne journée à vous aussi.
0: Au revoir. Bon, on a fait de l'avance quand même, c'est notre avantage de ce matin. 260 francs toujours pour ce lundi, peut-être 10 francs plus demain dans la cagnotte.
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0: Une atmosphère onirique et poétique planait samedi soir sous l'imposant clocher de l'église du Pascard à Bienne. Les rêves d'Hayao Miyazaki, c'est le nom du concert qui était proposé par l'ensemble original.

0: joue sans chef d'orchestre avec une volonté assumée, rendre la musique classique plus vivante, plus accessible et surtout moins codifiée.
1: C'est voulu, on joue sans chef d'orchestre, alors c'est plus compliqué. Mais je pense que ça crée une fusion aussi qui est beaucoup plus intéressante pour les musiciens. Ça les met plus en valeur, chacun a une grosse responsabilité. Et puis je pense que pour le public, il y a quelque chose de fort aussi de voir un groupe qui vit comme ça ensemble.
0: À l'origine du projet, Camille Quinton, flûtiste et co-directrice artistique de l'ensemble. Son objectif, mélanger musique classique et pop culture.
1: On fait tout ce qui nous passe par la tête. Et donc on va dire, j'aimerais faire un blind test avec de la culture pop. J'aimerais faire un concert Ghibli, petit effectif. Donc voilà, ça c'est toutes les choses, on va dire, de création artistique, c'est le rôle du directeur artistique.
0: L'univers des studios Ghibli s'est imposé auprès du grand public, c'est aussi grâce à la musique de Joe Hisaishi, compositeur japonais emblématique de la plupart des œuvres de Miyazaki. Des mélodies pensées pour le cinéma, mais qui continuent à raconter quelque chose, même sans les images, de manière un peu différente.
1: Je pense qu'on se l'approprie plus quand il n'y a pas les images. Moi, les images, elles ne me quittent pas. J'ai vraiment ces traits de peinture, d'aquarelle. Les couleurs, chez Miyazaki, ça me bouleverse. Et en fait, quand je joue, j'ai ces couleurs. Je n'ai pas la scène. Quelquefois, j'ai la scène, hein, dans ces moments grandioses où je me dis « Oh oui, là, c'est ça qui se passe !» Mais par contre, quand on le joue sans le film, ben, en fait, il n'est plus question de l'histoire telle qu'elle a été montrée, mais de comment nous, finalement, on a ressenti l'histoire. Et en plus, dans une réadaptation qui ne sonne pas tout à fait comme l'original, je crois qu'il y a vraiment un truc de... Juste, j'ai envie de vous jouer comme moi je le ressens.
0: Avec ce genre de proposition, l'ensemble Horizon cherche aussi à attirer un public qui ne pousserait peut-être jamais les portes d'un concert classique traditionnel. Car pour Camille Quinton, la frontière entre pop culture et musique classique n'a plus vraiment de sens aujourd'hui.
1: Pour nous, c'était vraiment important de décloisonner. C'est important pour nous de ne pas s'habiller trop classique non plus. Il faut que le public s'identifie à la musique classique et que voit qu'en fait, les musiciens classiques, on est des gens normaux et comme eux. Et qu'en fait... La musique classique, c'est pas que Mozart et Beethoven, c'est aussi Ghibli, c'est aussi les musiques de films, c'est aussi les musiques de jeux vidéo. Il y a des bandes originales symphoniques extraordinaires dans tout ce répertoire-là. C'est vraiment très très riche. Ghibli, je pense qu'il n'a pas à pâlir face à du Debussy ou du Ravel, par exemple.
0: Entre cinéma d'animation, jeux vidéo et répertoire symphonique, l'ensemble Horizon revendique donc une musique classique plus libre et surtout beaucoup plus proche du public. Une approche que ce dernier semble plutôt apprécier.
2: Voilà, c'était un sujet de Régis Meria qui revenait sur le concert Les Rêves d'Hayao Miyazaki proposé par l'ensemble Horizon. C'était samedi à l'église du Pascard à Bienne. À noter que la soirée a rassemblé 250 personnes.

0: C'était Pink pour accompagner ce lundi matin avec What About Us. On est ensemble encore jusqu'à 9h.
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0: Lewis pour nous aider à construire ce lundi matin avec Crazy.
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2: Est-ce que vous êtes bonne en cuisine, Diana? J'ai une petite idée, hein, parce qu'on a déjà pu goûter 2-3 trucs.
0: Je dirais que je suis dans la moyenne.
2: C'est la bonne réponse de Suisse. Oh, je suis pas forte, mais je suis pas nulle non plus. Vous préférez faire quoi en cuisine, vous? C'est plutôt salé, plutôt sucré, plutôt les apéros, les desserts?
0: Alors, plutôt salé, ouais. Je suis pas grande pâtissière.
2: Bon, bah, ce sera pas pour vous, en tout cas, ce qui se trame dans les couloirs là, de la radio. Parce que si vous êtes plutôt branché dessert à la maison, on vous conseille de tester encore 2-3 petits trucs, de vous mettre vraiment bien au clair dans ce que vous aimez faire comme dessert, dans ce que vous arrivez à faire. Si vous êtes en plein test, eh bien continuez de les faire pour être au top sur la saison prochaine. Parce que oui, on prend un peu d'avance la saison prochaine, là, à partir de la rentrée de cet été. Il se pourrait bien qu'on vous mette en avant, vous, fans de desserts, de gâteaux et autres cakes en tout genre. Donc, n'hésitez pas à tester ça encore un peu. Et puis, à parfaire vos recettes, ça pourrait vous faire gagner de jolis cadeaux. C'est tout à fait.

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3: Bienvenue dans votre matinale, celle qui vous tire du lit avec le sourire, café chaud, et le café chaud hein, qui fait du bien hein, vu la température en ce moment, et croissant à portée de main. On démarre ensemble cette journée de vendredi de l'Ascension sur RJB, et chez nous, pas question de faire le pont. À 6h20, comme d'habitude, place au son qui réveille, hein, le titre parfait pour sortir du mode veille et attaquer cette journée de vendredi du bon pied. Côté musique, on vous a préparé une belle playlist avec notamment Lady Gaga, Queen, Dua Lipa et Luis Capaldi dans un instant qui arrive. Alors que vous soyez en week-end prolongé ou parmi les courageux qui prennent la route du travail ce matin, on est là avec vous jusqu'à 9h. La matinale, c'est parti. Néa avec son titre Somsay sur RJB.
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3: Et on continue, vous continuez gentiment mais sûrement vos investigations pour essayer de décrocher cette cagnotte qui grimpe gentiment. 290 francs à tenter de remporter tout à l'heure, ce sera juste après les informations de 7h, avec ce fameux son mystère que vous avez toujours pas réussi à trouver. Alors on sait plusieurs choses, on sait que ce n'est pas une machine à écrire, que ce n'est pas du papier attrape-mouche, que ce n'est pas tailler des arbres, écraser de l'ail avec un couteau non plus, ou encore frotter une brosse à dents sur un micro. Ce qu'on connaît en revanche, c'est que ça s'utilise avec une main, que c'est une matière naturelle et que c'est suspendu, mais pas forcément obligé. Information qui n'est pas forcément des plus utiles, mais comme ça, vous le savez. Alors du coup, je vous propose qu'on se réécoute ce son, comme ça vous avez encore une petite heure pour investiguer et tenter de décrocher cette cagnotte. C'est pas facile, on le sait. Vous continuez vos investigations, jour ensemble après les informations de 7h. Et profitez-en, jetez-vous sur votre téléphone parce que ben, c'est l'Ascension, c'est le week-end. Il y a peut-être pas mal de gens qui sont sur le dossier, mais qui sont au week-end prolongé, qui ne seront pas là ce matin. L'occasion pour vous de tenter donc tout à l'heure de décrocher cette cagnotte qui s'élève ce matin à 290 francs. 6h21 sur RJB en compagnie du groupe Summer.
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3: Ce matin, avec le son qui réveille, on démarre fort avec Muse et son titre Supremacy. Un morceau puissant, presque cinématographique, porté par la voix incroyable hein, de Matt Bellamy. Et une ambiance digne d'un générique de James Bond, sorti en 2012. C'est le réveil parfait pour attaquer cette journée avec énergie. Et on remercie Jean de Saint-Imier qui nous propose donc ce titre ce matin. De quoi encourager ceux qui, comme nous, travaillent en ce vendredi de l'Ascension.

Muse Supremacy, le titre, le son qui réveille de ce vendredi matin. On remercie Jean de Saint-Imi qui nous a proposé ce titre. Et si vous aussi, vous avez envie de nous proposer votre son qui réveille, peu importe le style, hein, vous pouvez directement nous écrire sur WhatsApp au 079 689 2020. In the Air Tonight, le titre de Phil Collins, une chanson qui a été maintes et maintes fois reprise. J'ai découvert dernièrement une reprise assez intéressante du groupe Sons of Legion, que je vous invite à aller découvrir sur les plateformes de musique. Vraiment une reprise très très réussie de cet énorme succès signé Phil Collins. Et en ce vendredi de l'Ascension, si vous avez envie de nous partager un petit peu ce que vous avez prévu pour ce week-end prolongé, n'hésitez pas à le faire directement sur WhatsApp au 079 689 2020. Ça nous fait toujours plaisir de lire vos messages. 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

0: in the USA, le titre de Bruce Springsteen, que beaucoup de gens pensaient à sa sortie que c'était une chanson patriotique, mais pas du tout. Si vous écoutez bien les paroles, Bruce Springsteen critique ouvertement son pays, et il continue à le faire puisqu'il a sorti en début d'année une chanson qui revenait sur les événements de Minneapolis, où il se gêne pas de dire ce qu'il pense. La suite en musique, ce sera avec The Weeknd et Daft Punk pour nous emmener gentiment vers le journal de 7h. Et on vous souhaite un très bon long week-end pour ceux qui font le pont, et beaucoup de courage à ceux qui partent travailler en ce vendredi de l'Ascension. C'est la matinale et on est ensemble jusqu'à 9h.
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0: Dans la suite de cette matinale, on va jouer ensemble, comme tous les jours, au son mystère dans quelques minutes, avec 290 francs, oui, dans la cagnotte pour celui ou celle qui le trouvera peut-être demain. Vous continuez vos investigations. Place également à Contrôle K à 7h35, qui nous expliquera que ChatGPT n'est pas le meilleur conseiller médical, surtout en cas d'urgence. On découvrira ça avec Stéphane Corps, spécialiste des questions numériques. Et puis bien sûr toute la musique que vous aimez pour vous accompagner dans ce vendredi de l'Ascension. On vous souhaite beaucoup de courage si vous partez travailler, et un très bon week-end si vous faites le pont.
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0: Alors pour ceux qui ne font pas le pont, qui sont debout tout simplement déjà maintenant, on va continuer nos investigations avec 290 francs dans la cagnotte ce matin à tenter de décrocher si vous trouvez ce fameux son mystère que je vous repasse tout de suite. Ça fait un petit moment qu'on le recherche, ce son mystère. Il y aura peut-être un petit peu moins de monde pour jouer ce matin, donc tentez votre chance. Vous m'appelez maintenant au 032 482 60 20 pour tenter, pour me proposer peut-être remporter les 290 francs qu'il y a dans la cagnotte ce matin. On sait que ce n'est pas une machine à écrire. Du papier attrape-mouche, tailler des arbres également. On sait que ce n'est pas écraser de l'ail avec un couteau ou frotter une brosse à dents sur un micro. 032 482 60 20. On sent que c'est calme ce matin. N'hésitez pas à nous appeler pour tenter de décrocher 290 francs quand même dans la cagnotte. Ce qu'on sait en revanche aussi avec ce son mystère, on sait que ça s'utilise avec une main, que c'est une matière naturelle, et puis que c'est suspendu, mais c'est pas forcément obligé. Allez, dernière chance, 032 482 60 20 pour jouer avec moi et tenter de décrocher ces 290 francs dans la cagnotte. Je vous propose de vous repasser une dernière fois ce son pour tenter peut-être de vous éclairer. Ça fait un petit moment qu'on est dessus, 290 francs, mais on sent que c'est le week-end et qu'il y a moins de monde pour jouer avec nous. Ben tant pis, on va donc rajouter 10 francs dans la cagnotte, donc 300 francs, ce sera donc à tenter de décrocher. Ce sera donc lundi matin.

passe dans la matinale 7h26. Je sais pas si vous avez vu passer cette info, mais en Corée du Sud, il existe un vrai concours de sieste organisé le week-end dernier à Séoul. Le principe, il était très simple. Des participants qui se sont allongés dans un parc public et qui devaient dormir le plus paisiblement possible pendant 90 minutes. Les gagnants étaient départagés grâce à leur rythme cardiaque et leur stabilité pendant le sommeil. Une compétition qui serait très prise au sérieux dans un pays où on leur manque énormément de sommeil à cause du rythme de travail. Comme quoi, faire la sieste peut aussi devenir un sport. Alors j'ai envie de vous dire que si vous êtes en week-end, eh ben, bonne séance de sport.

0: Le King of Pop, Michael Jackson, avec son titre Smooth Criminal. La suite, c'est avec Control K qui nous explique que ChatGPT n'est pas le meilleur conseiller médical, surtout en cas d'urgence.
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2: D'après une récente étude, ChatGPT ne serait pas le meilleur conseiller médical, surtout lors des urgences médicales, vu qu'il se tromperait une fois sur deux. Stéphane Corr, vous êtes spécialiste des questions numériques et formateur. Est-ce que vous pouvez nous en dire plus?
3: Oui, alors cette étude qui a été publiée dans Nature Medicine, donc qui est une revue extrêmement sérieuse, les chercheurs ont testé 60 vignettes cliniques qui couvraient 21 spécialités avec 16 conditions et près d'un millier d'interactions. Et dans la majorité des cas, c'est-à-dire plus de 50%, ChatGPT Health, donc la version vraiment orientée médecine, a sous-trié en fait des véritables urgences médicales. Donc elle a mal orienté les gens par rapport à l'urgence de leur situation et la nécessité du traitement.
2: Et qu'est-ce que ça dit sur notre société, ça?
3: Alors ça dit aussi que les gens cherchent des solutions par rapport à leurs problèmes de santé. On avait avant l'utilisation de Google, ce qui représentait des fois un peu un souci pour les médecins par rapport aux questions que les gens posaient ou aux symptômes tout d'un coup qu'ils associaient avec différents types de maladies qui n'étaient peut-être pas du tout corrélés à ces symptômes et la masse de traitements d'informations. Mais ça dit aussi que finalement, quand on se sent mal, il est compliqué de trouver des solutions à court terme. Donc, on nous dit qu'il ne faut pas aller aux urgences, quel que soit le ressenti, il faudrait être qualifié pour pouvoir dire à ce moment-là, je peux ou je ne peux pas aller aux urgences. Et puis, si on veut avoir accès à un médecin généraliste, c'est aussi extrêmement compliqué et coûteux, alors qu'il y a une forte pression pour réduire les coûts des systèmes d'assurance.
2: Et du coup, quelles sont les solutions pour vous ?
3: Alors pour moi, la Chine a peut-être ouvert la porte sur une solution parce qu'elle expérimente à grande échelle une nouvelle forme de médecine de proximité. Donc il y a des kiosques médicaux automatisés qui ont été répartis dans différents lieux que les gens fréquentent et ça permet de réaliser un diagnostic de base, d'orienter les patients sans consultation physique immédiate avec un médecin. L'utilisateur, il rentre dans une cabine, il renseigne des symptômes, effectue quelques mesures grâce aux capteurs qui sont présents dans cette cabine, que ce soit pression artérielle, température, fréquence cardiaque, niveau d'oxygène. Et puis ensuite, le système évalue grâce à l'intelligence artificielle les éventuels symptômes et réalités ou corrélations avec un problème de santé réel et aiguille soit la personne chez un médecin, soit aux urgences, soit à la pharmacie pour avoir une ordonnance pour certains médicaments. Donc il ne s'agit pas juste de l'intelligence artificielle sur laquelle on va énumérer des symptômes de manière subjective, mais il s'agit de mesures, de constantes liées à le fonctionnement de notre organisme qui sont corrélées avec ces symptômes. Donc on a quelque chose qui est beaucoup plus poussé et je trouve que c'est vraiment intéressant pour dégorger non seulement les urgences, mais aussi diminuer les coûts de la santé par des diagnostics peut-être un peu plus avérés. Et il ne faut pas oublier non plus qu'il existe au niveau des hôpitaux universitaires de Genève, des HUG, le chatbot Confiance qui lui est préconfiguré pour répondre au mieux par rapport à des symptômes ressentis.
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5: Le son mystère qui arrive comme une boule de chantier, un peu à l'image de Miley Cyrus dans son titre Wrecking Ball. On repart pour une nouvelle semaine de son mystère avec, pour bien démarrer, ces 300 francs de cadeaux à gagner ce matin. On attend vos propositions de réponse après les infos de 7h. C'est pas tout de suite qu'il faut appeler. D'ici là, on écoute ce bruit que vous devez reconnaître.
0: Alors on sait plusieurs choses hein, sur ce son, ce n'est pas une machine à écrire, du papier attrape-mouche, bizarre du papier attrape-mouche avec ce son-là, c'est le bruit des mouches qui font ce bruit-là ou...
5: Et je crois bien que lorsqu'il a été proposé, c'était au moment de le dérouler le papier attrape-mouche.
0: Ah voilà, ouais, je comprends mieux. Ce n'est pas tailler des arbres non plus, ni écraser de l'ail avec un couteau, chose que je fais régulièrement d'ailleurs, hein, moi qui mets de l'ail partout. Frotter une brosse à dents sur un micro, ce qu'on connaît c'est qu'il y a un mouvement, c'est sûr. Pas de métal, il y a... non, c'est pas la bonne liste que j'ai sous les yeux. Mais bon, on sait pas mal de choses. D'ailleurs, Diana, vous devez le savoir mieux que moi, d'ailleurs, vu que vous êtes là tous les matins. Oui. Qu'est-ce qu'on sait exactement sur ce...
5: On sait que, par exemple, que c'est quelque chose qui est en principe suspendu au mur. En tout cas, c'est sous cette forme-là qu'on le retrouve plus régulièrement. Je sais que c'est aussi quelque chose qu'on ne trouve... On pourrait, mais c'est plutôt rare, on ne le trouve pas dans les toilettes. Voilà, par exemple. Et puis, c'est aussi un son qui comprend une matière naturelle.
0: Voilà, matière naturelle, très important. Et en plus, on démarre bien la semaine, puisque c'est 300 francs dans la cagnotte. Un chiffre tout rond, faudra jouer avec nous. Ce sera juste après les informations de 7 heures, en espérant pour vous, peut-être, de démarrer cette nouvelle semaine avec un petit 300 francs dans le porte-monnaie. Ça fait toujours plaisir.
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0: Chose promise, chose due. Vendredi passé, nous avons passé un extrait du nouvel album des Rolling Stones dans notre chronique Quad 9 à 8h20. Et un auditeur nous a fait savoir qu'il y avait un deuxième extrait qui avait été dévoilé de ce futur album qui sortira le 10 juillet prochain. Alors du coup, je vous propose qu'on se l'écoute ce matin dans notre son qui réveille, Rough and Twisted, un titre brut, bluesy et taillé pour être écouté fort dès le petit-déj. Mick Jagger et Keith Richards prouve une fois encore que le rock n'a pas pris une ride. Et eux non plus. Vous pensez qu'ils ont quel âge, Diana, ces deux personnes?
5: Oh là là, mais là, on est sur des dinosaures.
0: Ah, des dinosaures, effectivement. 80 balais passés largement pour les deux. Et pourtant, ils sont plutôt en forme. Écoutez seulement.

0: Les Rolling Stones avec ce deuxième extrait lors de leur nouvel album qui sortira donc le 10 juillet. On vous le disait, 80 balais passés. Bon, moi, j'aimerais bien être comme eux à leur âge. Hein. Je sais pas vous, Diana, mais...
1: Oui, après, on sait pas ce qu'il y a derrière hein, pour entretenir tout ça. On sait pas s'il y a des prises de substances, peut-être. Je sais pas si c'est recommandé hein, d'être aussi actif à cet âge-là.
0: On ne sait pas. En tout cas, ils se tiennent plutôt bien. Et si vous avez aussi, vous, envie de nous proposer votre son qui réveille, comme l'a fait Cédric donc, la semaine passée, qui nous parlait de ce deuxième extrait de ce nouvel album des Stones, vous pouvez nous écrire par WhatsApp au 079 689 2020.

0: Incancellabile, Laura Pausini, chanteuse italienne qui a aujourd'hui 52 ans et qui n'a quand même pas pris une ride, tout comme les copains
1: comme les
0: des Rolling Stones.
1: Sauf qu'ils ont le double.
0: Seulement qu'eux, ils ont le double.
1: Presque.
0: Voilà, on dirait qu'ils ont la recette de la jeunesse.
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0: C'est une montre qui affole les foules. Diana, le lancement de la nouvelle Royal Pop de Swatch en collaboration avec l'horloger de luxe Audemars Piguet a provoqué d'importants débordements samedi dans plusieurs grandes villes du monde.
2: Oui Fred, d'immenses files d'attente se sont formées devant les boutiques notamment à Paris, Londres, New York, Dubaï, Singapour ou encore Bâle. Et dans certains endroits, la situation a carrément dégénéré, rapporte le média en ligne Blick. À Paris, la police est intervenue et a dispersé une partie de la foule à l'aide de gaz lacrymogène. Plusieurs magasins Swatch ont ensuite dû fermer temporairement leurs portes pour des raisons de sécurité.
0: Alors face aux critiques, Swatch a finalement réagi samedi soir sur Instagram.
2: La marque a demandé à ses clients de ne pas se rendre en masse dans les boutiques et a précisé que dans certains pays, les files d'attente de plus de 50 personnes ne pouvaient pas être autorisées. Elle a aussi assuré que la collection resterait disponible pendant encore plusieurs mois.
0: Mais cette communication tardive a suscité de nombreuses réactions négatives en ligne.
2: Oui Fred, plusieurs internautes accusent l'horloger biennois d'avoir volontairement entretenu l'effet de rareté et le chaos autour du lancement. Certains reprochent aussi à l'entreprise d'avoir laissé patienter les clients pendant des heures, alors que les stocks disponibles en magasin étaient déjà connus. D'autres trouvent que la marque aurait dû mettre en place un système plus encadré avec réservation ou file d'attente virtuelle à l'image d'Apple. Plusieurs commentaires dénoncent aussi l'absence de vente en ligne et la présence de revendeurs qui profitent de la situation. Quelques internautes défendent tout de même Swatch et pointent surtout le comportement des clients. Selon eux, les adultes devraient se comporter de manière plus civilisée et la marque ne peut pas contrôler seule l'ampleur de l'engouement mondial autour de cette montre.
0: Et dans d'autres actualités, on lit dans le Nouvelliste que la commune de Crans-Montana fait face à des difficultés financières.
2: Ces difficultés concernent l'obtention ou la prolongation de crédits bancaires en lien avec l'incendie du bar Le Constellation qui a fait 41 morts et 115 blessés au mois de janvier. Un spécialiste interrogé se dit peu surpris que les banques soient réticentes à prêter à la commune valaisanne ou que les taux grimpent étant donné la situation. La commune de son côté tempère. Un crédit de 2 millions échu à la fin mars a été remboursé et les deux autres à échéance en juin et en septembre le seront également, a-t-elle assuré.
0: Sinon, on apprend dans le journal Le Temps que la panne subie vendredi soir par l'opérateur Salt était due à une cyberattaque.
2: Oui, il s'agit d'une attaque externe de type Distributed Denial of Service, confirme l'entreprise qui dit avoir rétabli la situation après 40 minutes. Ce type de piratage vise à rendre un site, un service ou un serveur indisponible en les submergeant de demandes à l'aide d'appareils infectés. L'attaque a touché les services fixes. Le réseau de téléphonie mobile n'a pas été impacté.
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2: 300 francs de cadeaux, c'est la récompense du jour pour celui ou celle qui parviendra à dévoiler enfin notre son mystère. On a eu plusieurs chouettes propositions, mais rien vraiment qui soit très proche de la bonne réponse. Alors on continue les investigations cette semaine. Écoutez bien ce bruit qu'il faut reconnaître.
0: Alors on sait plusieurs choses hein, sur ce fameux son. Ce n'est pas une machine à écrire, ce n'est pas du papier à trappe-mouche, ni tailler un arbre, encore moins écraser de l'ail avec un couteau. On sait que ça s'utilise avec une main, que c'est une matière naturelle et puis que c'est suspendu, mais que ce n'est pas forcément obligé.
2: Mais en général, ça l'est.
0: Mais en général, ça l'est, c'est quand même bon de le savoir. Pour jouer avec nous ce matin, on a quelqu'un, bonjour.
3: Bonjour.
0: Bonjour, qui est avec nous?
3: C'est Pascal.
0: Comment ça va, Pascal?
3: Ça va bien, ça va bien.
0: Ah, mais il y a de l'énergie, c'est bien. Ça fait plaisir en ce lundi matin. Vous avez passé un bon week-end?
3: Oh, excellent. Je suis en train de rénover ma maison.
0: Je n'ai
3: pas arrêté.
0: Ah bah ouais, bon.
3: Je peins.
0: On sent qu'il y a de l'énergie, hein, c'est pour ça, ce week-end. Pascal, quelle est votre proposition?
3: Il n'y a pas la devinette d'abord, je ne sais pas avec...
2: Est-ce que vous avez prévu la petite,
0: petite question bonus ? Vous voyez, j'ai mal fait mon travail. Je me tape sur la main parce que je n'ai pas la devinette. Je l'ai complètement oubliée. Bah, du coup, vous savez quoi ? On vous fait un cadeau. Vous pouvez nous poser une question.
3: C'est magnifique. Alors, moi, j'ai pensé à cette fresque, par exemple, du rouleau papier ménage dans son dévidoir qu'on essaye de prendre. Des fois, on a de la peine à le prendre. Papier ménage.
0: Eh ben non, ce n'est pas...
3: Ce n'est pas ça.
0: Ce n'est pas ça, non, malheureusement. Ben merci quand même pour votre proposition et pour votre bonne humeur.
3: Merci beaucoup. Au revoir.
0: Au revoir.
2: Et on prend tout de suite un nouvel appel. Vous êtes en direct avec nous dans la matinale. Bonjour.
4: Bonjour.
2: Comment ça va ?
4: Oh, ça va bien, merci.
2: Eh ben super. Est-ce que vous avez une proposition à nous faire là tout de suite pour ce son mystère ?
4: Moi, je pense qu'on casserait une noix. On peut casser une noix dans sa main aussi.
2: Casser une noix dans sa main, ouais, on dit, hein, c'est très très bien de manger une noix à peu près tous les jours. Je crois pour la mémoire, c'est pas mal, pour le cerveau, c'est
0: j'aurais
2: très, très
0: peut-être dû en manger une ce matin pour pas oublier la question.
2: Eh ouais, prenez-en de la graine, Fred. Malheureusement, c'est pas la réponse de notre son mystère, mais on va l'ajouter à notre liste. Merci d'avoir fait cette proposition. On vous souhaite
4: Merci
2: une toute belle journée. Bonne semaine, au revoir.
4: Belle semaine à vous aussi. Au revoir, à bientôt.
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0: Plus d'une centaine de personnes ont fait la queue ce week-end à Bienne en espérant décrocher la dernière pépite horlogère Royal Pop.
2: Fred, vous avez essayé de mettre la main dessus, vous ?
0: Ah, pas du tout. Ah
2: non,
0: pas du tout.
2: C'était pas votre priorité ce week-end.
0: Je suis pas trop collectionneur à ce niveau-là. C'était pas ma priorité, effectivement.
2: Bah écoutez, certains ont même veillé pendant plus de 24 heures devant le magasin Swatch. Derrière la nouvelle collection de montres se cache une collaboration inédite, celle de Swatch et Audemars Piguet, annoncée il y a quelques jours. Sa sortie officielle était donc prévue samedi matin à 10 heures. Et les plus motivés étaient là depuis longtemps. On y a fait un tour ce samedi à la boutique de Bienne.
5: On arrive à 21h10 et on vient de Besançon.
6: Depuis 4h30 à peu près du matin.
7: Nous on est là depuis hier 20h30.
8: 20h30 et vous êtes venu de Bienne ?
7: De Neuchâtel.
9: Moi je suis là depuis hier soir.
10: Je suis arrivé ce matin à 6h, 6h30 par là. Et puis grande surprise, hein, on pensait pas qu'il y aurait autant de monde pour cet événement. On s'attendait pas à la hype de la Moonswatch, mais finalement on est surpris quoi.
8: Et vous pensez quoi de cette collaboration ?
6: C'est la première fois que AP ils font une collaboration, sauf erreur. Et puis vu que c'est une des trois grandes marques, ça donne vraiment de quoi s'attendre à quelque chose de bien.
11: C'est le mouvement le plus basique de ces Swatch. Il n'y a aucun travail de chez Audemars Piguet. La montre, c'est du bleu céramique, moi c'est du plastique. C'est un logo posé à 400 francs.
12: Franchement, c'est une collaboration importante. C'est une collaboration qui permet déjà aux plus jeunes, mes petits cousins qui sont ici, d'avoir une passion. En fait, c'est une ouverture d'une porte en fait, vers les grandes marques, on va dire un peu plus de luxe. Un exemple, Audemars Piguet, c'est une montre qui fait rêver beaucoup de jeunes. C'est pour ça qu'aujourd'hui, on a fait plusieurs allers-retours avec une seule voiture, histoire de leur permettre de pouvoir s'acheter une montre.
8: La collaboration peut nuire à Audemars Piguet, selon vous ?
10: Non, je pense pas, parce qu'ils ont expliqué justement que Audemars, ils allaient reverser les gains pour certains événements, je ne sais plus quoi exactement, mais je pense que c'est important pour l'horlogerie suisse, surtout dans la situation actuelle, que une sorte d'entraide et puis un partage d'images. On a bien vu que pour Omega, avec Swatch, c'était quand même assez bénéfique pour les deux. Donc je pense que Audemars Piguet, ils sont déjà bien implantés. Je pense que ça peut être que bénéfique.
6: C'est une marque très intelligente. C'est la seule des trois grandes marques qui est encore à la famille. Je pense que si ça devait nuire, ils n'auraient pas fait cette collaboration. Ils doivent forcément gagner quelque chose.
8: Vous êtes un passionné d'horlogerie ?
6: Je ne sais pas si passionné, mais je regarde de temps en temps ce qui sort. Ouais.
12: Personnellement, moi, oui, mais c'était une fois, j'ai acheté une montre en boutique. Mais après, faire la queue comme ça, franchement, jamais. C'est la première fois, c'est une expérience.
10: Alors moi, je suis un peu un passionné de collectionner un peu tout et n'importe quoi. J'aime beaucoup les habits, la mode, tout ça. Et puis la montre, ça en fait partie. Mais il faut comprendre que la montre, c'est quand même un monde assez élitiste, généralement, et pas accessible. Et là, de pouvoir accès à un produit, un Swatch qui est toujours cool, mais avec Audemars Piguet, c'est vraiment chouette.
11: Ça va se revendre très cher, donc je fais la queue.
8: Vous pensez que ça va se revendre combien à peu près ?
11: Dans la file, ils annonçaient entre 1008 pour le modèle le bleu, numéro 7, le modèle vert 1002, 800.
8: Vous pensez que vous allez avoir votre chance ?
11: Quand on est arrivé, on était 80e dans la queue, sauf que maintenant, on est 130. Il y a eu beaucoup d'incrustes et beaucoup de gens qui ont doublé, donc l'ambiance là, ouais, c'est pas le top.
0: C'était un reportage à Bienne de Manon Baker au premier jour de la vente de la montre Royal Pop, fruit de la collaboration entre Swatch et Audemars Piguet.
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0: Cœliac, ce terme ne vous dit peut-être rien. Pourtant, la journée mondiale de la maladie s'est tenue samedi.
2: Oui, derrière ce mot se cache l'intolérance au gluten et aux protéines assimilées. Justement, à Bévillard, Megan Favaretto s'est lancé le défi de renseigner sur la maladie dont est atteinte sa fille de 4 ans. Anastasia doit s'abstenir à vie de consommer des produits contenant du gluten. Megan Favaretto nous en parle.
9: Alors, lorsqu'elle avait à peu près 2 ans, elle a commencé à refuser de manger. Elle avait des diarrhées en permanence, elle avait des crampes d'estomac et elle a cassé sa courbe de croissance. Pendant 6 mois, elle a quasiment pas grandi. Et elle refusait de s'alimenter aux alentours, enfin, peu avant ses 3 ans. Et c'est avec une prise de sang qu'on a remarqué que, ben voilà, il y avait cette maladie.
8: Vous avez l'impression que les médecins, les spécialistes ne sont pas encore très au courant de cette maladie?
9: Alors on a constaté pas mal de différences entre les informations reçues par les pédiatres, par nos médecins de famille et par les spécialistes de Bienne. Donc on sait que c'est une maladie qui touche à peu près 1% de la population. Mais de ce 1% de la population, seuls 10 à 20% sont diagnostiqués. Parce que les autres peuvent être asymptomatiques et donc ne jamais le remarquer.
8: Qu'est-ce que vous avez dû mettre en place ensuite?
9: Alors au début, on a commencé à se dire le gluten, c'est entre guillemets facile, c'est le pain et les pâtes. Et ensuite, on a commencé à chercher, on a vu qu'il y en a partout, dans les assaisonnements, dans tous les plats préparés, même dans les légumes qu'on peut acheter déjà préparés au magasin. Et donc maintenant, on a autant à la maison des coins séparés sans gluten pour les biscuits, pour qu'elles puissent un peu se repérer. Et on a aussi dû, ben, chose bête, acheter par exemple 2 cloches de micro-ondes, 2 toasters, et ben, tout doubler puisque tout ce qui touche du gluten qui va vers elle la rend malade.
8: L'intolérance au gluten, on en parle de plus en plus aujourd'hui. Vous avez l'impression que les choses avancent quand même?
9: C'est un peu à double tranchant. C'est vrai que le fait qu'on en parle beaucoup fait que dans les magasins, on ait beaucoup de produits sans gluten. Et à contrario, quand on va dans les restaurants et qu'on demande simplement s'ils ont un repas sans gluten, certains restaurateurs se braquent ou se vexent en nous disant qu'on doit arrêter d'embêter, qu'on doit manger normalement. Alors que dans son cas, elle, c'est pas un caprice, c'est vraiment une nécessité de manger sans gluten.
8: Est-ce que vous en avez marre aussi que les gens parlent d'un phénomène de mode?
9: Oui, et surtout, les assurances maladies nous en ont parlé aussi. Lorsqu'on a demandé comment était couvert, en quoi l'assurance maladie nous soutient, ils nous ont dit qu'ils ne soutenaient pas ces types de lifestyle et qu'on devait se débrouiller par nous-mêmes. Et c'est vrai que malgré un certificat médical à l'appui, ben, ça ne change rien. Et c'est un petit peu pesant sur le moral de voir que même les assurances, pour l'instant, ils en ont un peu marre et par conséquent, nous aussi.
0: C'était Megan Favaretto, maman d'une fille atteinte de la maladie cœliac. Elle était au micro de Manon Baker. L'habitante de Bévillard a créé une page Facebook et un compte Instagram Parlons cœliac pour partager son expérience et donner des conseils.

0: Pharrell Williams pour nous mettre de bonne humeur en toutes circonstances. C'était son titre Happy pour rythmer cette matinée.
1: Diana, est-ce que vous faites des bonnes actions régulièrement dans l'année ?
0: Oh, tous les jours, Fred.
1: Tous les jours. Vous vous levez tous les matins.
0: Je
1: déjà,
0: me lève
1: c'est
0: déjà
1: pas mal.
0: Tous les matins, c'est un exploit. Et puis oui, de temps en temps, on essaye de faire la bonne action à droite, à gauche pour faire plaisir aux prochains.
1: Exactement, et c'est ce qu'il faut faire. 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
0: La Coupe du Monde de football, c'est pour bientôt, Fred. Le monde de la musique s'est donc mis au travail et on connaît aujourd'hui la chanson officielle de l'événement.
1: Et oui, pour la quatrième fois, Diana, c'est la star colombienne Shakira qui a été choisie pour accompagner musicalement cet événement planétaire. On se souvient tous d'ailleurs de son tube hein, Waka Waka, sorti en 2010. Voilà que Shakira nous livre cette année Die Die. C'est un titre partagé avec l'artiste nigérien Burna Boy, qui vise à réunir les peuples. Ça passe par les 5 langues qu'on peut y entendre et tout l'esprit de fête qui s'en échappe via des sonorités entraînantes. C'est tout nouveau et ça va rythmer l'été, en tout cas pour la Coupe du Monde de football. Voici Die Die par Shakira et Burna Boy.

0: De quoi faire bouger les épaules de bon matin. C'était Shakira et Burna Boy avec l'hymne de la Coupe du Monde 2026 de football. Ça s'appelait Die Die. On verra si ça marquera autant les esprits que le fameux Waka Waka de 2010.
1: Réponse dans quelques semaines, on peut le dire. Mm-hmm.
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1: Les Suisses ont dû se prononcer près de 20 fois en 60 ans sur des initiatives voulant limiter l'immigration. 5 ont été acceptées, dont celle de 2014 contre l'immigration de masse.
0: La dernière initiative de l'UDC exige que la population suisse ne franchisse pas le cap des 10 millions d'habitants avant 2050. Si tel devait être le cas, il faudrait notamment dénoncer l'accord sur la libre circulation des personnes. Les citoyens suisses trancheront dans les urnes le 14 juin. Les enjeux de l'initiative dite pour la durabilité avec notre correspondant parlementaire Serge Jubin.
3: Lors de l'entrée en vigueur de l'accord sur la libre circulation des personnes avec l'Union européenne en 2002, il y avait 7,2 millions d'habitants en Suisse. Il y en a 9,1 millions à fin 2025. C'est en moyenne 80 000 de plus chaque année. C'est beaucoup trop, estime l'UDC et son initiative. Pas de Suisse à 10 millions, la vice-présidente Céline Amaudru.
4: Il y a une explosion démographique en Suisse non maîtrisée. Les conséquences sont évidentes. C'est plus de possibilité de trouver un logement. Les loyers qui augmentent, aux trains qui sont bondés, aux écoles qui aujourd'hui n'arrivent plus à répondre à la demande, les crèches, on ne trouve plus de place en crèche, les autoroutes qui sont bouchées, on peut encore penser bien évidemment à l'insécurité.
3: L'initiative ne stoppe pas l'immigration, précise le Conseil national bernois Manfred Buller.
5: Il ne s'agit effectivement pas d'empêcher des personnes dont notre économie a besoin, dans une proportion raisonnable, d'entrer en Suisse et de travailler, de contribuer à notre richesse. Par contre, nous avons une masse de personnes excessives actuellement qui entrent en Suisse et qui n'ont pas d'emploi. Et c'est là qu'il faut agir. On parle ici de regroupement familial, on parle de politique d'asile en particulier.
3: L'initiative exige que dès que le cap des 9,5 millions d'habitants est franchi, il faut renégocier les accords qui favorisent l'immigration, comme celui de libre circulation des personnes. Le chef du groupe UDC au Parlement fédéral, Thomas Séchy.
6: Si dans 15 ou 20 ans, on dépasse cette limite de 10 millions, la conséquence serait que la Suisse devrait quitter l'accord de libre-échange avec l'Union européenne. Avec cet accord de libre-échange, il y a des personnes qui immigrent en Suisse, qui travaillent en Suisse, mais il y a aussi beaucoup d'autres personnes qui ne travaillent pas ici. Et jusqu'aujourd'hui, le Conseil fédéral n'était pas prêt à prendre des mesures contre cette immigration des personnes qui ne viennent pas pour le travail, mais qui profitent de nos assurances sociales en Suisse.
3: Même si elle a quelques soutiens latents dans les ailes droites du PLR et du Centre, l'initiative de l'UDC est rejetée par tout le reste de la classe politique, les cantons et les communes, patrons et syndicats, parce qu'elle est source de chaos, le conseiller fédéral Béatiens.
7: L'initiative menace la prospérité, la sécurité et la stabilité de la Suisse. Cette initiative ne résout aucun problème. Elle en crée de nouveaux.
3: Les soutiens à l'économie sont en première ligne du rejet de l'initiative. La libérale radicale vaudoise Jacqueline de Quattro.
8: Il y aurait des conséquences dramatiques, c'est-à-dire que nous devrions résilier les accords qui nous lient avec les pays voisins, qui ferait que la main-d'œuvre qualifiée dont nous avons besoin dans notre pays serait vraiment compromise.
3: Opposant aussi un homme de la terre, un vigneron du Vuilly fribourgeois, Cédric Guillot.
9: Pour nos entreprises familiales, on doit quand même engager des Portugais, des Polonais ou bien dans mon cas un Bulgare. Et je vois que si on a moins accès à cette main-d'œuvre qui est motivée à travailler, c'est un grand problème pour nos familles.
3: L'initiative met pourtant en avant des problèmes induits par l'immigration, à commencer par la pénurie de logements et des loyers élevés. Que dire à une famille qui peine à trouver un logement abordable? Le président de l'Union syndicale suisse, Pierre-Yves Maillard.
10: Probablement que la famille dont vous parlez a aussi un job qui est né justement par la croissance économique qu'on a eue ces dernières années. Ça ne veut pas dire que la situation dans laquelle on est une situation idéale. Il y a des problèmes à régler. Il n'y a aucune baguette magique pour régler tous les problèmes avec un article dans la Constitution. Croire qu'en mettant un couvercle sur une population avec un chiffre dans la Constitution, ça va régler tous les problèmes, c'est une illusion.
3: Verdict pour l'initiative Pas de Suisse à 10 millions dans les urnes le 14 juin. Le Parlement fédéral recommande son rejet par 123 voix contre 67 au Conseil national, 30 contre 9 aux États, avec quelques abstentions.
1: Le dossier de notre correspondant à Berne, Serge Jubin, sur cette initiative UDC qui veut limiter la population à 10 millions. Le texte est soumis à votation le 14 juin.
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1: Bienne a vécu hier son dernier jour en tant que capitale de musique de fanfare.
0: Oui Fred, la 35e édition de la Fête fédérale de musique s'est achevée en beauté avec un concert sur l'Esplanade. Des visiteurs de toute la Suisse ont afflué pour ces 4 jours de festivités. On y était.
11: En plein centre-ville, la place de l'Esplanade ne désemplit pas. Avant le début des festivités, les organisateurs attendaient justement plus de 100 000 visiteurs. On est allé à votre rencontre, musicien ou juste mélomane.
12: Je viens ici pour assister à cette cérémonie, c'est quelque chose d'exceptionnel, je trouve. Réunir autant de monde autour de la musique, autour des fanfares, des brass bands et tout ça, il faut voir ça.
13: Je suis venue ici pour écouter mon mari qui joue avec la fanfare de Pré, dans le canton de Fribourg. J'ai joué de la musique aussi. La première fédérale à laquelle j'ai participé, c'était à Interlaken en 96, à Fribourg bien sûr en 2001.
14: Et ça m'intéresse beaucoup parce que j'étais membre il y a 50 ans que j'ai fait partie à Vienne 76.
15: J'ai joué à mon jeune âge de la trompette. On est venu exprès pour soutenir la lyre d'Amanche. On était là à 8h30 pour écouter leur prestation, oui.
16: Et puis en attendant, on boit un verre de blanc pour les soutenir à la marche concours.
11: Après une décennie d'attente due notamment à l'annulation de l'édition de 2021 en raison de la pandémie de Covid-19, l'événement aura su réunir 550 sociétés musicales et quelques 25 000 musiciens de toute la Suisse. Pourtant, une question revient lorsqu'on parle de musique de fanfare. Est-ce qu'elle plaît toujours autant ? Qu'en est-il de la relève ? Une conférence s'est justement tenue samedi après-midi à ce sujet. On vous a demandé votre avis.
13: J'ai l'impression que oui, mais c'est différent qu'avant, je pense. Il y a plus d'activités dans les villages de campagne. À certaines époques, il y avait le foot ou la fanfare. Maintenant, il y a beaucoup, beaucoup plus de choses. Et puis, certaines fanfares, elles peinent un petit peu face à ça. Mais ça séduit toujours, quoi. Il y a des fanfares qui ont encore plein de membres, plein de jeunes membres.
11: Vos enfants aussi, du coup, ils font partie.
13: Oui, ils jouent les deux. Ils ont commencé il y a une année et demie.
12: Moi, je pense qu'elle séduit encore, oui. Moi, je pense et que je vois beaucoup de jeunes qui sont là. Ça me fait très plaisir. Il n'y a pas que le sport, il n'y a pas que d'autres activités, mais il y a la musique aussi. Et je pense que la fanfare, c'est quelque chose qui peut réunir dans un village, mais qui peut aussi réunir dans une ville. Et je trouve que c'est une très bonne chose pour la jeunesse.
15: Ah oui, bien sûr, ça donne une ambiance que nulle autre musique ne pourra jamais donner.
11: À l'origine, la FFM aurait dû se tenir à Interlaken. Entre les défis de reprendre l'organisation à moins d'un an et demi du début, la recherche de bénévoles et les aspects sécuritaires, les responsables ont eu du pain sur la planche. Alors, Paris réussit pour la ville horlogère ?
14: C'est super. Alors, cette ville, il peut, hein, quand il veut.
13: Oh, sûrement, oui, apparemment c'est super bien organisé, c'est très chouette, il y a plein de stands.
11: Qu'est-ce qui vous réjouit le plus pour cette fête ?
15: Le soleil, dans nos cœurs et dans nos verres.
16: Et la musique, la prestation qu'il y a juste avant, c'est juste fabuleux.
12: Évidemment, je me réjouis qu'il fasse beau dimanche et puis qu'on puisse voir la totale. Qui gagne, ça c'est secondaire pour moi, mais la fête populaire dimanche avec le soleil, ça me ferait plaisir.
11: Face à une météo capricieuse, seul le concours de musique de parade de samedi soir est passé à la trappe.
1: Un reportage de Manon Becker lors de la fête fédérale de musique à Bienne. À noter que la 36e FFM se tiendra en 2031 dans la vallée du Rhin saint-galloise.
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1: Néa avec son titre Somsay sur RJB.
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1: Et on continue, vous continuez gentiment mais sûrement vos investigations pour essayer de décrocher cette cagnotte qui grimpe gentiment. 290 francs à tenter de remporter tout à l'heure, ce sera juste après les informations de 7h, avec ce fameux son mystère que vous avez toujours pas réussi à trouver. Alors on sait plusieurs choses, on sait que ce n'est pas une machine à écrire, que ce n'est pas du papier attrape-mouche, que ce n'est pas tailler des arbres, d'arbres, écraser de l'ail avec un couteau non plus, ou encore frotter une brosse à dents sur un micro. Ce qu'on connaît, en revanche, c'est que ça s'utilise avec une main, que c'est une matière naturelle et que c'est suspendu, mais pas forcément obligé. Information qui n'est pas forcément des plus utiles, mais comme ça, vous le savez. Alors du coup, je vous propose qu'on se réécoute ce son, comme ça vous avez encore une petite heure pour investiguer et tenter de décrocher cette cagnotte. C'est pas facile, on le sait, vous continuez vos investigations, jour ensemble après les informations de 7h et profitez-en, jetez-vous sur votre téléphone parce que ben, c'est l'Ascension, c'est le week-end, il y a peut-être pas mal de gens qui sont sur le dossier mais qui sont en week-end prolongé, qui ne seront pas là ce matin. L'occasion pour vous de tenter donc tout à l'heure de décrocher cette cagnotte qui s'élève ce matin à 290 francs. 6h21 sur RJB en compagnie du groupe Summer.
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1: Ce matin, avec le son qui réveille, on démarre fort avec Muse et son titre Supremacy. Un morceau puissant, presque cinématographique, porté par la voix incroyable de Matt Bellamy et une ambiance digne d'un générique de James Bond. Sorti en 2012, c'est le réveil parfait pour attaquer cette journée avec énergie. Et on remercie Jean de Saint-Imé qui nous propose donc ce titre ce matin. De quoi encourager ceux qui, comme nous, travaillent en ce vendredi de l'Ascension.

Muse Supremacy, le titre, le son qui réveille de ce vendredi matin. On remercie Jean de Saint-Imier qui nous a proposé ce titre. Et si vous aussi, vous avez envie de nous proposer votre son qui réveille, peu importe le style, hein, vous pouvez directement nous écrire sur WhatsApp au 079 689 20 20. In the Air Tonight, le titre de Phil Collins, une chanson qui a été maintes et maintes fois reprise. J'ai découvert dernièrement une reprise assez intéressante du groupe Sons of Legion, que je vous invite à aller découvrir sur les plateformes de musique. Vraiment une reprise très très réussie de cet énorme succès signé Phil Collins. Et en ce vendredi de l'Ascension, si vous avez envie de nous partager un petit peu ce que vous avez prévu pour ce week-end prolongé, n'hésitez pas à le faire directement sur WhatsApp au 079 689 20 20. Ça nous fait toujours plaisir de lire vos messages. 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

0: Dans la suite de cette matinale, on va jouer ensemble, hein, comme tous les jours, au son mystère dans quelques minutes avec 290 francs, oui, dans la cagnotte pour celui ou celle qui le trouvera peut-être demain. Hein. Vous continuez vos investigations. Place également à Contrôle K à 7h35 qui nous expliquera que ChatGPT n'est pas le meilleur conseiller médical, surtout en cas d'urgence. On découvrira ça avec Stéphane Corr, spécialiste des questions numériques. Et puis bien sûr, toute la musique que vous aimez pour vous accompagner dans ce vendredi de l'Ascension. On vous souhaite beaucoup de courage si vous partez travailler et un très bon week-end si vous faites le pont.
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0: Alors pour ceux qui ne font pas le pont, qui sont debout tout simplement déjà maintenant, on va continuer nos investigations avec 290 francs dans la cagnotte ce matin à tenter de décrocher si vous trouvez ce fameux son mystère que je vous repasse tout de suite. Ça fait un petit moment hein, qu'on le recherche, ce son mystère. Il y aura peut-être un petit peu moins de monde pour jouer ce matin, donc tentez votre chance. Vous m'appelez maintenant au 032 482 60 20 pour tenter, pour me proposer peut-être remporter les 290 francs qu'il y a dans la cagnotte ce matin. On sait que ce n'est pas une machine à écrire, du papier. Attrape-mouche, tailler des arbres également. On sait que ce n'est pas écraser de l'ail avec un couteau ou frotter une brosse à dents sur un micro. 032 482 60 20. On sent que c'est calme hein, ce matin. N'hésitez pas à nous appeler pour tenter de décrocher 290 francs quand même dans la cagnotte. Ce qu'on sait en revanche aussi avec ce son mystère, on sait que ça s'utilise avec une main, que c'est une matière naturelle et puis que c'est suspendu, mais c'est pas forcément obligé. Allez, dernière chance, 032 482 60 20 pour jouer avec moi et tenter de décrocher ces 290 francs dans la cagnotte. Je vous propose de vous repasser une dernière fois ce son pour tenter peut-être de vous éclairer. Ça fait un petit moment hein, qu'on est dessus, 290 francs, mais on sent que c'est le week-end et qu'il y a moins de monde pour jouer avec nous. Ben tant pis, on va donc rajouter 10 francs dans la cagnotte, donc 300 francs, ce sera donc à tenter de décrocher. Ce sera donc lundi matin.

0: passe dans la matinale 7h26. Je ne sais pas si vous avez vu passer cette info, mais en Corée du Sud, il existe un vrai concours de sieste organisé le week-end dernier à Séoul. Le principe, il était très simple. Des participants qui se sont allongés dans un parc public et qui devaient dormir le plus paisiblement possible pendant 90 minutes. Les gagnants étaient départagés grâce à leur rythme cardiaque et leur stabilité pendant le sommeil. Une compétition qui serait très prise au sérieux dans un pays où on leur manque énormément de sommeil à cause du rythme de travail. Comme quoi, faire la sieste peut aussi devenir un sport. Alors j'ai envie de vous dire que si vous êtes en week-end, eh ben bonne séance de sport.
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2: D'après une récente étude, ChatGPT ne serait pas le meilleur conseiller médical, surtout lors des urgences médicales, vu qu'il se tromperait une fois sur deux. Stéphane Corr, vous êtes spécialiste des questions numériques et formateur. Est-ce que vous pouvez nous en dire plus ?
3: Oui, alors cette étude qui a été publiée dans Nature Medicine, donc qui est une revue extrêmement sérieuse, les chercheurs ont testé 60 vignettes cliniques qui couvraient 21 spécialités avec 16 conditions et près d'un millier d'interactions. Et dans la majorité des cas, c'est-à-dire plus de 50%, ChatGPT, ELS, donc la version vraiment orientée médecine, a sous-trié en fait des véritables urgences médicales. Donc elle a mal orienté les gens par rapport à l'urgence de leur situation et la nécessité du traitement.
2: Et qu'est-ce que ça dit sur notre société, ça ?
3: Alors ça dit aussi que les gens cherchent des solutions par rapport à leurs problèmes de santé. On avait avant l'utilisation de Google, ce qui représentait des fois un peu

0: souci pour les médecins par rapport aux questions que les gens posaient ou aux symptômes tout d'un coup qu'ils associaient avec différents types de maladies qui n'étaient peut-être pas du tout corrélés à ces symptômes et la masse de traitement d'informations. Mais ça dit aussi que finalement, quand on se sent mal, il est compliqué de trouver des solutions à court terme. Donc, on nous dit qu'il ne faut pas aller aux urgences, quel que soit le ressenti, il faudrait être qualifié pour pouvoir dire à ce moment-là, je peux ou je ne peux pas aller aux urgences. Et puis, si on veut avoir accès à un médecin généraliste, c'est aussi extrêmement compliqué et coûteux, alors qu'il y a une forte pression pour réduire les coûts des systèmes d'assurance.
1: Et du coup, quelles sont les solutions pour vous ?
0: Alors, pour moi, la Chine a peut-être ouvert la porte sur une solution parce qu'elle expérimente à grande échelle une nouvelle forme de médecine de proximité. Donc, il y a des kiosques médicaux automatisés qui ont été répartis dans différents lieux que les gens fréquentent. Et ça permet de réaliser un diagnostic de base, d'orienter les patients sans consultation physique immédiate avec un médecin. L'utilisateur, il rentre dans une cabine, il renseigne des symptômes, effectue quelques mesures grâce aux capteurs qui sont présents dans cette cabine, que ce soit pression artérielle, température, fréquence cardiaque, niveau d'oxygène. Et puis ensuite, le système évalue grâce à l'intelligence artificielle les éventuels symptômes et réalité ou corrélation avec un problème de santé réel et aiguille soit la personne chez un médecin, soit aux urgences, soit à la pharmacie pour avoir une ordonnance pour certains médicaments. Donc il ne s'agit pas juste de l'intelligence artificielle sur laquelle on va énumérer des symptômes de manière subjective, mais il s'agit de mesures, de constantes liées à le fonctionnement de notre organisme qui sont corrélées avec ces symptômes. Donc on a quelque chose qui est beaucoup plus poussé et je trouve que c'est vraiment intéressant pour dégorger non seulement les urgences, mais aussi diminuer les coûts de la santé par des diagnostics peut-être un peu plus avérés. Et il ne faut pas oublier non plus qu'il existe au niveau des hôpitaux universitaires de Genève, les HUG, le chatbot Confiance qui lui est préconfiguré pour répondre au mieux par rapport à des symptômes ressentis.
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3: Les Imagine Dragons, c'est ce titre à Bad Liar pour nous accompagner sur ce mardi matin.
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5: On se rebranche sur la fréquence de notre son mystère. On a 310 francs de cadeaux à vous offrir. Évidemment, ça se mérite. À vous de jouer peu après 7 heures et de nous dire ce qui se cache derrière ce bruit.
3: Pour vous rappeler que ce n'est pas le fait de retourner un cadre pour lui enlever les languettes en métal histoire de changer la photo, ce n'est pas non plus le bruit quand on brasse des cartes, ce n'est pas le fait de couper des légumes style des choux avec un couteau, ce n'est pas non plus quand on manipule du sagex, ni même une valise qui descend en bas des escaliers avec son propriétaire ou pas, ça on ne le sait pas, mais de toute façon ça ne change rien. À noter également que le son mystère à l'intérieur, il y a bien l'utilisation d'une main. Nous savons également qu'il y a une matière naturelle, que c'est quelque chose qui est suspendu, même si ce n'est pas obligatoire. Et on sait que ça a été enregistré à l'intérieur. Donc avec ceci, continuez de tester à la maison ou au boulot, ou bien une autre place autour de vous. Et venez ensuite nous déposer votre possibilité d'origine du son mystère. Ce sera d'ici une heure environ.
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0: M. Pokora avec toute sa douceur pour bien se lancer dans ce mardi avec quand même. Et puis on va un peu aller booster le rythme avec David Guetta et Sia.
1: Le titre Let's Love qui nous arrivera dans quelques minutes, le temps de passer par notre chanson qui réveille en compagnie d'une artiste qui n'est plus là, en tout cas qu'on n'entend plus forcément à niveau musique, mais qui est toujours dans l'art et qui écrit notamment des livres. On vous parlera de Diams dans quelques instants et puis sinon nous allons aussi tourner les pages des journaux. Ce sera à 6h45 avec notamment une étude qui a révélé que les bâtiments de la Chaux-de-Fonds, ma foi, ils sont un petit peu branlants, hein, un peu plus que ce qu'ils devraient, on va dire. Les enfants nous parleront également nous donneront leurs avis. Ce sera vers 6h50, juste avant les infos de 7h. Nous ferons le bilan de la fête fédérale de musique qui avait lieu à Bienne en fin de semaine dernière à 7h20. Et puis de la nouveauté musicale. C'est prévu pour 8h15 avec un duo entre Martin Garrix et Ed Sheeran. On s'en réjouit déjà. Mais d'ici là, de la musique en duo, c'est en compagnie de Pink et Nate Rose, encore sur une note de douceur.
0: Pink et Nate Rose sur Just Give Me a Reason. Il est 6h22.
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1: L'heure de partir à l'assaut de vos playlists pour s'intéresser à ces chansons qui vous font du bien de bon matin, des chansons que vous pouvez nous partager toujours via notre WhatsApp au 079 689 20 20. Vous nous faites ces propositions, avec un peu de chance c'est votre titre du moment qui aura été choisi pour ce moment dans la matinale, un moment qu'on passe aujourd'hui en ce mardi 19 mai en compagnie de Diams. Il y a quelques années, une bonne vingtaine, elle nous sortait ceci.

0: DJ, c'était Diams, le souvenir. Ça fait du bien de se replonger dans ces titres.
1: Et sur ce mardi, hein, 6h27, vous pouvez toujours nous proposer vos chansons qui réveillent via notre WhatsApp, via également un mail, un pigeon voyageur ou tout autre moyen de nous atteindre.
0: On vous souhaite une belle matinée avec Bob Marley et ce titre Iron Lion Zion.
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1: On se souvient de cette tempête qui a laissé des traces à la Chaux-de-Fonds en 2023. Diana, près de 3 ans après les violentes rafales qui ont frappé la cité horlogère un 24 juillet, un rapport revient sur les faiblesses des bâtiments qui ont aggravé les dégâts.
0: Oui, il a été publié au début du mois par l'Association des établissements cantonaux d'assurance. Le journal Arc Info résume ce matin les différents constats. Premier point, mise en avant, les toitures. Le rapport souligne que de nombreux toits en tuiles, surtout des bâtiments construits dans les années 1950, n'étaient pas suffisamment fixés ou dépourvus de couverture. Du coup, des milliers de tuiles se sont envolées en quelques secondes, parfois sur plusieurs centaines de mètres.
1: Et les façades figurent aussi parmi les éléments les plus vulnérables.
0: Oui, Sven, selon l'AECA, les bâtiments récents, souvent recouverts d'isolation thermique crépie, résistent moins bien aux impacts de débris projetés par le vent. Le rapport compare même ces chocs à un coup de cuillère sur un œuf à la coque. Les spécialistes recommandent donc de renforcer les angles des bâtiments et les systèmes de fixation.
1: Et Diana, l'entretien des constructions joue aussi un rôle déterminant.
0: L'analyse montre que les bâtiments bien entretenus ont globalement subi moins de dégâts. À l'inverse, des structures affaiblies par le temps, notamment en bois, ont davantage cédé sous la violence des rafales. Pour les auteurs du rapport, il est hyper important d'entretenir régulièrement les enveloppes des bâtiments et leurs points d'ancrage. On sait aussi que c'est dans les quartiers les plus dense de la Chaux-de-Fonds que les dégâts les plus importants ont été observés. Et puis le rapport met aussi en garde contre les risques liés aux arbres et aux installations techniques. Les experts recommandent de surveiller l'état des arbres, de tailler les branches menaçantes et de garantir la stabilité des installations techniques pour limiter les conséquences lors de prochaines tempêtes.
1: Et Diana, dans d'autres actualités maintenant, Uber Eats Suisse est dans le viseur des syndicats.
0: Oui, Sven, Syndicom accuse la plateforme de livraison d'imposer des conditions de travail précaires à ses livreurs, rapporte Le Blick. Il leur reproche notamment les paiements à la course, le manque de protection sociale et l'absence de contrat fixe. Le syndicat demande un salaire horaire, des congés payés et l'adhésion d'Uber Eats à la convention collective des coursiers. L'entreprise rejette pour sa part ces accusations. Elle affirme que ces milliers de livreurs indépendants privilégient la flexibilité et peuvent choisir librement leurs horaires, voire travailler pour des plateformes concurrentes.
1: Et puis sinon, on lit dans le journal La Liberté qu'un jeune, tout jeune fribourgeois prendra part à la Coupe du Monde 2026 de football.
0: Il s'agit de Quito Termonci, 20 ans. Le défenseur des M21 des Young Boys défendra les couleurs de Haïti, le pays de son père, pour lequel il compte déjà une sélection. Le joueur de Promotion League figure dans la liste des 26 joueurs retenus par le sélectionneur Sébastien Mignet. Il deviendra le plus jeune Haïtien à vivre un mondial. Haïti qui sera opposé en phase de groupe à l'Écosse, au Brésil et au Maroc.

0: Azizam, titre d'Ed Sheeran pour bien rythmer ce mardi.
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2: C'est un sujet qui fascine et intrigue les scientifiques, les auteurs de fiction et le public depuis des siècles. Sven, est-ce que vous croyez aux extraterrestres ?
0: Non. Vous ?
2: Moi, j'ai pas envie de dire non. Moi, je crois les gens qui pensent avoir vu un ovni, par exemple. Parce que je me disais quand même, on peut pas être seul dans cette galaxie. C'est pas possible.
0: Oui, peut-être, c'est vrai. Mais est-ce que vraiment ils seraient venus jusqu'à nous ? Est-ce qu'ils auraient juste regardé, dire « Oh, ces idiots-là, viens, on repart !»
2: Ils sont peut-être parmi nous, hein ?
0: Peut-être.
2: Vous êtes peut-être un extraterrestre, Ben.
0: Peut-être c'est vous. On ne sait pas. En tout cas, le très sérieux Institut de recherche d'intelligence extraterrestre plonge pour trouver des techniques de détection toujours plus efficaces. Des images privées sont régulièrement d'ailleurs publiées sur les réseaux sociaux de personnes qui pensent avoir observé un alien. Alors, les extraterrestres, est-ce que ça existe ? Nos experts à nous, ce sont les enfants.
3: Ça n'existe pas. Je pense qu'il y a des planètes qui ont de la vie, mais je sais pas lesquelles.
4: Oui, il y en a parce que il y a d'autres pays, donc peut-être d'autres gens qui vivent. Je vois pas pourquoi ici on aurait des personnes qui vivent et pas sur une autre planète.
0: On est donc dans le « c'est possible » selon l'avis des enfants. Mais est-ce qu'il est possible que les aliens soient carrément venus sur Terre ?
4: Je pense pas, parce que sinon on l'aurait vu et ça aurait passé dans les journaux. On n'aurait pas gardé pour nous si on aurait vu des extraterrestres. On l'aurait su, ça aurait passé partout. S'il y a même des soucoupes, on peut les construire, mais je pense pas qu'il y aurait eu des extraterrestres, parce que sinon on saurait aller voir.
5: Les journalistes, ils auraient un peu cherché plus dans le détail pour voir si c'était vraiment vrai ou pas.
3: Des fois, il y a des créatures mystérieuses, ça monte dans les vidéos, je sais pas si c'est vrai ou pas.
4: Une fois, mon père, il regardait les infos à la télé, une émission où il y avait une enquête sur une soucoupe ou des personnes un peu mystérieuses qui avaient des yeux rouges et qui est un peu bizarre.
6: S'ils habitent sur une planète, ils restent sur leur planète.
2: Ils ont déjà vu des images de créatures bizarres, mais si les extraterrestres existent vraiment, ils ressemblent à quoi ?
4: Pas vraiment comme nous, ils auraient pas de poils.
6: Un peu vert, parce que normalement, il y en a des qui sont verts. Ils ont des yeux rouges, enfin une couleur qu'on n'aurait pas habituellement ici.
3: Mais moi, je pense qu'ils ont de la peau, mais la peau verte.
4: Ils n'ont pas forcément deux yeux comme nous, peut-être plus ou un peu moins.
5: Ils auraient tout comme nous, mais ils seraient en habit de combinaison pour pouvoir avoir de l'oxygène, pour pouvoir respirer. Ils seraient pas intelligents. Je pense qu'ils seraient quand même intelligents et gentils parce que c'est des hommes. Ils seraient peut-être méchants, certains, mais la plupart du temps, ils seraient plutôt gentils.
3: Moi, je pense qu'ils seront méchants.
4: Gentils, sinon ils seront déjà venus s'y attaquer, mais puisqu'on ne l'a pas vraiment dit, moi, je dirais plutôt qu'ils seront gentils. J'aurais bien envie de les rencontrer. S'ils seraient gentils, mais s'ils seraient méchants, j'aurais pas très envie. Moi, j'aimerais bien les rencontrer, voir des gens qui sont pas trop comme nous.
3: Ça a l'air bien de les voir.
5: On pourrait voir comment ils vivent dans leur pays. Ça serait peut-être intéressant de savoir comment ils sont.
4: Moi, j'aurais pas très envie parce qu'ils sont pas tellement de notre planète. Nous, on va pas sur leur planète.
3: Peut-être dans les films, ils nous montrent des autres extraterrestres. Ils les mettent avec de la peinture. Et j'aimerais bien voir si c'est vrai, s'ils sont vraiment verts.
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0: Joe avec End of Beginning à 6h56.
1: Et c'est quelqu'un que vous connaissez, Diana. Parce que vous avez regardé certainement Stranger Things.
0: Oui.
1: Bah oui, vous êtes
0: mais
1: une grande fan.
0: Non, bah, j'irai pas jusqu'à dire que je suis une grande fan, mais j'ai un peu suivi, effectivement.
1: Voilà. Donc du coup, le nom de Steve Harrington, ça vous dit quelque chose?
0: Ah, est-ce que c'est le... je saurais pas le décrire. Voilà,
1: c'est exactement lui. Voilà. Il était beaucoup dans la première saison.
0: Il fait partie de la bande.
1: Voilà, c'est devenu un personnage récurrent dans les principaux personnages, en tout cas, de Stranger Things. Et donc, vous l'avez vu à l'écran et maintenant, vous l'avez entendu, puisqu'il fait aussi de la musique. Et il le fait plutôt bien via son premier titre, End of Beginning.
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3: Bienvenue dans votre matinale, celle qui vous tire du lit avec le sourire, café chaud, et le café chaud hein, qui fait du bien hein, vu la température en ce moment et croissant à portée de main. On démarre ensemble cette journée de vendredi de l'Ascension sur RJB et chez nous, pas question de faire le pont. À 6h20, comme d'habitude, place au son qui réveille, hein, le titre parfait pour sortir du mode veille et attaquer cette journée de vendredi du bon pied. Côté musique, on vous a préparé une belle playlist avec notamment Lady Gaga, Queen, Dua Lipa, et Luis Capaldi dans un instant qui arrive. Alors que vous soyez en week-end prolongé ou parmi les courageux qui prennent la route du travail ce matin, on est là avec vous jusqu'à 9h. La matinale, c'est parti. Néa avec son titre Somsay sur RJB.
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3: Et on continue, vous continuez gentiment mais sûrement vos investigations pour essayer de décrocher cette cagnotte qui grimpe gentiment. 290 francs à tenter de remporter tout à l'heure, ce sera juste après les informations de 7h, avec ce fameux son mystère que vous avez toujours pas réussi à trouver. Alors on sait plusieurs choses, on sait que ce n'est pas une machine à écrire, que ce n'est pas du papier attrape-mouche, que ce n'est pas tailler des arbres, écraser de l'ail avec un couteau non plus, ou encore frotter une brosse à dents sur un micro. Ce qu'on connaît, en revanche, c'est que ça s'utilise avec une main, que c'est une matière naturelle et que c'est suspendu, mais pas forcément obligé. Information qui n'est pas forcément des plus utiles, mais comme ça, vous le savez. Alors, du coup, je vous propose qu'on se réécoute ce son, comme ça, vous avez encore une petite heure pour investiguer et tenter de décrocher cette cagnotte. C'est pas facile, on le sait. Vous continuez vos investigations, jour ensemble après les informations de 7h. Et profitez-en, jetez-vous sur votre téléphone parce que ben, c'est l'Ascension, c'est le week-end. Il y a peut-être pas mal de gens qui sont sur le dossier, mais qui sont en week-end prolongé, qui ne seront pas là ce matin. L'occasion pour vous de tenter donc tout à l'heure de décrocher cette cagnotte qui s'élève ce matin à 290 francs. 6h21 sur RJB en compagnie du groupe Somber.
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3: Ce matin, avec le son qui réveille, on démarre fort avec Muse et son titre Supremacy. Un morceau puissant, presque cinématographique, porté par la voix incroyable de Matt Bellamy et une ambiance digne d'un générique de James Bond. Sorti en 2012, c'est le réveil parfait pour attaquer cette journée avec énergie. Et on remercie Jean de Saint-Imier qui nous propose donc ce titre ce matin. De quoi encourager ceux qui, comme nous, travaillent en ce vendredi de l'Ascension.

Muse Supremacy, le titre, le son qui réveille de ce vendredi matin. On remercie Jean de Saint-Imier qui nous a proposé ce titre. Et si vous aussi, vous avez envie de nous proposer votre son qui réveille, peu importe le style, hein, vous pouvez directement nous écrire sur WhatsApp au 079 689 2020. In the Air Tonight, le titre de Phil Collins, une chanson qui a été maintes et maintes fois reprise. J'ai découvert dernièrement une reprise assez intéressante du groupe Sons of Legion, que je vous invite à aller découvrir sur les plateformes de musique. Vraiment une reprise très très réussie de cet énorme succès signé Phil Collins. Et en ce vendredi de l'Ascension, si vous avez envie de nous partager un petit peu ce que vous avez prévu pour ce week-end prolongé, n'hésitez pas à le faire directement sur WhatsApp au 079 689 2020. Ça nous fait toujours plaisir de lire vos messages. 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

0: In the USA, le titre de Bruce Springsteen, que beaucoup de gens pensaient à sa sortie que c'était une chanson patriotique, mais pas du tout. Si vous écoutez bien les paroles, Bruce Springsteen critique ouvertement son pays. Et il continue à le faire, puisqu'il a sorti en début d'année une chanson qui revenait sur les événements de Minneapolis, où il ne se gêne pas de dire ce qu'il pense. La suite en musique, ce sera avec The Weeknd et Daft Punk pour nous emmener gentiment vers le journal de 7h, et on vous souhaite un très bon long week-end pour ceux qui font le pont, et beaucoup de courage à ceux qui partent travailler en ce vendredi de l'Ascension. C'est la matinale et on est ensemble jusqu'à 9h.
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0: Dans la suite de cette matinale, on va jouer ensemble, comme tous les jours, au son mystère dans quelques minutes, avec 290 francs, oui, dans la cagnotte pour celui ou celle qui le trouvera peut-être demain. Vous continuez vos investigations. Place également à Contrôle K à 7h35, qui nous expliquera que ChatGPT n'est pas le meilleur conseiller médical, surtout en cas d'urgence. On découvrira ça avec Stéphane Corps, spécialiste des questions numériques. Et puis bien sûr toute la musique que vous aimez pour vous accompagner dans ce vendredi de l'Ascension. On vous souhaite beaucoup de courage si vous partez travailler, et un très bon week-end si vous faites le pont.
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0: Alors pour ceux qui ne font pas le pont, qui sont debout tout simplement déjà maintenant, on va continuer nos investigations avec 290 francs dans la cagnotte ce matin à tenter de décrocher si vous trouvez ce fameux son mystère que je vous repasse tout de suite. Ça fait un petit moment qu'on le recherche, ce son mystère. Il y aura peut-être un petit peu moins de monde pour jouer ce matin, donc tentez votre chance. Vous m'appelez maintenant au 032 482 60 20 pour tenter, pour me proposer peut-être remporter les 290 francs qu'il y a dans la cagnotte ce matin. On sait que ce n'est pas une machine à écrire, du papier attrape-mouche, tailler des arbres également. On sait que ce n'est pas écraser de l'ail avec un couteau ou frotter une brosse à dents sur un micro. 032 482 60 20. On sent que c'est calme ce matin. N'hésitez pas à nous appeler pour tenter de décrocher 290 francs quand même dans la cagnotte. Ce qu'on sait en revanche aussi avec ce son mystère, on sait que ça s'utilise avec une main, que c'est une matière naturelle, et puis que c'est suspendu, mais c'est pas forcément obligé. Allez, dernière chance, 032 482 60 20 pour jouer avec moi et tenter de décrocher ces 290 francs dans la cagnotte. Je vous propose de vous repasser une dernière fois ce son pour tenter peut-être de vous éclairer. Ça fait un petit moment qu'on est dessus, 290 francs, mais on sent que c'est le week-end et qu'il y a moins de monde pour jouer avec nous. Ben tant pis, on va donc rajouter 10 francs dans la cagnotte, donc 300 francs, ce sera donc à tenter de décrocher. Ce sera donc lundi matin.

dans la matinale 7h26. Je ne sais pas si vous avez vu passer cette info, mais en Corée du Sud, il existe un vrai concours de sieste organisé le week-end dernier à Séoul. Le principe, il était très simple. Des participants qui se sont allongés dans un parc public et qui devaient dormir le plus paisiblement possible pendant 90 minutes. Les gagnants étaient départagés grâce à leur rythme cardiaque et leur stabilité pendant le sommeil. Une compétition qui serait très prise au sérieux dans un pays où on leur manque énormément de sommeil à cause du rythme de travail. Comme quoi, faire la sieste peut aussi devenir un sport. Alors j'ai envie de vous dire que si vous êtes en week-end, eh ben, bonne séance de sport.

0: Le King of Pop, Michael Jackson, avec son titre Smooth Criminal. La suite, c'est avec Control K qui nous explique que ChatGPT n'est pas le meilleur conseiller médical, surtout en cas d'urgence.
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2: D'après une récente étude, ChatGPT ne serait pas le meilleur conseiller médical, surtout lors des urgences médicales, vu qu'il se tromperait une fois sur deux. Stéphane Corr, vous êtes spécialiste des questions numériques et formateur, est-ce que vous pouvez nous en dire plus ?
3: Oui, alors cette étude qui a été publiée dans Nature Medicine, donc qui est une revue extrêmement sérieuse, les chercheurs ont testé 60 vignettes cliniques qui couvraient 21 spécialités avec 16 conditions et près d'un millier d'interactions. Et dans la majorité des cas, c'est-à-dire plus de 50%, ChatGPT Health, donc la version vraiment orientée médecine, a sous-trié en fait des véritables urgences médicales. Donc elle a mal orienté les gens par rapport à l'urgence de leur situation et la nécessité du traitement.
2: Et qu'est-ce que ça dit sur notre société, ça ?
3: Alors ça dit aussi que les gens cherchent des solutions par rapport à leurs problèmes de santé. On avait avant l'utilisation de Google, ce qui représentait des fois un peu un souci pour les médecins par rapport aux questions que les gens posaient ou aux symptômes tout d'un coup qu'ils associaient avec différents types de maladies qui n'étaient peut-être pas du tout corrélés à ces symptômes et la masse de traitement d'informations. Mais ça dit aussi que finalement, quand on se sent mal, il est compliqué de trouver des solutions à court terme. Donc, on nous dit qu'il ne faut pas aller aux urgences, quel que soit le ressenti, il faudrait être qualifié pour pouvoir dire à ce moment-là, je peux ou je ne peux pas aller aux urgences. Et puis, si on veut avoir accès à un médecin généraliste, c'est aussi extrêmement compliqué et coûteux, alors qu'il y a une forte pression pour réduire les coûts des systèmes d'assurance.
2: Et du coup, quelles sont les solutions pour vous ?
3: Alors pour moi, la Chine a peut-être ouvert la porte sur une solution parce qu'elle expérimente à grande échelle une nouvelle forme de médecine de proximité. Donc il y a des kiosques médicaux automatisés qui ont été répartis dans différents lieux que les gens fréquentent et ça permet de réaliser un diagnostic de base, d'orienter les patients sans consultation physique immédiate avec un médecin. L'utilisateur, il rentre dans une cabine, il renseigne des symptômes, effectue quelques mesures grâce aux capteurs qui sont présents dans cette cabine, que ce soit pression artérielle, température, fréquence cardiaque, niveau d'oxygène. Et puis ensuite, le système évalue grâce à l'intelligence artificielle les éventuels symptômes et réalités ou corrélations avec un problème de santé réel et aiguille soit la personne chez un médecin, soit aux urgences, soit à la pharmacie pour avoir une ordonnance pour certains médicaments. Donc il ne s'agit pas juste de l'intelligence artificielle sur laquelle on va énumérer des symptômes de manière subjective, mais il s'agit de mesures, de constantes liées à le fonctionnement de notre organisme qui sont corrélées avec ces symptômes. Donc on a quelque chose qui est beaucoup plus poussé et je trouve que c'est vraiment intéressant pour dégorger non seulement les urgences, mais aussi diminuer les coûts de la santé par des diagnostics peut-être un peu plus avérés. Et il ne faut pas oublier non plus qu'il existe au niveau des hôpitaux universitaires de Genève, des HUG, le chatbot Confiance qui lui est préconfiguré pour répondre au mieux par rapport à des symptômes ressentis.
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0: Dernière heure ensemble ce matin, restez bien avec nous puisque dans Quoi de Neuf, on s'écoutera une nouveauté signée des Papis du Rock. Ils ont tous passé les 80 balais, mais ils continuent à nous offrir du bon son. Il s'agit bien sûr des Rolling Stones avec un nouveau titre à découvrir, ce sera d'ici quelques minutes. Et puis bien sûr le retour du mot mystère comme chaque vendredi, 250 francs à gagner ce mois. Pour ça, il faudra tenter de battre les 7 points réalisés par Anthony la semaine dernière. Rendez-vous à 8h45. C'est la matinale jusqu'à 9h et c'est un plaisir de vous accompagner en ce vendredi matin.
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0: On savait que les Stones étaient en studio pour la confession de Foreign Tongues, leur nouvel album. Et on a le premier extrait autour de la chanson dévoilée. On connaît aussi la pochette du 25e album studio, dont la date de sortie est agendée au 10 juillet. Il s'agit d'un mélange des trois têtes, des têtes des trois membres du groupe en style dessin un peu grossier, avec le front du premier, les yeux du second et la bouche du dernier. Si vous êtes fan, je pense que vous allez vite les reconnaître. C'est assez spécial et ça fera son effet chez les disquaires et on marquera aussi vite la pochette hein, dans les playlists. Mais côté musique, on a donc le premier extrait de ce disque avec In The Stars, un titre qui suit très bien la lignée des Rolling Stones avec des bons gros coups de guitare. Une entrée en matière très intéressante avant de pouvoir déguster les 13 autres chansons de l'album. Voici tout de suite In The Stars, le nouveau single des Rolling Stones.

0: Quand on vous dit qu'ils ont la pêche encore à passer 80 balais, les Rolling Stones, avec cet extrait In the Stars de leur nouvel album qui sortira cet été, le 10 juillet plus précisément. Et je reçois un message de Marc actuellement, qui a priori doit être fan des Rolling Stones, parce qu'il nous dit, mais il y a aussi un deuxième extrait qui est sorti également. Et ben tiens, je vous propose qu'on se l'écoute lundi, ce deuxième extrait tiré de ce futur album des Rolling Stones. Promis, on le passera à un moment donné.
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0: Et comme chaque vendredi, on joue ensemble au mot mystère. Et ce matin, pour jouer avec nous, on a Aurélie. Bonjour.
2: Bonjour.
0: Comment ça va, Aurélie?
2: Ça va bien.
0: Vous passez un bon week-end, vous faites le pont?
2: Oui, je fais le pont.
0: Vous faites le pont, mais vous êtes déjà debout pour jouer avec nous au mot mystère.
2: Oui, oui, oui.
0: Vous savez, vous connaissez le principe, il y a 250 francs à gagner ce mois, mais pour ça, il faudra battre les 7 points réalisés par Anthony, la semaine passée. Mais avant toute chose, chose cruciale, c'est qu'il faut choisir votre binôme. Aurélie, et j'ai deux personnes autour de moi. Il n'y a pas grand monde dans les studios ce matin. Beaucoup de collègues qui font le pont également, mais on a la crème de la crème avec nous. Dimitri d'un côté, Alexandre de l'autre. Qui c'est que vous choisissez?
2: Je vais prendre Dimitri.
0: Alors Dimitri, il a été choisi. Dimitri, est-ce que vous êtes prêt?
3: Je suis prêt, bonjour.
0: Aurélie, vous êtes prête?
2: Bonjour. Oui, prête.
0: Alors, vous avez une minute pour découvrir un maximum de mots. N'hésitez pas à passer si vous avez des doutes.
2: Oui.
0: On y va.
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3: Quand on va au lit le soir, on a une couette et un...
2: Un oreiller.
3: Un autre mot?
2: Un duvet.
3: Autre mot? On pose la tête dessus.
2: Un matelas.
3: C'est un oreiller.
2: Un oreiller à coussin.
3: Exact. On peut fumer des cigarettes ou plus gros?
2: Des cigares.
3: Quand
2: une pipe.
3: Non, c'est bon. Quand on se marie, après, souvent, certains couples...
2: Voyage de noces.
3: Ouais, non, alors, ouais, je pensais plus négatif.
2: Ah, divorce.
3: Exact. L'été, on a pas mal de ce petit animal qui vient nous embêter la nuit,
2: moustique.
3: La journée.
2: Oh,
3: c'est aussi petit, mais c'est pas... Surtout dans notre région.
2: Mouche.
3: Voilà.
2: Passe.
3: Qu'est-ce qu'on met dans la voiture? Pour alimenter la voiture?
2: De l'essence.
3: Les malfrats, on les met dans...
0: C'est fini, mais c'est pas mal quand même. Pas mal quand même, Dimitri, je me sentais un petit peu...
3: C'est ma première.
0: C'était la première à Dimitri, c'est pas évident. Aurélie, je pense que vous aviez déjà joué, non?
2: Oui, j'ai déjà joué, puis j'adore le jeu du tabou, ça ressemble un peu à ça, entre amis, on fait souvent ça.
0: Bon, Aurélie, j'ai une bonne nouvelle, vous avez quand même fait 5 points, c'est pas mal quand même.
3: C'est déjà bien.
0: On peut féliciter Dimitri, c'était sa première, c'est pas évident aussi pour nous, mais ça sera malheureusement pas suffisant pour remporter les 250 francs ce mois, vu qu'Anthony avait réalisé 7 points la semaine dernière. Mais Aurélie, on vous remercie d'avoir participé. Et puis,
2: merci à vous.
0: Et puis, on vous souhaite un tout bon week-end. Profitez bien.
2: Oui, pareillement. Bonne journée.
0: Bientôt. Au revoir.

0: Justin Wellington et Small Jam, ce titre Aiko Aiko pour nous accompagner sur ce début de journée qu'on vous souhaite excellent.
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2: On se branche sur le canal de notre son mystère à 6h11 dans la matinale pour une semaine légèrement raccourcie. On a 250 francs de cadeaux à vous offrir ce matin. Vous aurez à faire vos propositions de réponse un petit peu après les infos de 7h. Pour tout de suite, on écoute ce bruit que vous devez deviner.
0: Vous avez certainement cogité pendant tout le week-end, vous avez posé des questions à gauche, à droite, vous avez tendu l'oreille sur un peu tout ce qu'on pouvait faire comme bruit autour de vous. Et vous avez certainement des propositions à nous faire, elles arriveront dans la suite de matinée, sûr et certain, sur les alentours de 7h10, juste après les infos. Et puis sinon, peut-être qu'à un autre moment, le son mystère pourrait ressortir de sa cachette pour essayer de vous lâcher de ces 260 francs. D'ici là, on peut vous rappeler que ce n'est pas le fait de taper dans une piñata, ce n'est pas non plus le fait de faire défiler les pages d'un livre avec le doigt, ce n'est pas le bruit quand on écrase des gousses d'ail avec un gros couteau et ce n'est pas non plus le bruit d'une voiture qu'on ouvre, ni même d'un rideau à lamelles. Donc à vous de continuer ces investigations et de venir tenter votre chance dans la suite de ce lundi matin.
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0: A Beautiful Day, c'était U2. Tout à l'heure, il y a Charlotte Cardin qui passe dire coucou. Tant pis pour elle.
1: Ce titre, tant pis pour elle, donc, histoire de nous accompagner dans la suite de ce lundi matin qui va aussi passer par les journaux à 6h45. On tournera les pages pour notamment retenir ce manque de psychologues pour les jeunes. Nous allons également avoir ce son mystère qui va pouvoir vous offrir 260 francs de cadeaux. Ce sera peut-être à vous donc sur les alentours de 7h10. La nouveauté musicale signée Charlie XCX, c'est prévu pour 8h15 également. D'autres belles choses à faire dans cette matinée, restez avec nous. On est là jusqu'à 9h, mais là, il n'est que 6h17.

0: écoutiez Charlotte Cardin à l'instant. On vous souhaite une très belle matinée.
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2: Il est 6h passé de 21 minutes, tout juste le moment d'entrer dans vos playlists, de s'intéresser à six chansons qui vous font du bien de bon matin, celles qui vous mettent la patate pour vous lancer dans la journée. Et là, aujourd'hui, dans la semaine, vous pouvez d'ailleurs toujours nous faire vos propositions via un WhatsApp sur le numéro de la radio, donc 079 689 20 20. Aujourd'hui, on part dans la playlist de Valérie de Reconvilliers. Elle, de bon matin comme maintenant, eh bien, elle aime les Cowboys Fringants.

0: On remercie Valérie de Reconvilliers pour cette suggestion musicale de bon matin. Elle nous avait demandé de passer les étoiles filantes des Cowboys Fringants. Eh bien, c'est chose faite. Et vous aussi, vous pouvez faire vos propositions de titres. Ça passe par notre WhatsApp au 079 689 2020.
1: N'hésitez pas à nous partager ces chansons, on aime ça. On aime découvrir, faire découvrir également autour de nous. Et on peut le faire de manière très simple tous les matins ensemble du lundi au vendredi.

0: Wake Me Up, c'était Aloe Black.
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0: trio pour ce titre Linon, c'était Major Lazer, Meu et DJ Snake à l'instant.
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2: Le tissage du vivant, c'est Diana, le nom d'une exposition à Bienne qui présente le travail de Dominique Bartel.
0: La jeune photographe, lauréate de la deuxième enquête photographique Jura Bernois, a mené de septembre 2024 à décembre 2025 un projet artistique auprès d'éleveurs et d'éleveuses ovins de la région. Objectif, mettre en lumière un territoire façonné par une longue histoire de relations entre humains, animaux et paysages. À l'occasion d'une journée de travail avec des moutons dans un pâturage à Sonsbeau, nous sommes allés à sa rencontre. Reportage.
3: Je m'appelle Dominique Partès et je suis photographe. J'avais déjà travaillé sur les moutons avant de postuler pour ce projet. Et au tout début, ça m'a intéressée à cause du tricot et du crochet. Enfin, parce que je trouvais intéressant un peu de retracer de où vient cette laine, cette matière. Donc je me suis intéressée aux moutons. Après, quand j'ai vu l'appel à projet, je me suis dit que ce serait parfait de continuer ce projet dans ce cadre-là.
4: Faut les sortir pour faire des photos.
3: J'aimerais bien d'abord faire juste des photos de la baraque.
4: Oui.
3: Et ensuite, ce serait cool de les sortir, ouais.
4: Voilà, ben on fait comme ça.
3: Pour moi, prendre des photos, c'est aussi attendre, savoir réagir à une situation. C'est moi qui dois me déplacer, c'est pas le mouton qui va se déplacer pour moi. Donc ouais, je trouve assez intéressant cette flexibilité que ça demande aussi de ma part. Ce serait possible que je rentre dans la cabane pour faire des photos ?
4: Dans la cabane ?
3: C'est pas idéal.
4: Vous pouvez rentrer. Okay. Aucun problème.
3: Super.
4: Aucun problème.
3: Ok. En fait, j'aimerais poser peut-être une caméra par terre. C'est juste une petite caméra qui filme en 360 degrés pour essayer de s'approcher un peu de la vision des moutons même. Parce que j'ai lu qu'en fait, ils avaient une vision de 320 degrés, donc beaucoup plus que nous. Et je trouve intéressant d'essayer de me mettre à leur place à travers un point de vue ou ouais, la photo, les moyens de la photographie. Finalement, je parle des moutons, mais c'est pour parler des humains, parce que c'est un animal qui a été domestiqué, puis je dois passer par les humains pour avoir contact avec les moutons. Et finalement, je trouve que les moutons dans la région, ça dresse aussi un portrait des personnes qui habitent dans la région. On pourrait presque dire que c'est aussi un projet qui parle des humains, mais sans en parler directement. Donc là, c'est la fin du film.
2: Mais c'était super. C'était surtout un reportage de Régis Meria dans un pâturage à Sonsbeau avec la photographe Dominique Bartels, lauréate de la deuxième enquête photographique Jura Bernois pour son projet artistique auprès d'éleveurs et d'éleveuses ovins de la région.
0: Vernis samedi, l'exposition Le tissage du vivant qui présente son travail dans le cadre des journées photographiques de Bienne est à voir jusqu'au 30 mai.
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0: Die with a smile, Lady Gaga et Bruno Mars pour nous aider dans la création de ce début de journée.
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2: On fait un point sur notre enquête autour de notre son mystère. On a eu beaucoup de chouettes propositions. Certaines pouvaient se rapprocher de la vraie origine de notre bruit, d'autres pas du tout. À vous de faire de l'ordre là-dedans pour tenter de toucher ces 260 francs de cadeaux. Écoutez bien cette chose qui fait du bruit.
0: Vous avez fait beaucoup de propositions, parmi lesquelles ouvrir des rouleaux attrape-mouche, l'explosion de pop-corn dans une casserole, manipuler du Sagex, décrocher les boules de Noël du sapin, perforer une feuille avec une perforatrice, tapoter sur un téléphone avec ses mains ou ses doigts. Ce n'étaient donc pas ces réponses-là. À vous de tenter votre chance au 032 482 60 20 tout de suite pour ces 260 francs de cadeaux. Vous êtes là, bonjour.
3: Oui, bonjour.
0: Bienvenue. Bonjour, Philippe. Comment ça va?
3: Ben, ça va bien, vu qu'on est réveillé, c'est bon.
0: Eh oui, c'est bon, la journée peut se lancer. Et peut-être qu'elle peut se lancer avec un beau cadeau pour vous. Avant d'y arriver, vous allez même peut-être pouvoir gagner un bonus autour de notre son mystère. Pour ça, il faudra répondre juste à notre question du jour. Et pour choisir cette question, le hasard total qui vient de vous, donnez-nous un chiffre entre 1 et 5, s'il vous plaît.
3: 5.
0: La cinquième, eh ben c'est celle-ci, voilà. Qui a écrit Roméo et Juliette?
3: Aucune idée.
0: Ok, pas du tout, on n'essaye pas un truc au cas où? Non.
3: Oh, Alexandre Dumas.
0: Ok, c'est essayé comme ça. Ah ben, c'était pas le bon test. C'était un autre. C'est William Shakespeare qui a écrit cette magnifique pièce. Bon, bah, pas de bonus aujourd'hui, c'est pas grave. Ça vous permet quand même de pouvoir nous donner votre origine du son mystère. Donc, selon vous, pour 260 francs ce matin, notre son mystère, c'est quoi?
3: Alors, il me semblerait que c'est quelqu'un qui brasse des cartes pour, quand on fait un yass, mélanger les cartes sur la table.
0: Vous êtes un grand yasseur, hein?
3: Ah, pas grand, mais comment ils font?
0: Dès qu'il y a moyen, on se fait un petit yass volontiers. Malheureusement, c'est voilà. Pas ça. C'est pas cette, cette réponse-là, mais bien essayé. Merci beaucoup.
3: Merci, bonne journée.
0: Au revoir. Allez, 032 482 60 20, c'est votre possibilité de gagner peut-être 260 francs ce lundi.
2: Vous êtes en direct avec nous, bonjour.
4: Oui, bonjour.
2: Comment allez-vous?
4: Ça va pas mal.
2: Bah super. Alors, pour vous, ça pourrait être quoi ce son mystère en gardant bien en tête que ce ne sont pas des cartes que l'on mélange, des cartes de Yass?
4: Alors, moi j'ai pensé que ça pourrait être peut-être ton... Et avec la petite ramassoire et la balayette, et puis quand on la secoue à l'intérieur de la poubelle, on tape avec la balayette sur la ramassoire.
2: Alors, si, j'ai juste pas compris le début de votre réponse, parce que ça a un tout petit peu coupé. Est-ce que vous pouvez nous la répéter, s'il vous plaît?
4: Oui, quand on ramasse du chenille avec la ramassoire par terre, avec la petite balayette, et puis au moment où on secoue tout ça à l'intérieur de la poubelle.
2: D'accord, ok, ça marche. Alors, on va garder, noter votre proposition, mais c'est pas la bonne, c'est pas celle de notre son mystère. D'accord. Merci beaucoup,
4: d'accord,
2: en tout cas. On vous souhaite une toute belle journée.
4: Merci. Bonne journée à vous aussi.
0: Au revoir. Bon, ben on a fait de l'avance quand même. C'est notre avantage de ce matin. 260 francs toujours pour ce lundi. Peut-être 10 francs plus demain dans la cagnotte.
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0: Une atmosphère onirique et poétique planait samedi soir sous l'imposant clocher de l'église du Pascard à Bienne. Les rêves d'Hayao Miyazaki, c'est le nom du concert qui était proposé par l'ensemble Horizon.
2: Le groupe musical interprétait quelques grands thèmes tirés de la filmographie du célèbre maître de l'animation japonaise, comme Mon voisin Totoro, Le voyage de Chihiro ou encore Le château ambulant. Régis Meria est allé s'imprégner de l'ambiance.

0: Et puis je pense que pour le public, il y a quelque chose de fort aussi de voir un groupe qui vit comme ça ensemble.
1: À l'origine du projet, Camille Quinton, flûtiste et co-directrice artistique de l'ensemble. Son objectif, mélanger musique classique et pop culture.
0: On fait tout ce qui nous passe par la tête. Et donc on va dire, j'aimerais faire un blind test avec de la culture pop. J'aimerais faire un concert Ghibli, petit effectif. Donc voilà, ça c'est toutes les choses, on va dire, de création artistique, c'est le rôle du directeur artistique.
1: Si l'univers des studios Ghibli s'est imposé auprès du grand public, c'est aussi grâce à la musique de Joe Hisaishi, compositeur japonais emblématique de la plupart des œuvres de Miyazaki. Des mélodies pensées pour le cinéma, mais qui continuent à raconter quelque chose, même sans les images, de manière un peu différente.
0: Je pense qu'on se l'approprie plus quand il n'y a pas les images. Moi, les images, elles ne me quittent pas. J'ai vraiment ces traits de peinture, d'aquarelle. Les couleurs chez Miyazaki, ça me bouleverse. Et en fait, quand je joue, j'ai ces couleurs. Je n'ai pas la scène. Quelquefois, j'ai la scène dans ces moments grandioses où je me dis « Oh oui, là, c'est ça qui se passe ». Mais par contre, quand on le joue sans le film, en fait, il n'est plus question de l'histoire telle qu'elle a été montrée, mais de comment nous, finalement, on a ressenti l'histoire. Et en plus, dans une réadaptation qui ne sonne pas tout à fait comme l'original, je crois qu'il y a vraiment un truc de... Juste, j'ai envie de vous jouer comme moi je le ressens.
1: Avec ce genre de proposition, l'ensemble Horizon cherche aussi à attirer un public qui ne pousserait peut-être jamais les portes d'un concert classique traditionnel. Car pour Camille Quinton, la frontière entre pop culture et musique classique n'a plus vraiment de sens aujourd'hui.
0: Pour nous, c'était vraiment important de décloisonner. C'est important pour nous de ne pas s'habiller trop classique non plus. Il faut que le public s'identifie à la musique classique et que voit qu'en fait, les musiciens classiques, on est des gens normaux et comme eux. Et qu'en fait... La musique classique, c'est pas que Mozart et Beethoven, c'est aussi Ghibli, c'est aussi les musiques de films, c'est aussi les musiques de jeux vidéo. Il y a des bandes originales symphoniques extraordinaires dans tout ce répertoire-là. C'est vraiment très très riche. Ghibli, je pense qu'il n'a pas à pâlir face à du Debussy ou du Ravel, par exemple.
1: Entre cinéma d'animation, jeux vidéo et répertoire symphonique, l'ensemble Horizon revendique donc une musique classique plus libre et surtout beaucoup plus proche du public. Une approche que ce dernier semble plutôt apprécier.
2: Voilà, c'était un sujet de Régis Meria qui revenait sur le concert Les Rêves d'Hayao Miyazaki proposé par l'ensemble Horizon. C'était samedi à l'église du Pascard à Bienne. À noter que la soirée a rassemblé 250 personnes.

0: C'était Pink pour accompagner ce lundi matin avec What About Us. On est ensemble encore jusqu'à 9h.
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0: Aerosmith pour nous aider à construire ce lundi matin avec Crazy.
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2: Est-ce que vous êtes bonne en cuisine, Diana?

0: Une petite idée, hein, parce qu'on a déjà pu goûter deux, trois trucs.
1: Je dirais que je suis dans la moyenne.
0: C'est la bonne réponse de Suisse. Oh, je suis pas forte, mais je suis pas nulle non plus. Vous préférez faire quoi en cuisine, vous? C'est plutôt salé, plutôt sucré, plutôt les apéros, les desserts?
1: Alors, plutôt salé, ouais, je suis pas grande pâtissière.
0: Bon, bah, ce sera pas pour vous, en tout cas, ce qui se trame
1: Mais ouais.
0: dans les couloirs là de la radio, parce que si vous êtes plutôt branché dessert à la maison, on vous conseille de tester encore deux trois petits trucs, de vous mettre vraiment bien au clair dans ce que vous aimez faire comme dessert, dans ce que vous arrivez à faire. Si vous êtes en plein test, eh bien continuez de les faire pour être au top sur la saison prochaine, parce que oui, on prend un peu d'avance la saison prochaine là, à partir de la rentrée de cet été, il se pourrait bien qu'on vous mette en avant, vous, fans de desserts, de gâteaux et autres cakes en tout genre. Donc, n'hésitez pas à tester ça encore un peu. Et puis, à parfaire vos recettes, ça pourrait vous faire gagner de jolis cadeaux. C'est tout à

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1: Bienvenue dans votre matinale, celle qui vous tire du lit avec le sourire, café chaud, et le café chaud hein, qui fait du bien hein, vu la température en ce moment, et croissant à portée de main. On démarre ensemble cette journée de vendredi de l'Ascension sur RJB, et chez nous, pas question de faire le pont. À 6h20, comme d'habitude, place au son qui réveille, hein, le titre parfait pour sortir du mode veille et attaquer cette journée de vendredi du bon pied. Côté musique, on vous a préparé une belle playlist avec notamment Lady Gaga, Queen, Dua Lipa et Luis Capaldi dans un instant qui arrive. Alors que vous soyez en week-end prolongé ou parmi les courageux qui prennent la route du travail ce matin, on est là avec vous jusqu'à 9h. La matinale, c'est parti. Néa avec son titre Somsay sur RJB.
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1: Et on continue, vous continuez gentiment mais sûrement vos investigations pour essayer de décrocher cette cagnotte qui grimpe gentiment. 290 francs à tenter de remporter tout à l'heure, ce sera juste après les informations de 7h, avec ce fameux son mystère que vous avez toujours pas réussi à trouver. Alors on sait plusieurs choses, on sait que ce n'est pas une machine à écrire, que ce n'est pas du papier attrape-mouche, que ce n'est pas tailler des arbres, écraser de l'ail avec un couteau non plus, ou encore frotter une brosse à dents sur un micro. Ce qu'on connaît, en revanche, c'est que ça s'utilise avec une main, que c'est une matière naturelle et que c'est suspendu, mais pas forcément obligé. Information qui n'est pas forcément des plus utiles, mais comme ça, vous le savez. Alors, du coup, je vous propose qu'on se réécoute ce son, comme ça, vous avez encore une petite heure pour investiguer et tenter de décrocher cette cagnotte. C'est pas facile, on le sait. Vous continuez vos investigations, jour ensemble après les informations de 7h. Et profitez-en, hein, jetez-vous sur votre téléphone parce que ben, c'est l'Ascension, c'est le week-end. Il y a peut-être pas mal de gens qui sont sur le dossier, mais qui sont au week-end prolongé, qui ne seront pas là ce matin. L'occasion pour vous de tenter donc tout à l'heure de décrocher cette cagnotte qui s'élève ce matin à 290 francs. 6h21 sur RJB en compagnie du groupe Summer.
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1: Ce matin, avec le son qui réveille, on démarre fort avec Muse et son titre Supremacy. Un morceau puissant, presque cinématographique, porté par la voix incroyable de Matt Bellamy et une ambiance digne d'un générique de James Bond. Sorti en 2012, c'est le réveil parfait pour attaquer cette journée avec énergie. Et on remercie Jean de Saint-Imier qui nous propose donc ce titre ce matin. De quoi encourager ceux qui, comme nous, travaillent en ce vendredi de l'Ascension.

Muse Supremacy, le titre, le son qui réveille de ce vendredi matin. On remercie Jean de Saint-Imier qui nous a proposé ce titre. Et si vous aussi, vous avez envie de nous proposer votre son qui réveille, peu importe le style, hein, vous pouvez directement nous écrire sur WhatsApp au 079 689 2020. In the Air Tonight, le titre de Phil Collins, une chanson qui a été maintes et maintes fois reprise. J'ai découvert dernièrement une reprise assez intéressante du groupe Sons of Legion, que je vous invite à aller découvrir sur les plateformes de musique. Vraiment une reprise très très réussie de cet énorme succès signé Phil Collins. Et en ce vendredi de l'Ascension, si vous avez envie de nous partager un petit peu ce que vous avez prévu pour ce week-end prolongé, n'hésitez pas à le faire directement sur WhatsApp au 079 689 2020. Ça nous fait toujours plaisir de lire vos messages. 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

0: Born in the USA, le titre de Bruce Springsteen, que beaucoup de gens pensaient à sa sortie hein, que c'était une chanson patriotique, mais pas du tout. Si vous écoutez bien les paroles, hein, Bruce Springsteen critique ouvertement son pays. Et il continue à le faire, puisqu'il a sorti en début d'année une chanson qui revenait sur les événements de Minneapolis, où il ne se gêne pas de dire ce qu'il pense. La suite en musique, ce sera avec The Weeknd et Daft Punk pour nous emmener gentiment vers le journal de 7h. Et on vous souhaite un très bon long week-end pour ceux qui font le pont et beaucoup de courage à ceux qui partent travailler en ce vendredi de l'Ascension. C'est la matinale et on est ensemble jusqu'à 9h.
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0: Dans la suite de cette matinale, on va jouer ensemble, hein, comme tous les jours, au son mystère dans quelques minutes avec 290 francs, oui, dans la cagnotte pour celui ou celle qui le trouvera peut-être demain. Hein. Vous continuez vos investigations. Place également à Contrôle K à 7h35 qui nous expliquera que ChatGPT n'est pas le meilleur conseiller médical, surtout en cas d'urgence. On découvrira ça avec Stéphane Corps, spécialiste des questions numériques. Et puis bien sûr toute la musique que vous aimez pour vous accompagner dans ce vendredi de l'Ascension. On vous souhaite beaucoup de courage si vous partez travailler et un très bon week-end si vous faites le pont.
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0: Alors pour ceux qui ne font pas le pont, qui sont debout tout simplement déjà maintenant, on va continuer nos investigations avec 290 francs dans la cagnotte ce matin à tenter de décrocher si vous trouvez ce fameux son mystère que je vous repasse tout de suite. Alors ça fait un petit moment hein, qu'on le recherche, ce son mystère. Il y aura peut-être un petit peu moins de monde pour jouer ce matin, donc tentez votre chance. Vous m'appelez maintenant au 032 482 60 20 pour tenter, pour me proposer, peut-être remporter les 290 francs qu'il y a dans la cagnotte ce matin. On sait que ce n'est pas une machine à écrire. Du papier, attrape-mouche, tailler des arbres également. On sait que ce n'est pas écraser de l'ail avec un couteau ou frotter une brosse à dents sur un micro. 032 482 60 20. On sent que c'est calme hein, ce matin. N'hésitez pas à nous appeler pour tenter de décrocher 290 francs quand même dans la cagnotte. Ce qu'on sait en revanche aussi avec ce son mystère, on sait que ça s'utilise avec une main, que c'est une matière naturelle et puis que c'est suspendu, mais c'est pas forcément obligé. Allez, dernière chance, 032 482 60 20 pour jouer avec moi et tenter de décrocher ces 290 francs dans la cagnotte. Je vous propose de vous repasser une dernière fois ce son pour tenter peut-être de vous éclairer. Ça fait un petit moment hein, qu'on est dessus, 290 francs, mais on sent que c'est le week-end et qu'il y a moins de monde pour jouer avec nous. Ben tant pis, on va donc rajouter 10 francs dans la cagnotte, donc 300 francs, ce sera donc à tenter de décrocher. Ce sera donc lundi matin.

Mary You, le titre de Bruno Mars dans la matinale 7h26. Je ne sais pas si vous avez vu passer cette info, mais en Corée du Sud, il existe un vrai concours de sieste organisé le week-end dernier à Séoul. Le principe, il était très simple. Des participants qui se sont allongés dans un parc public et qui devaient dormir le plus paisiblement possible pendant 90 minutes. Les gagnants étaient départagés grâce à leur rythme cardiaque et leur stabilité pendant le sommeil. Une compétition qui serait très prise au sérieux dans un pays où on leur manque énormément de sommeil à cause du rythme de travail. Comme quoi, faire la sieste peut aussi devenir un sport. Alors j'ai envie de vous dire que si vous êtes en week-end, eh ben bonne séance de sport.

0: Le King of Pop, Michael Jackson, avec son titre Smooth Criminal. La suite, c'est avec Control K qui nous explique que ChatGPT n'est pas le meilleur conseiller médical, surtout en cas d'urgence.
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2: D'après une récente étude, ChatGPT ne serait pas le meilleur conseiller médical, surtout lors des urgences médicales, vu qu'il se tromperait une fois sur deux. Stéphane Corr, vous êtes spécialiste des questions numériques et formateur, est-ce que vous pouvez nous en dire plus ?
3: Oui, alors cette étude qui a été publiée dans Nature Medicine, donc qui est une revue extrêmement sérieuse, les chercheurs ont testé 60 vignettes cliniques qui couvraient 21 spécialités avec 16 conditions et près d'un millier d'interactions. Et dans la majorité des cas, c'est-à-dire plus de 50%, ChatGPT Health, donc la version vraiment orientée médecine, a sous-trié en fait des véritables urgences médicales. Donc elle a mal orienté les gens par rapport à l'urgence de leur situation et la nécessité du traitement.
2: Et qu'est-ce que ça dit sur notre société, ça ?
3: Alors ça dit aussi que les gens cherchent des solutions par rapport à leurs problèmes de santé. On avait avant l'utilisation de Google, ce qui représentait des fois un peu un souci pour les médecins par rapport aux questions que les gens posaient ou aux symptômes tout d'un coup qu'ils associaient avec différents types de maladies qui n'étaient peut-être pas du tout corrélées à ces symptômes et la masse de traitement d'informations. Mais ça dit aussi que finalement, quand on se sent mal, il est compliqué de trouver des solutions à court terme. Donc, on nous dit qu'il ne faut pas aller aux urgences, quel que soit le ressenti, il faudrait être qualifié pour pouvoir dire à ce moment-là, je peux ou je ne peux pas aller aux urgences. Et puis, si on veut avoir accès à un médecin généraliste, c'est aussi extrêmement compliqué et coûteux, alors qu'il y a une forte pression pour réduire les coûts des systèmes d'assurance.
2: Et du coup, quelles sont les solutions pour vous ?
3: Alors pour moi, la Chine a peut-être ouvert la porte sur une solution parce qu'elle expérimente à grande échelle une nouvelle forme de médecine de proximité. Donc il y a des kiosques médicaux automatisés qui ont été répartis dans différents lieux que les gens fréquentent et ça permet de réaliser un diagnostic de base, d'orienter les patients sans consultation physique immédiate avec un médecin. L'utilisateur, il rentre dans une cabine, il renseigne des symptômes, effectue quelques mesures grâce aux capteurs qui sont présents dans cette cabine, que ce soit pression artérielle, température, fréquence cardiaque, niveau d'oxygène. Et puis ensuite, le système évalue grâce à l'intelligence artificielle les éventuels symptômes et réalités ou corrélations avec un problème de santé réel et aiguille soit la personne chez un médecin, soit aux urgences, soit à la pharmacie pour avoir une ordonnance pour certains médicaments. Donc il ne s'agit pas juste de l'intelligence artificielle sur laquelle on va énumérer des symptômes de manière subjective, mais il s'agit de mesures, de constantes liées à le fonctionnement de notre organisme qui sont corrélées avec ces symptômes. Donc on a quelque chose qui est beaucoup plus poussé et je trouve que c'est vraiment intéressant pour dégorger non seulement les urgences, mais aussi diminuer les coûts de la santé par des diagnostics peut-être un peu plus avérés. Et il ne faut pas oublier non plus qu'il existe au niveau des hôpitaux universitaires de Genève, les HUG, le chatbot Confiance qui lui est préconfiguré pour répondre au mieux par rapport à des symptômes ressentis.
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5: Le son mystère qui arrive comme une boule de chantier, un peu à l'image de Miley Cyrus dans son titre Wrecking Ball. On repart pour une nouvelle semaine de son mystère avec, pour bien démarrer, ces 300 francs de cadeaux à gagner ce matin. On attend vos propositions de réponse après les infos de 7h. C'est pas tout de suite qu'il faut appeler. D'ici là, on écoute ce bruit que vous devez reconnaître.
0: Alors on sait plusieurs choses hein, sur ce son, ce n'est pas une machine à écrire, du papier attrape-mouche, bizarre du papier attrape-mouche avec ce son-là, c'est le bruit des mouches qui font ce bruit-là ou...
5: Je crois bien que lorsqu'il a été proposé, c'était au moment de le dérouler le papier attrape-mouche.
0: Ah voilà, ouais, je comprends mieux. Ce n'est pas tailler des arbres non plus, ni écraser de l'ail avec un couteau, chose que je fais régulièrement d'ailleurs, hein, moi qui mets de l'ail partout. Frotter une brosse à dents sur un micro, ce qu'on connaît c'est qu'il y a un mouvement, c'est sûr. Pas de métal, il y a... Non, c'est pas la bonne liste que j'ai sous les yeux. Mais bon, on sait pas mal de choses. D'ailleurs, Diana, vous devez le savoir mieux que moi, d'ailleurs, vu que vous êtes là tous les matins. Oui. Qu'est-ce qu'on sait exactement sur ce
5: On sait que, par exemple, que c'est quelque chose qui est en principe suspendu au mur. En tout cas, c'est sous cette forme-là qu'on le retrouve plus régulièrement. Je sais que c'est aussi quelque chose qu'on ne trouve. On pourrait, mais c'est plutôt rare. On le trouve pas dans les toilettes. Voilà, par exemple. Et puis, c'est aussi un son qui comprend une matière naturelle.
0: Voilà, matière naturelle, très important. Et en plus, on démarre bien la semaine, puisque c'est 300 francs dans la cagnotte. Un chiffre tout rond, faudra jouer avec nous. Ce sera juste après les informations de 7h, en espérant pour vous, peut-être, de démarrer cette nouvelle semaine avec un petit 300 francs dans le porte-monnaie. Ça fait toujours plaisir.
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0: Chose promise, chose due. Vendredi passé, nous avons passé un extrait du nouvel album des Rolling Stones dans notre chronique Quad 9 à 8h20. Et un auditeur nous a fait savoir qu'il y avait un deuxième extrait qui avait été dévoilé de ce futur album qui sortira le 10 juillet prochain. Alors du coup, je vous propose qu'on se l'écoute ce matin dans notre son qui réveille, Rough and Twisted, un titre brut, bluesy et taillé pour être écouté fort dès le petit-déj. Mick Jagger et Keith Richards prouve une fois encore que le rock n'a pas pris une ride. Et eux non plus. Vous pensez qu'ils ont quel âge, Diana, ces deux personnes?
5: Oh là là, mais là, on est sur des dinosaures.
0: Ah, des dinosaures, effectivement. 80 balais passés largement pour les deux. Et pourtant, ils sont plutôt en forme. Écoutez seulement.

0: Les Rolling Stones avec ce deuxième extrait alors de leur nouvel album qui sortira donc le 10 juillet. On vous le disait, 80 balais passés. Bon, moi, j'aimerais bien être comme eux à leur âge. Hein. Je ne sais pas vous, Diana, mais...
1: Oui, après, on ne sait pas ce qu'il y a derrière hein, pour entretenir tout ça. On ne sait pas s'il y a des prises de substances, peut-être. Je ne sais pas si c'est recommandé hein, d'être aussi actif à cet âge-là.
0: On ne sait pas. En tout cas, ils se tiennent plutôt bien. Et si vous avez aussi, vous, envie de nous proposer votre son qui réveille, comme l'a fait Cédric donc, la semaine passée, qui nous parlait de ce deuxième extrait de ce nouvel album des Stones, vous pouvez nous écrire par WhatsApp au 079 689 2020.

0: Incancellabile, Laura Pausini, chanteuse italienne qui a aujourd'hui 52 ans et qui n'a quand même pas pris une ride, tout comme les copains
1: comme les
0: des
1: Rolling Stones. Ils ont le double.
0: Seulement qu'eux, ils ont le double.
1: Presque.
0: Voilà, on dirait qu'ils ont la recette de la jeunesse.
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0: C'est une montre qui affole les foules. Diana, le lancement de la nouvelle Royal Pop de Swatch en collaboration avec l'horloger de luxe Audemars Piguet a provoqué d'importants débordements samedi dans plusieurs grandes villes du monde.
2: Oui Fred, d'immenses files d'attente se sont formées devant les boutiques notamment à Paris, Londres, New York, Dubaï, Singapour ou encore Bâle. Et dans certains endroits, la situation a carrément dégénéré, rapporte le média en ligne Blick. À Paris, la police est intervenue et a dispersé une partie de la foule à l'aide de gaz lacrymogène. Plusieurs magasins Swatch ont ensuite dû fermer temporairement leurs portes pour des raisons de sécurité.
0: Alors face aux critiques, Swatch a finalement réagi samedi soir sur Instagram.
2: La marque a demandé à ses clients de ne pas se rendre en masse dans les boutiques et a précisé que dans certains pays, les files d'attente de plus de 50 personnes ne pouvaient pas être autorisées. Elle a aussi assuré que la collection resterait disponible pendant encore plusieurs mois.
0: Mais cette communication tardive a suscité de nombreuses réactions négatives en ligne.
2: Oui Fred, plusieurs internautes accusent l'horloger biennois d'avoir volontairement entretenu l'effet de rareté et le chaos autour du lancement. Certains reprochent aussi à l'entreprise d'avoir laissé patienter les clients pendant des heures, alors que les stocks disponibles en magasin étaient déjà connus. D'autres trouvent que la marque aurait dû mettre en place un système plus encadré, avec réservation ou file d'attente virtuelle, à l'image d'Apple. Plusieurs commentaires dénoncent aussi l'absence de vente en ligne et la présence de revendeurs qui profitent de la situation. Quelques internautes défendent tout de même Swatch et pointent surtout le comportement des clients. Selon eux, les adultes devraient se comporter de manière plus civilisée et la marque ne peut pas contrôler seule l'ampleur de l'engouement mondial autour de cette montre.
0: Et dans d'autres actualités, on lit dans le Nouvelliste que la commune de Crans-Montana fait face à des difficultés financières.
2: Ces difficultés concernent l'obtention ou la prolongation de crédits bancaires en lien avec l'incendie du bar Le Constellation qui a fait 41 morts et 115 blessés au mois de janvier. Un spécialiste interrogé se dit peu surpris que les banques soient réticentes à prêter à la commune valaisanne ou que les taux grimpent étant donné la situation. La commune de son côté tempère. Un crédit de 2 millions échu à la fin mars a été remboursé et les deux autres à échéance en juin et en septembre le seront également, a-t-elle assuré.
0: Sinon, on apprend dans le journal Le Temps que la panne subie vendredi soir par l'opérateur Salt était due à une cyberattaque.
2: Oui, il s'agit d'une attaque externe de type Distributed Denial of Service, confirme l'entreprise qui dit avoir rétabli la situation après 40 minutes. Ce type de piratage vise à rendre un site, un service ou un serveur indisponible en les submergeant de demandes à l'aide d'appareils infectés. L'attaque a touché les services fixes. Le réseau de téléphonie mobile n'a pas été impacté.
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2: 300 francs de cadeaux, c'est la récompense du jour pour celui ou celle qui parviendra à dévoiler enfin notre son mystère. On a eu plusieurs chouettes propositions, mais rien vraiment qui soit très proche de la bonne réponse. Alors on continue les investigations cette semaine. Écoutez bien ce bruit qu'il faut reconnaître.
0: Alors on sait plusieurs choses hein, sur ce fameux son. Ce n'est pas une machine à écrire, ce n'est pas du papier à trappe-mouche, ni tailler un arbre, encore moins écraser de l'ail avec un couteau. On sait que ça s'utilise avec une main, que c'est une matière naturelle et puis que c'est suspendu, mais que ce n'est pas forcément obligé.
2: Mais en général, ça l'est.
0: C'est quand même bon de le savoir. Pour jouer avec nous ce matin, on a quelqu'un. Bonjour.
3: Bonjour.
0: Bonjour, qui est avec nous?
3: C'est Pascal.
0: Comment ça va, Pascal?
3: Ça va bien.
0: Ah, mais il y a de l'énergie, c'est bien. Ça fait plaisir en ce lundi matin. Vous avez passé un bon week-end?
3: Oh, excellent. Je suis en train de rénover ma maison.
0: Je n'ai
3: pas arrêté.
0: Ah bah ouais, bon. On sent qu'il y a de l'énergie, hein, c'est pour ça, ce week-end. Pascal, oh, quelle est votre proposition?
4: Il n'y a pas la devinette d'abord, je ne sais pas avec...
2: Est-ce que vous avez prévu la petite,
0: ouais, petite question? Oui, vous voyez, bonus. J'ai mal fait mon travail. Je me tape sur la main parce que je n'ai pas la devinette. Je l'ai complètement oubliée. Bah, du coup, vous savez quoi? On vous fait un cadeau. Vous pouvez nous poser une question.
4: C'est magnifique. Alors, moi, j'ai pensé à cette fresque, par exemple, du rouleau papier ménage dans son dévidoir qu'on essaye de prendre. Des fois, on a de la peine à le prendre. Papier ménage.
0: Eh ben non, ce n'est pas... Ce n'est pas ça, non, malheureusement. Ben merci quand même pour votre proposition et pour votre bonne humeur.
4: Merci beaucoup. Au revoir.
0: Au revoir.
2: Et on prend tout de suite un nouvel appel. Vous êtes en direct avec nous dans la matinale. Bonjour.
5: Bonjour.
2: Comment ça va?
5: Oh, ça va bien, merci.
2: Eh ben super. Est-ce que vous avez une proposition à nous faire là tout de suite pour ce son mystère?
5: Moi, je pense, c'est toi, qu'on casserait une noix. On peut casser une noix dans sa main aussi.
2: Casser une noix dans sa main, ouais, on dit, hein, c'est très très bien de manger une noix à peu près tous les jours. Je crois pour la mémoire, c'est pas mal, pour le cerveau, c'est
0: j'aurais
2: très, très
0: peut-être
2: bien.
0: Dû en manger une ce matin pour pas oublier la question.
2: Eh ouais, prenez-en de la graine, Fred. Malheureusement, c'est pas la réponse de notre son mystère, mais on va l'ajouter à notre liste. Merci d'avoir fait cette proposition. On vous souhaite une toute belle journée. Bonne semaine, au revoir.
5: Belle semaine à vous aussi. Au revoir, à bientôt.
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0: Plus d'une centaine de personnes ont fait la queue ce week-end à Bienne en espérant décrocher la dernière pépite horlogère Royal Pop.
2: Fred, vous avez essayé de mettre la main dessus, vous?
0: Ah, pas du tout. Ah
2: non. Non,
0: pas du tout.
2: C'était pas votre priorité ce week-end.
0: Je suis pas trop collectionneur à ce niveau-là. C'était pas ma priorité, effectivement.
2: Bah écoutez, certains ont même veillé pendant plus de 24 heures devant le magasin Swatch. Derrière la nouvelle collection de montres se cache une collaboration inédite, celle de Swatch et Audemars Piguet, annoncée il y a quelques jours. Sa sortie officielle était donc prévue samedi matin à 10h. Et les plus motivés étaient là depuis longtemps. On y a fait un tour ce samedi à la boutique de Bienne.
6: On arrive à 21h10 et on vient de Besançon.
7: Depuis 4h30 à peu près du matin.
8: Nous on est là depuis hier 20h30.
9: 20h30 et vous êtes venu de Bienne ?
8: De Neuchâtel.
10: Moi je suis là depuis hier soir.
6: Je suis arrivé ce matin à 6h, 6h30 par là. Et puis grande surprise, hein, on pensait pas qu'il y aurait autant de monde pour cet événement. On s'attendait pas à la hype de la Moonswatch, mais finalement on est surpris quoi.
9: Et vous pensez quoi de cette collaboration ?
7: C'est la première fois que AP ils font une collaboration, sauf erreur. Et puis surtout vu que c'est une des trois grandes marques. Ça donne vraiment de quoi s'attendre à quelque chose de bien.
6: C'est le mouvement le plus magique de ces Swatch. Il n'y a aucun travail de chez Audemars Piguet. La montre, c'est du bleu céramique, moi c'est du plastique, quoi. C'est un logo posé à 400 francs.
11: Franchement, c'est une collaboration importante. C'est une collaboration qui permet déjà aux plus jeunes, mes petits cousins qui sont ici, bah, d'avoir une passion. En fait, sinon, c'est une ouverture d'une porte en fait, vers les grandes marques, on va dire un peu plus de luxe. Un exemple, Audemars Piguet, c'est une montre qui fait rêver beaucoup de jeunes. C'est pour ça qu'aujourd'hui, on a fait plusieurs allers-retours avec une seule voiture, histoire de leur permettre de pouvoir s'acheter une montre.
9: La collaboration peut nuire à Audemars Piguet, selon vous?
6: Non, je pense pas, parce qu'ils ont expliqué justement que Audemars, ils allaient reverser les gains pour certains événements, je sais plus quoi exactement, mais je pense que c'est important pour l'horlogerie suisse, surtout dans la situation actuelle, que une sorte d'entraide et puis un partage d'images. On a bien vu que pour Omega, avec Swatch, c'était quand même assez bénéfique pour les deux. Donc je pense que Audemars Piguet, ils sont déjà bien implantés. Je pense que ça peut être que bénéfique.
7: C'est une marque très intelligente. C'est la seule des trois grandes marques qui est encore à la famille. Je pense que si ça devait nuire, ils n'auraient pas fait cette collaboration. Ils doivent forcément gagner quelque chose.
9: Vous êtes un passionné d'horlogerie ?
7: Je ne sais pas si passionné, mais je regarde de temps en temps ce qui sort. Ouais.
11: Personnellement, moi, oui, mais c'était une fois, j'ai acheté une montre en boutique. Mais après, faire la queue comme ça, franchement, jamais. C'est la première fois, c'est une expérience.
6: Alors moi, je suis un peu un passionné de collectionner un peu tout et n'importe quoi. J'aime beaucoup les habits, la mode, tout ça. Et puis la montre, ça en fait partie. Mais il faut comprendre que la montre, c'est quand même un monde assez élitiste, généralement, et pas accessible. Et là, de pouvoir avoir accès à un produit, ben, Swatch, qui est toujours cool, mais avec Audemars Piguet, ben, c'est vraiment chouette.
12: Ça va se revendre très cher, donc je fais la queue.
9: Vous pensez que ça va se revendre combien, à peu près?
12: Dans la file, ils annonçaient entre 1008 pour le modèle bleu, numéro 7, modèle vert 1002, 800.
9: Vous pensez que vous allez avoir votre chance?
12: Quand on est arrivé, on était 80e dans la queue, sauf que maintenant on est 130. Il y a eu beaucoup d'incrustes et beaucoup de gens qui ont doublé, donc l'ambiance là, ouais, c'est pas le top.
0: C'est C'était un reportage à Bienne de Manon Baker au premier jour de la vente de la montre Royal Pop, fruit de la collaboration entre Swatch et Audemars Piguet.
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0: Cœliaque, ce terme ne vous dit peut-être rien. Pourtant, la journée mondiale de la maladie s'est tenue samedi.
2: Oui, derrière ce mot se cache l'intolérance au gluten et aux protéines assimilées. Justement, à Bévillard, Megan Favaretto s'est lancé le défi de renseigner sur la maladie dont est atteinte sa fille de 4 ans. Anastasia doit s'abstenir à vie de consommer des produits contenant du gluten. Megan Favaretto nous en parle.
8: Alors, lorsqu'elle avait à peu près 2 ans, elle a commencé à refuser de manger. Elle avait des diarrhées en permanence, elle avait des crampes d'estomac et elle a cassé sa courbe de croissance. Pendant 6 mois, elle a quasiment pas grandi. Et elle refusait de s'alimenter aux alentours, enfin, peu avant ses 3 ans. Et c'est avec une prise de sang qu'on a remarqué que, ben voilà, il y avait cette maladie.
9: Vous avez l'impression que les médecins, les spécialistes sont pas encore très au courant de cette maladie?
8: Alors, on a constaté pas mal de différences entre les informations reçues par les pédiatres, par nos médecins de famille et par les spécialistes de Bienne. Donc on sait que c'est une maladie qui touche à peu près 1% de la population, mais de ce 1% de la population, seuls 10 à 20% sont diagnostiqués. Parce que les autres peuvent être asymptomatiques et donc ne jamais le remarquer.
9: Qu'est-ce que vous avez dû mettre en place ensuite?
8: Alors au début, on a commencé à se dire le gluten, c'est entre guillemets facile, c'est le pain et les pâtes. Et ensuite, on a commencé à chercher, on a vu qu'il y en a partout, dans les assaisonnements, dans tous les plats préparés, même dans les légumes qu'on peut acheter déjà préparés au magasin. Et donc maintenant, on a autant à la maison des coins séparés sans gluten pour les biscuits, pour qu'elles puissent un peu se repérer. Et on a aussi dû, chose bête, acheter par exemple 2 cloches de micro-ondes, 2 toasters, et tout doubler, puisque tout ce qui touche du gluten qui va vers elle la rend malade.
9: L'intolérance au gluten, on en parle de plus en plus aujourd'hui. Vous avez l'impression que les choses avancent quand même?
8: C'est un peu à double tranchant. C'est vrai que le fait qu'on en parle beaucoup fait que dans les magasins, on ait beaucoup de produits sans gluten. Et à contrario, quand on va dans les restaurants et qu'on demande simplement s'ils ont un repas sans gluten, certains restaurateurs se braquent ou se vexent en nous disant qu'on doit arrêter d'embêter, qu'on doit manger normalement. Alors que dans son cas, elle, c'est pas un caprice, c'est vraiment une nécessité de manger sans gluten.
9: Est-ce que vous en avez marre aussi que les gens parlent d'un phénomène de mode?
8: Oui, et surtout, les assurances maladies nous en ont parlé aussi. Lorsqu'on a demandé comment était couvert, en quoi l'assurance maladie nous soutient, ils nous ont dit qu'ils ne soutenaient pas ces types de lifestyle et qu'on devait se débrouiller par nous-mêmes. Et c'est vrai que malgré un certificat médical à l'appui, ça ne change rien. Et c'est un petit peu pesant sur le moral de voir que même les assurances, pour l'instant, ils en ont un peu marre et par conséquent, nous aussi.
0: C'était Megan Favaretto, maman d'une fille atteinte de la maladie cœliaque. Elle était au micro de Manon Baker. L'habitante de Bévillard a créé une page Facebook et un compte Instagram Parlons cœliaque pour partager son expérience et donner des conseils.

0: Pharrell Williams pour nous mettre de bonne humeur en toutes circonstances. C'était son titre Happy pour rythmer cette matinée.
1: Diana, est-ce que vous faites des bonnes actions régulièrement dans l'année ?
0: Oh, tous les jours, Fred.
1: Tous les jours. Vous vous levez tous les matins.
0: Je me lève déjà tous les matins, c'est un exploit. Et puis oui, de temps en temps, on essaye de faire la bonne action à droite, à gauche pour faire plaisir aux prochains.
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0: La Coupe du Monde de football, c'est pour bientôt, Fred. Le monde de la musique s'est donc mis au travail et on connaît aujourd'hui la chanson officielle de l'événement.
1: Et oui, pour la quatrième fois, Diana, c'est la star colombienne Shakira qui a été choisie pour accompagner musicalement cet événement planétaire. On se souvient tous d'ailleurs de son tube hein, Waka Waka, sorti en 2010. Voilà que Shakira nous livre cette année Die Die. C'est un titre partagé avec l'artiste nigérien Burna Boy, qui vise à réunir les peuples. Ça passe par les cinq langues qu'on peut y entendre et tout l'esprit de fête qui s'en échappe via des sonorités entraînantes. C'est tout nouveau et ça va rythmer l'été, en tout cas pour la Coupe du Monde de football. Voici Die Die par Shakira et Burna Boy.

0: De quoi faire bouger les épaules de bon matin. C'était Shakira et Burna Boy avec l'hymne de la Coupe du Monde 2026 de football. Ça s'appelait Die Die. On verra si ça marquera autant les esprits que le fameux Waka Waka de 2010.
1: Réponse dans quelques semaines, on peut le dire. Mm-hmm.
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1: Les Suisses ont dû se prononcer près de 20 fois en 60 ans sur des initiatives voulant limiter l'immigration. 5 ont été acceptées, dont celle de 2014 contre l'immigration de masse.
0: La dernière initiative de l'UDC exige que la population suisse ne franchisse pas le cap des 10 millions d'habitants avant 2050. Si tel devait être le cas, il faudrait notamment dénoncer l'accord sur la libre circulation des personnes. Les citoyens suisses trancheront dans les urnes le 14 juin. Les enjeux de l'initiative dite pour la durabilité avec notre correspondant parlementaire Serge Jubin.
3: Lors de l'entrée en vigueur de l'accord sur la libre circulation des personnes avec l'Union européenne en 2002, il y avait 7,2 millions d'habitants en Suisse. Il y en a 9,1 millions à fin 2025. C'est en moyenne 80 000 de plus chaque année. C'est beaucoup trop, estime l'UDC et son initiative. Pas de Suisse à 10 millions, la vice-présidente Céline Amaudru.
4: Il y a une explosion démographique en Suisse non maîtrisée. Les conséquences sont évidentes. C'est plus de possibilité de trouver un logement. Les loyers qui augmentent, aux trains qui sont bondés, aux écoles qui aujourd'hui n'arrivent plus à répondre à la demande, les crèches, on ne trouve plus de place en crèche, les autoroutes qui sont bouchées, on peut encore penser bien évidemment à l'insécurité.
3: L'initiative ne stoppe pas l'immigration, précise le Conseil national bernois Manfred Buller.
5: Il ne s'agit effectivement pas d'empêcher des personnes dont notre économie a besoin, dans une proportion raisonnable, d'entrer en Suisse et de travailler, de contribuer à notre richesse. Par contre, nous avons une masse de personnes excessives actuellement qui entrent en Suisse et qui n'ont pas d'emploi. C'est là qu'il faut agir. On parle ici de regroupement familial, on parle de politique d'asile en particulier.
3: L'initiative exige que dès que le cap des 9,5 millions d'habitants est franchi, il faut renégocier les accords qui favorisent l'immigration, comme celui de libre circulation des personnes. Le chef du groupe UDC au Parlement fédéral, Thomas Séchy.
6: Si dans 15 ou 20 ans, on dépasse cette limite de 10 millions, la conséquence serait que la Suisse devrait quitter l'accord de libre-échange avec l'Union européenne. Avec cet accord de libre-échange, il y a des personnes qui immigrent en Suisse, qui travaillent en Suisse, mais il y a aussi beaucoup d'autres personnes qui ne travaillent pas ici. Et jusqu'à aujourd'hui, le Conseil fédéral n'était pas prêt à prendre des mesures contre cette immigration des personnes qui ne viennent pas pour le travail, mais qui profitent de nos assurances sociales en Suisse.
3: Même si elle a quelques soutiens latents dans les ailes droites du PLR et du Centre, l'initiative de l'UDC est rejetée par tout le reste de la classe politique, les cantons et les communes, patrons et syndicats, parce que les sources de chaos, le conseiller fédéral Beatians.
7: L'initiative menace la prospérité, la sécurité et la stabilité de la Suisse. Cette initiative ne résout aucun problème, elle en crée de nouveaux.
3: Les soutiens à l'économie sont en première ligne du rejet de l'initiative. La libérale radicale vaudoise Jacqueline de Quattro.
8: Il y aurait des conséquences dramatiques, c'est-à-dire que nous devrions résilier les accords qui nous lient avec les pays voisins, qui feraient que la main-d'œuvre qualifiée dont nous avons besoin dans notre pays serait vraiment compromise.
3: Opposant aussi un homme de la terre, un vigneron du Vuilly fribourgeois, Cédric Guillot.
9: Pour nos entreprises familiales, on a quand même engagé des Portugais, des Polonais ou bien dans mon cas un Bulgare. Et je vois que si on a moins accès à cette main-d'œuvre qui est motivée à travailler, c'est un grand problème pour nos familles.
3: L'initiative met pourtant en avant des problèmes induits par l'immigration, à commencer par la pénurie de logements et des loyers élevés. Que dire à une famille qui peine à trouver un logement abordable? Le président de l'Union syndicale suisse, Pierre-Yves Maillard.
10: Probablement que la famille dont vous parlez a aussi un job qui est né justement par la croissance économique qu'on a eue ces dernières années. Ça ne veut pas dire que la situation dans laquelle on est une situation idéale. Il y a des problèmes à régler. Il n'y a aucune baguette magique pour régler tous les problèmes avec un article dans la Constitution. Croire qu'en mettant un couvercle sur une population avec un chiffre dans la Constitution, ça va régler tous les problèmes, c'est une illusion.
3: Verdict pour l'initiative Pas de Suisse à 10 millions dans les urnes le 14 juin. Le Parlement fédéral recommande son rejet par 123 voix contre 67 au Conseil national, 30 contre 9 aux États, avec quelques abstentions.
1: Le dossier de notre correspondant à Berne, Serge Jubin, sur cette initiative UDC qui veut limiter la population à 10 millions. Le texte est soumis à votation le 14 juin.
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1: Bienne a vécu hier son dernier jour en tant que capitale de musique de fanfare.
0: Oui Fred, la 35e édition de la Fête fédérale de musique s'est achevée en beauté avec un concert sur l'Esplanade. Des visiteurs de toute la Suisse ont afflué pour ces 4 jours de festivités. On y était.
11: En plein centre-ville, la place de l'Esplanade ne désemplit pas. Avant le début des festivités, les organisateurs attendaient justement plus de 100 000 visiteurs. On est allé à votre rencontre, musicien ou juste mélomane?
12: Je viens ici pour assister à cette cérémonie. C'est quelque chose d'exceptionnel, je trouve. Réunir autant de monde autour de la musique, autour des fanfares, des brass bands et tout ça. Faut voir ça.
13: Je suis venue ici pour écouter mon mari qui joue avec la fanfare de Pré, dans le canton de Fribourg. J'ai joué de la musique aussi. La première fédérale à laquelle j'ai participé, c'était à Interlaken en 96. À Fribourg, bien sûr, en 2001.
14: Et ça m'intéresse beaucoup parce que j'étais membre il y a 50 ans que j'ai fait partie à Vienne 76.
15: J'ai joué à mon jeune âge de la trompette. On est venu exprès pour soutenir la lyre d'Amanche. On était là à 8h30 pour écouter leurs prestations, oui.
16: Et puis en attendant, on boit un verre de blanc pour les soutenir à la marche concours.
11: Après une décennie d'attente due notamment à l'annulation de l'édition de 2021 en raison de la pandémie de Covid-19, l'événement aura su réunir 550 sociétés musicales et quelques 25 000 musiciens de toute la Suisse. Pourtant, une question revient lorsqu'on parle de musique de fanfare. Est-ce qu'elle plaît toujours autant? Qu'en est-il de la relève? Une conférence s'est justement tenue samedi après-midi à ce sujet. On vous a demandé votre avis.
13: J'ai l'impression que oui, mais c'est différent qu'avant, je pense. Il y a plus d'activités dans les villages de campagne. À certaines époques, il y avait le foot ou la fanfare. Maintenant, il y a beaucoup, beaucoup plus de choses. Et puis, certaines fanfares, elles peinent un petit peu face à ça. Mais ça séduit toujours, quoi. Il y a des fanfares qui ont encore plein de membres, plein de jeunes membres.
11: Vos enfants aussi, du coup, ils font partie?
13: Oui, ils jouent les deux. Ils ont commencé il y a une année et demie.
12: Moi, je pense qu'elle séduit encore, oui. Moi, je pense que je vois beaucoup de jeunes qui sont là. Ça me fait très plaisir. Il n'y a pas que le sport, il n'y a pas que d'autres activités, mais il y a la musique aussi. Et je pense que la fanfare, c'est quelque chose qui peut réunir dans un village, mais qui peut aussi réunir dans une ville. Et je trouve que c'est une très bonne chose pour la jeunesse.
15: Ah oui, bien sûr, ça donne une ambiance que nulle autre musique ne pourra jamais donner.
11: À l'origine, la FFM aurait dû se tenir à Interlaken. Entre les défis de reprendre l'organisation à moins d'un an et demi du début, la recherche de bénévoles et les aspects sécuritaires, les responsables ont eu du pain sur la planche. Alors, Paris réussit pour la ville horlogère?
14: C'est super. Alors cette ville, il peut, hein, quand il veut.
13: Oh, sûrement, oui, apparemment c'est super bien organisé, c'est très chouette, il y a plein de stands.
11: Qu'est-ce qui vous réjouit le plus pour cette fête?
15: Le soleil, dans nos cœurs et dans nos verres.
16: Et la musique, la prestation qu'il y a juste avant, c'est juste fabuleux.
12: Évidemment, je me réjouis qu'il fasse beau dimanche et puis qu'on puisse voir la totale. Qui gagne, ça c'est secondaire pour moi, mais la fête populaire dimanche avec le soleil, ça me ferait plaisir.
11: Face à une météo capricieuse, seul le concours de musique de parade de samedi soir est passé à la trappe.
1: Reportage de Manon Becker lors de la fête fédérale de musique à Bienne. À noter que la 36e FFM se tiendra en 2031 dans la vallée du Rhin saint-galloise.
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1: Néa avec son titre Somsay sur RJB.
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1: Et on continue, vous continuez gentiment mais sûrement vos investigations pour essayer de décrocher cette cagnotte qui grimpe gentiment. 290 francs à tenter de remporter tout à l'heure, ce sera juste après les informations de 7h, avec ce fameux son mystère que vous avez toujours pas réussi à trouver. Alors on sait plusieurs choses, on sait que ce n'est pas une machine à écrire, que ce n'est pas du papier attrape-mouche, que ce n'est pas tailler des arbres, écraser de l'ail avec un couteau non plus, ou encore frotter une brosse à dents sur un micro. Ce qu'on connaît, en revanche, c'est que ça s'utilise avec une main, que c'est une matière naturelle et que c'est suspendu, mais pas forcément obligé. Information qui n'est pas forcément des plus utiles, mais comme ça, vous le savez. Alors, du coup, je vous propose qu'on se